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3: Bonjour à toutes et à tous, RFI Matin, c'est parti. Nous sommes le samedi 3 octobre et on commence avec votre journal. Bonjour Martin Guez.
5: Bonjour Paul, bonjour à toutes et à tous.
3: À la une, l'épidémie d'Ebola qui bat un triste record dans l'est de la RDC.
5: En dépassant le seuil des 4000 morts, cette 17e épidémie est la pire qu'ait connue le pays et se concentre principalement dans la province de l'Itourie où se rend aujourd'hui le ministre français des Affaires étrangères Jean-Noël Barrot, attendu ce samedi à Bunia. La présidentielle au Brésil, c'est demain. La gauche et l'extrême droite sont au coude à coude entre Lula et Flavio Bolsonaro dans une campagne marquée par l'insécurité et par l'ingérence du crime organisé. Mobilisation sur pause en France le temps d'un week-end, mais qui devrait repartir de plus belle ce mardi à l'appel des syndicats étudiants et lycéens. Mobilisation qui se poursuit en revanche en Espagne, en pleine crise du logement et en pleine crise politique. Et puis enfin, nous irons voir Mémoire de fille, sortie sur grand écran cette semaine. Une adaptation libre et féministe de l'ouvrage d'Annie Ernaux, revisité par l'actrice et cinéaste Judith Godrèche.
3: Et on débute, Martin, avec donc ce cap franchi en RDC, celui des 4000 morts dus à l'épidémie d'Ebola.
5: La 17e de l'histoire du pays, la pire qu'ait jamais connue la RDC. 4018 morts, soit sur plus de 8000 cas confirmés, soit un taux de létalité de près de 50% selon les dernières données des autorités congolaises, en grande majorité recensées en Ituri, épicentre de l'épidémie dont Bunia est la capitale provinciale. Bunia, où se rend donc aujourd'hui Jean-Noël Barrot, le chef de la diplomatie française. Il s'agit de la deuxième visite en 2 ans en RDC, après avoir rencontré le président congolais Félix Tshisekedi hier à Kinshasa. Il doit donc s'envoler aujourd'hui pour la province du nord-est du pays, Pauline Azidi.
6: C'est à bord d'un vol des Nations Unies que le chef de la diplomatie française doit se rendre à Bunia. C'est véritablement le temps fort de ce déplacement. Un aller-retour à partir de Kinshasa dans la journée pour rencontrer les autorités et les équipes de la riposte. Il s'agit aussi de constater la situation sur le terrain dans cette province où la crise sanitaire se mêle aux crises sécuritaires et humanitaires avec l'activisme de plusieurs groupes armés. Au programme, le ministre doit se rendre dans un centre de traitement des malades d'Ebola géré par l'ONG française Alima. Puis il est question d'un déjeuner de travail avec les acteurs de terrain avant de visiter un laboratoire de l'INRB, l'Institut National de Recherche Biomédicale. Son directeur, le professeur Jean-Jacques Mouyembe, grand spécialiste du virus et d'ailleurs du déplacement. Enfin, samedi soir, avant de quitter Kinshasa, Jean-Noël Barrot devrait s'entretenir avec son homologue Thérèse Wagner, qui rentre, elle, d'une tournée en Europe et aux États-Unis. Pauline Azidi, Kinshasa, RFI.
5: Et malgré ce bilan particulièrement lourd concernant l'épidémie d'Ebola, les autorités sanitaires congolaises se veulent rassurantes. Lors d'une conférence de presse tenue hier à Kinshasa, le ministre de la Santé, Roger Kamba, a affirmé que le pic de l'épidémie est désormais derrière. L'OMS avait, elle, relevé des signes encourageants mi-septembre, tandis que l'Agence de santé de l'Union africaine estime pour l'instant que l'épidémie n'est pas sous contrôle.
3: Le Brésil se prépare à voter avant l'élection présidentielle la plus disputée de l'histoire du pays.
5: C'est en tout cas comme cela que la présente le plus grand quotidien brésilien économique Valor Economico. Élection qui opposera le président sortant Lula, 80 ans, qui brigue un quatrième mandat, à Bolsonaro, non plus Jair, son opposant lors du précédent scrutin, Jair Bolsonaro, qui purge une peine de 27 ans de prison pour tentative de coup d'État. Mais Flavio, son fils de 45 ans, Lula initialement donné large vainqueur dans les sondages avant d'être rattrapé ces dernières semaines par son rival d'extrême droite. Lula qui achève son mandat avec un chômage au plus bas mais une profonde insécurité dans le pays. L'élection qui est d'ailleurs sous l'influence du crime organisé et de groupes mafieux ou criminels qui mettent la pression sur les électeurs et même sur certains candidats, exemple à Rio de Janeiro avec Sara Cozzolino.
7: Dans la favela de Maré, Mateus Eusebio a déjà été abordé par plusieurs groupes de gauche comme de droite. Député régional, sénateur, gouverneur, il lui donne une liste de candidats pour qui voter.
8: On doit remplir un formulaire en donnant notre nom, nos numéros d'identité, de carte électorale, notre bureau de vote. Je ne sais pas vraiment pourquoi il demande tout ça.
7: Mateus affirme que certains prouvent leur vote en prenant une photo ou vidéo face à l'urne électronique. S'il continue de voter dans sa favela, beaucoup de bureaux de vote ont été déplacés cette année pour éviter les pressions sur les habitants. Dans la favela de la Cité de Dieu, Kaya Mendes observe le même phénomène.
1: Une fois qu'ils ont voté, les habitants reçoivent une bonbonne de gaz ou un panier alimentaire sans réais. Ça dépend de la négociation qui a été faite.
7: Professeur en sciences politiques, Thaïs Alves remarque que les élections sont aussi un moyen pour les milices, ces organisations mafieuses liées à d'anciens militaires ou agents des forces de l'ordre reconvertis dans la sécurité privée, d'entrer en politique.
1: Il y a des candidats qui font campagne dans des territoires dominés par des milices. Ils ont souvent des liens proches avec des dirigeants d'organisations criminelles.
7: Même si les habitants des territoires connaissent ces liens, ils sont difficiles à prouver et dénoncer aux autorités. Sarah Cozzolino, Rio de Janeiro, RFI.
5: Et à la veille de ce vote qui s'annonce extrêmement serré, les États-Unis comme l'Australie ont annoncé suspendre leur service consulaire au Brésil, sans donner davantage de précisions sur les risques identifiés.
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3: RFI 7h06 quasiment à Paris, la mobilisation des lycéens et des étudiants fait une pause le temps d'un week-end avant de repartir de plus belle.
5: C'est un peu le calme avant la tempête puisque les organisations syndicales appellent à poursuivre les blocages et se donnent rendez-vous mardi pour une grande journée de mobilisation nationale. Hier, les syndicats lycéens ont été reçus par le ministre de l'Éducation nationale, Édouard Geffray, mais ont déploré l'absence de mesures concrètes du gouvernement, eux qui réclament plus de moyens et de meilleures conditions d'éducation et eux qui ont donc appelé à poursuivre le mouvement ce vendredi 735 lycées, soit un cinquième des établissements français, étaient de nouveau concernés par la mobilisation. Une nouvelle journée de blocage marquée par des tensions et par plus de 1700 interpellations. Alors que les autorités estiment que les dégradations des lycées vont coûter plusieurs millions d'euros. Alors comment peut désormais évoluer le mouvement? Réponse de l'historien Stéphane Siro qui dresse un parallèle avec la mobilisation contre le contrat première embauche en 2006. À l'époque, la jeunesse avait alors réussi à faire reculer le gouvernement.
9: D'abord de savoir si ce mouvement va s'inscrire dans la durée et continuer à s'étendre, ça c'est un premier élément, et ça on le saura la semaine prochaine. Et surtout, est-ce que ce mouvement va parvenir à faire la jonction avec l'enseignement supérieur, connaître une extension massive dans les universités? Il y a quelques universités dans lesquelles on a un début de mobilisation, mais à ce stade, ça n'est pas encore aussi massif que ça l'est dans les lycées. Et si cette espèce de jonction s'opère, ça veut dire aussi que immanquablement, les organisations syndicales de salariés, elles-mêmes, vont devoir se positionner, voire apporter une forme de soutien. Et là, ça nous ferait basculer, s'il fallait faire une comparaison, dans quelque chose qui ressemblerait un peu au mouvement de 2006 contre le CPE. Même s'il y a une différence, qui est le fait qu'il n'y a pas une revendication. Il y en a au contraire une multitude. Certaines d'entre elles pourraient contribuer à la recherche d'un compromis.
5: Et des propos recueillis par Marie Cazadebé, la mobilisation des lycéens et des étudiants en France. On y reviendra longuement tout à l'heure avec Marius Ménil, syndicaliste lycéen. Il sera votre invité, Paul Lonsin-Spinelli, à 6h20 en universel. C'est dans un peu plus d'une heure.
3: La crise du logement qui devient crise politique en Espagne.
5: Au lendemain de ce revers pour le Premier ministre espagnol Pedro Sanchez, le Parlement a en effet rejeté les deux décrets proposés par son gouvernement. Décrets rejetés par la droite, mais aussi par les indépendantistes catalans, pourtant traditionnels alliés du gouvernement socialiste, ce qui a provoqué la colère des manifestants. L'Espagne, pays de 50 millions d'habitants, qui compte un déficit de 700 000 logements, selon la Banque d'Espagne. Colère à Madrid comme à Barcelone, alors que cette impasse politique pourrait conduire le pays vers des élections anticipées. Reportage auprès des manifestants catalans, Élise Gazange.
10: Après le rejet des décrets pour le droit au logement ce vendredi, la mobilisation sur les places espagnoles s'est amplifiée. À Barcelone, au milieu des tentes, une assemblée de militants prépare leurs prochaines actions. Anna Bruyet.
11: On doit poursuivre la lutte dans la rue. En tant que citoyen, c'est notre rôle. Et on organise une grève générale parce que c'est un problème qui le mérite.
10: Tous pointent du doigt la classe politique dans son ensemble. Félix Ruiz, étudiant.
12: On est là pour dénoncer non seulement les droites, mais aussi les gauches qui ont passé 8 ans à ne rien faire. Et là, ils parlent de nouvelles élections pour avoir nos votes, mais on se plantera face à eux.
10: Une rumeur d'élection anticipée que craint Roger Tugas, retraité.
13: Si les droites montent, et c'est fort probable, ça ne va rien améliorer, bien au contraire. Et ça, les gens de ma génération, on n'en veut pas le moins du monde parce qu'on l'a déjà vécu.
10: Ce samedi, les rues de plus de 30 villes espagnoles se rempliront pour dénoncer de nouveau la crise du logement. Élise Gazangel, Barcelone, RFI.
5: Et la fin du mandat du Premier ministre Pedro Sanchez est normalement prévue pour 2027.
3: Plus de 90 frappes saoudiennes au Yémen ce vendredi selon les rebelles Houthis. Le Yémen où l'intensité des combats ne retombe pas.
5: Des bombardements qui ont surtout ciblé la capitale Sanaa aux mains des rebelles pro-iraniens. Alors que les combats ont fait plus de 80 morts dans la région de Taiz dans le sud-ouest du Yémen. Taiz majoritairement aux mains des forces pro-gouvernementales est devenu le principal objectif militaire des Houthis. Daniel Valot.
14: Taiz n'est pas seulement la troisième ville du Yémen, c'est aussi un carrefour stratégique majeur et sa conquête serait pour les Houthis une victoire retentissante qui affaiblirait considérablement.
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2: Bonjour, ici Erdiwa et c'est l'heure de l'interview avec au studio Aurélia Garden. Bonjour.
3: Bonjour.
2: Aurélia, vous êtes avec nous pour nous annoncer l'exposition qui a commencé au Baraki depuis ce samedi 26 septembre et ce jusqu'au 26 décembre, une exposition de photographie. Un peu des prises de notes de vos voyages, je pense. Et puis, vous serez aussi à nous parler de Hors du Sillon, votre entreprise de vêtements textiles.
3: Oui.
2: Et vous nous en parlerez également. Alors, cette exposition, pour vous, c'est une étape dans votre travail photographique ?
3: C'est surtout une étape dans mes activités liées à l'image depuis longtemps. C'était quelque chose que je voulais faire depuis très longtemps. J'osais pas me lancer, je restais sur des choses que je connaissais et j'avais envie de sauter le pas, en fait, de montrer ce que j'avais pu faire avant. C'est une autre partie de ma vie et que j'avais envie de mettre un peu plus en valeur, un peu plus en lumière, juste pour pouvoir vraiment vivre une nouvelle expérience.
2: Cette idée de photographier, tout le monde le fait lors de ses voyages, mais est-ce que vous aviez en quelque sorte un fil rouge pour ces prises de vue?
3: Ben justement, le principe c'était qu'il n'y avait pas de fil rouge, parce que je pense que si je me suis empêchée de faire ce genre d'expo avant, c'est qu'à chaque fois je cherchais un ordre, que je cherchais une cohérence, et en fait des fois ça prend trop la tête et on ne fait jamais rien. Donc là le but c'était vraiment de balancer en fait des photos que j'avais dans différents dossiers sur mon bureau, avec des sans-titres 1, sans-titres 2, des trucs qui étaient vraiment inachevé et de prendre des photos du quotidien plus que des photos de voyage, finalement, en fait, pour montrer en fait que la beauté elle peut vraiment se trouver partout, pas forcément dans quelque chose de très structuré, très pensé, en fait, juste parce que ça nous crée une émotion, que ce soit lié à la couleur, que ce soit lié au moment, que ce soit lié à un souvenir, enfin en tout cas de mettre en avant ça.
2: Dans ces photographies il y a des paysages, des sites, des personnages, des personnes.
3: Oui, bah y a un peu de tout en fait. Justement, c'est le but le titre de l'expo, c'était justement sans titre 4 pour justement ne pas m'enfermer dans une seule chose et puis voir aussi ce qui pouvait plaire aux gens. Donc des personnes, parce que ça, je trouve que c'est hyper important de montrer le quotidien et de montrer. C'est un peu compliqué. De montrer une diversité de visages, une diversité de situations, en tout cas humaines. Quelques paysages parce que c'est toujours très joli. Et après, plus des... En tout cas, quand c'est un paysage ou quand c'est quelque chose qui est de l'ordre de la nature, en fait, c'est aussi un regard. En fait, on peut très bien avoir tous devant nous le même paysage, mais on ne le photographiera pas de la même manière. Donc voilà. Mais ce que je préfère principalement, c'est quand même les portraits et les gens.
2: Parmi ces paysages, il y a cette photographie de ce bâtiment industriel, avec son reflet sur un plan d'eau. Et vous avez disposé cette image verticalement, donc ça lui donne une étrangeté dans cette vision.
3: C'est parce que c'est un bâtiment qui est là où j'ai grandi, que j'ai toujours vu, quasiment, que j'ai même vu se construire. Et pour moi, ça a toujours ressemblé à un gros vaisseau spatial. Et du coup, je trouvais ça très rigolo de le mettre du coup dans ce sens-là. Et ça a encore plus de sens aujourd'hui parce que du coup, c'est une déchetterie à la base, c'est une recyclerie et déchetterie. Et ils ont un énorme incinérateur aussi. Et du coup, je trouve ça très drôle en fait de pouvoir l'imaginer comme un vaisseau spatial.
2: À quel moment cet appareil photo vous est tombé dans les mains ou celui-ci ou d'autres?
3: C'était le cadeau de mes 20 ans. J'ai eu un appareil photo pour mes 20 ans et c'était vraiment trop chouette, ça faisait très longtemps que j'attendais ça. Et je me suis mise à photographier tout et n'importe quoi, surtout n'importe quoi, que ce soit justement des insectes, on ne peut pas appeler des insectes n'importe quoi, mais vraiment plein de petites choses du quotidien sans qu'il y ait vraiment de thème précis, juste la vie en fait, ce que moi je vivais, ce que moi je vois, et d'avoir aussi une envie de le partager avec les autres.
2: Quel était le but de prendre ces photos? Est-ce que c'est en vue de préparer une exposition ou alors est-ce que c'est une prise de notes? Et peut-être que c'est là aussi où on va arriver sur ce travail textile. Est-ce que c'est aussi un moyen de création pour vous?
3: Alors il y a ce qui m'a inspiré dans la photo en fait, parce que je sais que j'ai commencé par la photo avant de faire du textile. C'était il y avait le côté de la contemplation, mais aussi le côté de témoignage. notamment par le fait que du coup, le moment qu'on capture, il ne reviendra plus jamais. Et moi, je crois que j'ai un problème avec, une attirance pour ce qui est très éphémère et qui est insaisissable et qui existe juste parce qu'on le voit à ce moment-là et en fait qui disparaît. Je crois que j'ai besoin de garder avec moi des moments forts, que ce soit de ma vie ou d'un ressenti ou peu importe, pas forcément quelque chose qui me concerne moi, mais qu'on n'oublie pas en fait tel moment ou tel souvenir, parce que derrière l'image aussi, il y a un souvenir qui est souvent derrière une image, il n'y a pas que ce qu'on voit, il n'y a pas que ce qui est figé, en fait. Il y a plein de choses qui gravitent autour, en fait. Il y a des sons, il y a des mouvements, il y a des couleurs, il y a des voix. Et ça, en fait, à chaque fois que je ressors une photo, je le vois tout ça. Et ça me fait comme un rappel que j'ai besoin d'avoir avec moi.
2: Et on peut voir certaines images exposées sur votre page Instagram.
3: Oui.
2: Avec le nom Aurélia Gaden,
3: tout attaché.
2: Tout attaché. Ces photographies, elles sont mises en vente, j'imagine, c'est ?
3: Bah non, pas du tout.
2: Ah d'accord.
3: C'est surtout pour illustrer un propos, parce que j'aime aussi beaucoup écrire. Donc l'image, en fait, permet d'illustrer un propos. Je fais vraiment une différence. Enfin, j'ai toujours fait une différence entre mon activité photographique, le fait d'écrire, et qui sont plus de l'ordre de choses que j'aime faire, mais qui ne sont pas mon travail, et l'activité textile, qui est du coup mon travail. Et de plus en plus, en fait, en avançant, je mélange tout, parce que j'en ai marre de segmenter et que j'ai envie que tout vive ensemble. Voilà.
2: Et par rapport à ces prises de vue, on peut voir des vues en plongée sur ce bord de plage, là, avec ces vagues. Ou alors aussi un autoportrait qui me fait penser à une peinture du 19e, l'époque romantiste, où on voit une femme de dos se mirer sur un miroir. Je ne sais pas si des inspirations d'histoire de l'art dans cette composition ou dans cette prise de vue.
3: Il y a des histoires de lumière, ça c'est sûr. Moi je viens du nord de la France et du coup je pense que les peintres flamands m'ont bien inspirée aussi, sans être une grande connaisseuse, mais en tout cas j'aime beaucoup les lumières en fait très douces qui arrivent sur les... J'aime pas les gros contrastes, j'aime vraiment bien les lumières douces qui arrivent sur la peau par exemple, qui viennent éclairer juste une épaule, une joue. Enfin, je suis très sensible à ça et je trouve que... Par exemple là du coup la photo dont vous parlez c'est moi et ma fille... Et en fait, c'est depuis qu'elle est née, enfin même déjà avant, j'aime bien faire des autoportraits, mais du coup avec le retardateur, et parce que du coup, je sens qu'à ce moment-là, il y a une lumière en fait qui est particulière et qui va pouvoir être un témoignage, comme la peinture est un témoignage, comme mais de pouvoir donner ce côté doux en fait et un peu feutré en fait, ça me plaît bien.
2: Vous parlez de cette douceur de lumière du nord, de la lumière flamande. On peut penser aussi à ces peintures de Vincent Van Gogh. Quand il a commencé à peindre justement en Hollande, où il y avait ces lumières tamisées, ces lumières sombres d'intérieur paysan, avec très peu de lumière, mais où certains traits apparaissaient. Ça amène un peu cette luminosité similaire avec cet autoportrait au miroir. Et puis, comme Van Gogh, quand il est arrivé ensuite dans le sud de la France... Et là, il est tombé presque en folie par rapport à la lumière.
3: Oui, qui est très différente.
2: Oui, et pour vous, vous êtes du Nord, ça ne vous a pas, cette lumière ne vous a pas accaparé aussi, ici, dans la Drôme ?
3: Alors, c'est sûr que c'est beaucoup plus lumineux.
2: Oui.
3: Les lumières sont effectivement... ce qui m'impressionne, par exemple, ça peut être... Enfin, un détail, mais moi je trouve qu'il y a beaucoup plus de couleurs ici, par exemple. Il y en a aussi dans le nord de la France, fort heureusement, mais c'est toujours un petit peu voilé, il n'y a pas autant de contraste, c'est toujours un petit peu grisé, à part quand il y a un super orage et que du coup il y a un trait de lumière qui apparaît, ça reste toujours très, très tamisé, en fait. Il n'y a pas de lumière forte, on est très rarement ébloui. Et ici, c'est vrai que du coup, les contrastes sont forts, il y a des couleurs qui ressortent beaucoup plus. Je pense par exemple à des champs de tournesol où du coup, le jaune, il est pétant avec un ciel bleu. Enfin, il y a des contrastes et des ambiances qui sont totalement différentes, alors qu'on est dans le même pays, mais la perception n'est déjà pas la même.
2: Ces photographies, c'est une part de votre travail, mais aussi vous avez donc sur ce site internet intitulé Hors du Sillon, une proposition de production que vous faites avec des textiles et puis des motifs dessinés par vous-même. Et peut-être expliquer ce qui est proposé pour les personnes qui souhaitent peut-être acquérir vos créations?
3: Alors, le travail de Hors du Sillon, donc, qui est mon activité maintenant depuis 10 ans, c'est de proposer, en fait, en confrontation avec la surproduction textile et la fast fashion en général, une alternative, en fait, plus louable, j'imagine, en tout cas, mais socialement et environnementalement parlant, des vêtements, du coup, qui sont fabriqués en local, ici, à Porte-les-Valences, en fait, par un atelier d'insertion professionnelle avec lequel je travaille, et qui m'a permis aussi de construire ce projet, avec comme matière première, en fait, ce qu'on appelle du stock dormant, c'est des tissus, en fait, issus de surproduction, principalement de maisons de couture ou de grande distribution, mais toujours de très bonne qualité, mais qui sont, en fait, bazardés, qui avant étaient incinérés, maintenant qui sont revendus à des grossistes. Donc, c'est là où je récupère ces tissus. Et le but, c'est de plus créer de matière supplémentaire, en fait. C'est de pas créer, en fait, un vêtement avec de la matière, sachant que sur Terre, il y a déjà plus de matière manufacturée que de biomasse, ce qui est quand même assez aberrant. Et quand on voit, en fait, la pollution que engendre le textile, surtout en termes de vêtements, en fait, qui se finissent dans des décharges à ciel ouvert, mais jamais chez nous, forcément. Ailleurs, nous, c'est enfoui, mais c'est pas mieux non plus. Mais en tout cas, j'ai un peu de mal à m'exprimer.
2: Mais, par exemple, il y a les textiles d'origine naturelle, hein, de plantes. Cela ne pose pas de problème pour le recyclage, c'est plus facile.
3: Ah ouais. Justement, en fait, c'est toute la problématique et c'est le travail de sensibilisation que j'ai envie de faire aussi. C'est que c'est pas parce qu'un vêtement est fait en coton, en lin ou en chanvre ou peu importe en quoi il est fait, qu'il a pas. En fait, dès qu'on produit quelque chose, cette chose existe. Et en fait, c'est pas parce qu'on n'en veut plus et qu'on la met dans un sac, qu'on la met au relais ou chez Emmaüs ou peu importe dans un centre de tri, en fait, qu'elle n'existe plus. Une fois que cette matière a été confectionnée, elle existe et elle mettra énormément de temps à se désintégrer. Et c'est pour ça que, du coup, même les associations, en fait, de tri ne savent plus quoi faire de tous les vêtements, en fait, qu'on leur donne. Et du coup, sont obligés de les détruire par eux-mêmes, en fait. Donc, du coup, c'est très beau le recyclage, mais avant c'était possible parce que les vêtements étaient faits de très bonne qualité, que ça durait, qu'on pouvait les proposer en friperie. Maintenant, il y a tellement de choses qui sont faites aussi en synthétique, mais même si elles sont faites en matière, ce qu'on peut dire, appelée naturelle, au final, il faut quand même s'en charger après, en fait.
2: D'ailleurs, certains textiles sont teints. Est-ce que les couleurs peuvent être enlevées dans un traitement ou dans un recyclage?
3: C'est ce qu'on peut faire, en fait, éventuellement, c'est reteindre le vêtement s'il est taché, etc. Ou en tout cas, le réparer, le customiser d'une manière, c'est aussi lui donner une seconde vie. Après, le déteindre, c'est plus complexe. Ou alors, il faut utiliser des produits hyper corrosifs, ce qui n'est pas forcément le but. Et c'est surtout aussi que la teinture, de manière générale, après, elle est rejetée dans l'eau. Et je pense que l'eau est une denrée plus que précieuse. Donc, du coup, le but, c'est soit teindre avec des teintures naturelles. Ça existe, c'est possible aussi. C'est un travail considérable, mais qui est un très beau travail. Mais voilà, en tout cas, la teinture, c'est quelque chose que j'expérimente moi à titre personnel, mais qui, à grande échelle, demanderait plus de logistique.
2: Et puis, je me souviens, il existe des papiers chiffons, comme on dit, pour la gravure. Ce sont des papiers fabriqués à base de chiffons de coton, hein, qui sont broyés, nettoyés, lavés, pour avoir des papiers d'une belle épaisseur et qui supportent bien l'humidité, d'ailleurs, pour la gravure notamment.
3: Ouais, même pour le dessin en général, en fait, c'est sûr qu'on peut toujours recycler, en fait, une partie. C'est aussi quelque chose de très louable, le recyclage. Je suis la première à être une adepte, mais c'est que, du coup, ça a aussi un coût. Ça aussi, en fait, on a beaucoup. Si on avait très peu de choses à recycler, ce serait super. Mais là, il y a beaucoup trop de matière, en fait. Mais en tout cas, oui, cette qualité de papier, j'apprécie aussi beaucoup.
2: Vous êtes à Saint-Romand avec cette entreprise qui produit ces coupes. Oui. Peut-on la présenter un peu pour
3: Du coup, en fait, l'atelier que j'ai à Saint-Romand, en fait, il est surtout l'atelier d'ennoblissement textile, c'est-à-dire, du coup, d'impression sur place et de création. Par contre, tout ce qui est confection, en fait, se fait à Porte-les-Valences, voilà, qui est un atelier d'insertion professionnelle avec lequel je travaille.
2: Et comment ça s'opère, justement, ce partenariat
3: En fait, en gros, moi, je suis à la recherche en permanence, en fait, de fin de rouleau, du coup, de bonne qualité, donc principalement maison de couture. Donc, je sillonne surtout toute la région de Romans-sur-Isère. Le but, c'est de trouver des grossistes qui arrivent, ou même encore mieux, en direct, des rouleaux qui sont bénés, enfin, qui vont à la benne, ou qui sont, du coup, stockés, en fait, dans des entrepôts ou qui prennent la poussière et qui sont là depuis des fois 20 ans, 30 ans, 40 ans. Et une fois que je récupère, en fait, ces petites pépites-là, et ben, je les amène, en fait, à l'atelier, et avec l'atelier, en fait, avec la chef d'atelier, on regarde en fait ce qui pourrait correspondre sur telle ou telle forme. On travaille avec seulement deux ou trois patronages et on voit ce qu'on peut en faire à chaque fois.
2: Le choix des tailles est très variable.
3: Alors du coup, c'est aussi quelque chose qui pourra se faire par la suite. Pour l'instant, je fais que quatre tailles qui sont les plus communes. Parce que du coup, en fait, pour à chaque fois qu'on crée un patronage aussi, ça, c'est un travail supplémentaire à faire. Il y a aussi une histoire de distribution. On ne sait jamais quelle taille. En fait, là, c'est une manière positive. C'est que du coup, au plus l'entreprise pourra grandir, au plus elle pourra proposer de taille. Et c'est pour ça que j'essaie d'instaurer en ce moment un système de précommande. C'est-à-dire que si je peux connaître les tailles des gens à l'avance, ça me permet en fait de les produire, de produire juste ce qu'il faut à l'atelier et de pas me retrouver justement avec du stock moi-même et voilà, qui pourrait ne pas servir.
2: D'ailleurs, est-ce qu'il existe une taille qui est la plus commune possible ?
3: C'est le L.
2: L ?
3: Ouais.
2: Que ça soit homme-femme
3: Homme-femme, c'est le L, ouais.
2: D'accord. On peut aborder les prix, hein. Ils tournent autour de 60 euros hein,
3: oui.
2: Pièce, ces vêtements. Il y a 3-4 patrons, donc, oui. Pour le design. Comment s'opère cette... Est-ce qu'il y a des machineries? Il y a toute une entreprise donc, bien équipée pour découper et agencer, puis recoudre.
3: Alors du coup, pour la confection, en fait, donc, c'est l'atelier qui apporte les valances, qui s'en occupe. C'est eux qui font la coupe, qui font la confection. Moi, après, je récupère le produit quasiment fini et je viens l'imprimer en fait, dans mon atelier. Et du coup, là, moi, je suis équipée avec une presse à transfert, une imprimante en fait, qui permet de créer les motifs, enfin que je dessine d'abord à la main, mais que j'imprime ensuite sur le textile.
2: Ce textile, il est légèrement gaufré. Ça dépend en fait des.
3: Ça dépend de ce que je trouve en
2: des
3: fait.
2: Des stocks, hein.
3: Ouais,
2: c'est ça.
3: Ouais. C'est tout l'intérêt et en même temps la complexité du travail, c'est que du coup, comme c'est que des fins de rouleau, c'est qu'une fois qu'on s'habitue à une texture, ben, du coup, on peut déjà changer. J'essaie de trouver des matières qui sont intéressantes, qui sortent un petit peu en fait des cotons traditionnels qu'on peut trouver pour le t-shirt pour apporter une valeur ajoutée aussi visuelle. Mais après, voilà, ça change tout le temps.
2: Et ça reste quand même blanc en général ou alors, vous allez sur des teintes parfois?
3: Alors moi j'aime beaucoup tout ce qui est blanc et cru parce que je trouve que c'est là où ressort le mieux le dessin. Donc c'est un peu ce que j'ai en produit d'appel on va dire. Mais après j'ai plein de couleurs, ça dépend vraiment de ce que je trouve. Encore une fois en fait je suis un peu dépendante de ce que je suis capable de trouver à ces moments-là. Et voilà. Je peux pas définir une couleur juste pour moi. Je peux pas. C'est en tout cas une règle que je me suis mise pour pas produire en fait de matière supplémentaire juste pour moi et de faire avec ce que j'ai. C'est un peu une contrainte créative aussi. C'est de faire avec ce que je trouve.
2: Oui, vous parlez donc de ces textiles hein, qui sont en fait des fins de série ou des surproductions de textiles. Pour vous, c'est important de récupérer ces matières.
3: Oui, déjà de par la pollution que ça engendre, mais aussi surtout par rapport à l'impact social de la façon dont sont fabriqués la plupart de nos vêtements. Pour avoir travaillé par la fast fashion pendant plusieurs années, moi, il y a eu un gros événement en fait qui m'a beaucoup choquée et qui a même fait que j'ai démissionné de ce travail. C'est une catastrophe en fait liée à un manque d'entretien d'une usine en fait au Bangladesh en 2013 et en fait qui a causé la mort de milliers de personnes. Et à partir de ce moment-là, je me suis dit que je voulais absolument faire quelque chose, en fait, à ma manière, à mon échelle, mais pour proposer une alternative et pour dénoncer, en fait, cette aberration sociale et environnementale.
2: Justement, il y a cette délocalisation hein, du ouais. textile qui s'est opéré en Extrême-Orient ou au Moyen-Orient. Est-ce que vous pensez que le textile va revenir quand même une source de travail en France ou alors... C'est encore illusoire.
3: Alors ça, c'est une question à laquelle je ne peux pas répondre. Et puis, il y a toujours la question que je me pose, c'est que En fait, si encore on délocalisait, en fait, parce qu'il y avait parce qu'il y a des savoir-faire, en fait, ne serait-ce qu'en Inde ou même dans d'autres pays, un savoir-faire, mais si ce savoir-faire était correctement rémunéré, était mis en avant, mais mis en valeur, en fait, ce serait super chouette. Mais là, le problème, c'est que c'est délocalisé, en fait, pour réduire les coûts, pour faire le maximum de marge, et pour, en fait, au mépris des populations sur place. Et ça, par contre, c'est intolérable. J'aimerais me dire que un jour, en tout cas, si on reformait des gens en fait ici ou qu'on relocalisait en fait certaines usines textiles, ce serait super. Après, on n'a plus les machines, on n'a plus tout ça, mais ça se réapprend. Mais le but, c'est pas forcément de relocaliser ici, c'est qu'il y a un espèce d'équilibre, déjà une décroissance, enfin en tout cas au niveau de la consommation textile de manière générale, mais aussi un respect en fait de l'humain qui le fabrique et un respect de l'endroit en fait où il vit sans saccager en fait tout autour de nous en permanence.
2: D'ailleurs, ça c'est un travail qui m'intéresse, c'est justement les tailleurs. Il y a une personne à Cray qui s'est installée récemment et qui souhaite produire du vêtement avec le prix que ça coûte, mais je pense que c'est gagnant quand même par rapport à la solidité.
3: Alors c'est un peu justement moi je suis contente de continuer cette activité ici, le temps que j'y arrive en tout cas, parce que j'aimerais rencontrer en fait au fur et à mesure, parce qu'il y a plein d'acteurs locaux qui font plein de choses hyper intéressantes. J'ai pas encore eu l'occasion de tous les rencontrer, de pouvoir discuter, mais j'aimerais vraiment, peut-être que j'idéalise un peu le truc, mais de me dire que si on mettait nos efforts en commun, on serait capable de créer vraiment quelque chose d'hyper intéressant en termes de local. Et bien sûr en fait que ces vêtements ont un coût, c'est même un coût considérable quand on sait comment chaque personne dans laquelle, enfin excusez-moi, que c'est, enfin je sais que c'est un coût important, mais c'est aussi, j'ai l'impression, d'un espèce de cercle vicieux où du coup en fait si personne n'est payé correctement, ben du coup ne peut pas s'acheter quelque chose de qualité, et du coup on finit par enrichir toujours les mêmes personnes, en fait celles qui nous méprisent et celles qui font du profit sur notre dos en permanence et qui font que nous on se retrouve dans cette situation précaire.
2: Alors, je me souviens à l'usine Barral, qui fabriquait du textile, hein,
3: okay,
2: avec des productions locales. Et je me souviens, la maison Barral, avant qu'elle devienne tiers-lieu, il y avait une grande salle où étaient stockées plein de machines qui permettaient de fabriquer des chaussettes ou des bas à l'époque. Et c'était incroyable. Après, je me suis dit,

0: de justement en fait essayer de réimplanter en fait des techniques et des savoir-faire, mais ça c'est un travail considérable que je pourrais jamais faire seule et dont j'ai besoin d'aide et surtout d'être entourée par des personnes qui maîtrisent aussi des sujets que moi je ne connais pas, mais j'adorerais pouvoir échanger en fait parce que je trouve qu'en tout cas surtout en milieu rural de pouvoir se réapproprier des savoir-faire, surtout s'il y a déjà les machines. Et puis ici j'ai l'impression que c'est un espèce de vivier aussi de savoir-faire, de compétences et de réflexion autour de ça, et ça me plairait beaucoup un jour de pouvoir mettre ça, quelque chose en place en tout cas.
1: Justement, ces vêtements sont agrémentés de motifs, hein, de dessins qui sont de vos créations.
0: Oui.
1: Vous avez eu une formation artistique un temps ?
0: Alors j'ai fait une formation de graphiste à Roubaix, donc dans le nord de la France aussi, pendant 2 ans. Bon, j'ai pas eu le diplôme, mais ça m'a pas empêché de continuer.
1: Donc ces motifs sont relatifs à la nature, aux animaux.
0: Ouais.
1: Est-ce que vous avez d'autres propositions à venir ?
0: Ouais.
1: Il y a aussi des aspects un peu surréalistes, hein, avec cette gélule ouverte et qui laisse sortir un arbre.
0: Alors, il y a plusieurs types de motifs que j'affectionne. J'aime déjà beaucoup travailler autour d'un style qui fait un peu penser à la gravure. En fait, mon inspiration première, c'est la toile de Jouy, qui est à la base, en fait, une représentation du XVIIIe siècle, en fait, de scènes contemporaines, enfin, du coup, de l'époque. Et j'aime bien, en fait, les retravailler, mais avec quelque chose de contemporain. Voilà, je me suis un peu emmêlée les pinceaux. Et à côté de ça, j'aime aussi beaucoup le dessin vraiment, enfin, assez fin, avec des messages. Quelque chose de poétique et aussi d'avoir un peu un côté militant à travers les dessins que je propose.
1: Vous disiez aussi par rapport à ces photographies, il y a le travail du texte.
0: Oui.
1: Est-ce que c'est un peu aussi dans cette pratique de l'impression sauvage des apports de texte parfois sur ces ouais. vêtements ?
0: Disons que je me sers de mon travail en fait pour faire passer des messages et... En tout cas, des expériences et des pensées que moi, je peux avoir en arborescence constante dans ma tête. Et au début, j'ai commencé à les partager juste comme ça parce que ça me faisait du bien. Et puis, je me suis aperçue que ça plaisait beaucoup, en tout cas que ça parlait pas qu'à moi. Et je me suis, au début, un petit peu mis des barrières en disant « Mais ça, c'est un travail, il faut mélange pas tout. » Et en fait, finalement, tout a un lien. Et au plus je construis en fait mon projet du coup textile, au plus j'y ajoute des textes, pas forcément liés avec ça, mais en tout cas avec une espèce d'ambiance, je pense des questions que tout le monde se pose, ou des réflexions que tout le monde a, et le fait de pouvoir, attendez, j'essaie de bien formuler tout ça. En fait, ce qui me plaît en fait dans mon travail, c'est de faire des choses qui parlent aux gens. Des fois, je suis la première surprise quand je vois que tel ou tel produit ou tel dessin ou tel texte a un succès. Et en fait, ce qui me touche le plus, moi, c'est quand je vois que je suis capable de toucher les gens et de leur faire du bien ou de... En tout cas, de leur parler et qu'eux s'y retrouvent aussi. Ça, c'est ce qui me plaît le plus.
1: Il y a aussi peut-être un engagement vis-à-vis de la nature, certainement, de l'environnement... il y a par exemple ce renard hein, qui illustre, ou l'abeille également, qui subissent actuellement les grands fléaux d'humanité. Est-ce qu'il y a...
0: C'est sûr que mettre en avant ce qu'on considère comme nuisible, ça me parle. S'il y a aussi un dessin de pigeon, par exemple. Ce qui me motive le plus, là donc on parle d'animaux, mais ça peut être aussi d'autres, c'est de dénoncer en fait des aberrations sociales et environnementales de par les dessins, de par la démarche de la confection. En fait, j'ai envie d'essayer de créer quelque chose de cohérent, donc j'avance petit à petit dans cette démarche, mais le but premier, c'est que, par exemple, en fait, pendant longtemps, on a eu beaucoup de vêtements avec des gros logos dessus, un tas de marques, et du coup, moi, ça me fait toujours marrer, parce que je me dis, mais on prône quoi, là, en fait, c'est quoi le message? Et du coup, de remplacer, en fait, finalement, ces logos par des... je sais pas, par exemple, j'ai une feuille de marronnier, un oiseau, etc., et c'est le fait de dire, c'est plus facile à retenir aussi. Enfin, pour moi, le vêtement, en fait, c'est un véhicule de message, mais incroyable. C'est plus beau qu'une, enfin, c'est plus efficace qu'une affiche qui va être sur un mur, certes placardée un peu partout, mais un vêtement, c'est quelque chose qui va bouger. C'est quelque chose qui peut être revendiqué. En fait, il y a tout un truc autour du vêtement qui m'intéresse par rapport à ça.
1: Justement, par rapport à ce motif, avec cette gélule, par exemple.
0: Oui.
1: On peut y voir son application sur divers textiles,
0: oui.
1: Notamment

0: sur donc ses vêtements, hauts vêtements, oui. Mais aussi sur le jean, ou alors sur des vêtements plutôt sombres. Et pour cela, il y a une déclinaison de cette figurine en fonction du vêtement.
1: Oui, à chaque fois, il y a une déclinaison, que ce soit imprimé sur clair ou sur foncé, ou si les gens le font chez eux, parce que je propose aussi le motif à imprimer chez soi. Là, du coup, on fait un peu ce qu'on veut, et ça permet aux gens de s'approprier le message aussi. Du coup, à chaque fois, il y a une modification du dessin, en fait, pour qu'il ressorte de la plus belle des manières sur le fond.
0: Le choix des motifs, parce que vous proposez aussi des transferts,
1: oui.
0: Pour que les personnes les appliquent par elles-mêmes. Ces transferts, il y a un grand choix de motifs, d'illustrations.
1: J'aime bien pas toujours faire la même chose, donc oui, de plus en plus. En fait, je les renouvelle le plus rapidement possible. Enfin, pas le plus rapidement, mais le plus souvent possible.
0: Et petit à petit, un catalogue se remplit de ça?
1: Oui, alors un catalogue, je suis pas très bonne pour faire des catalogues, mais oui, il y en a de plus en plus et j'essaie de les faire tourner un petit peu. J'aime bien en avoir pas mal à disposition, mais j'ai pas encore de catalogue.
0: D'ailleurs, à cette exposition photo, comme la précédente avant vous, il y avait donc ce qu'il y avait au mur, et puis il y avait un présentoir aussi de travaux parallèles, de gravures. Est-ce qu'il y aura peut-être une présentation de transfert dans cette exposition, ou vous dissociez vraiment les choses?
1: Ouais, je pense que là, pour le coup, la photo, c'était un truc que j'ai envie de faire vraiment comme ça, spontanément. J'avoue, j'y réfléchis, mais pas trop, pour justement pouvoir me lancer. Et pour moi, l'activité textile, transfert et texte, en gros, ce que je présente d'habitude, c'est plus quelque chose que je veux segmenter aussi. Peut-être qu'un jour, ça aura aussi un lien, mais pour l'instant, c'est comme ça.
0: Je vous demandais, hors émission, on peut trouver vos productions vestimentaires à quel endroit, Adi, par exemple?
1: Du coup, Adi, on ne peut pas les trouver. On peut trouver les transferts chez Petite Pépite, Adi aussi, rue Camille Buffardel, à Châtillon aussi, chez Delphine, derrière la fontaine, et aussi dans l'atelier que j'ai à Saint-Romain, qui est sur la départementale, à côté du super restaurant Le Finestro.
0: Et vous avez des horaires d'ouverture pour visiter, ou alors c'est votre univers un peu à part?
1: Non, c'est juste que c'est le grand dilemme. Les horaires d'ouverture sont assez aléatoires, parce que des fois je suis dans l'atelier, des fois je n'y suis pas, mais globalement j'y suis de 10h à 16h.
0: D'accord. Après, par téléphone, il est possible de vous appeler et passer vous voir.
1: Je crois que c'est mieux. Ou quand c'est ouvert, vous pouvez passer.
0: D'accord.
1: Il y a un canapé, du café, enfin voilà.
0: Cette envie de venir vous installer dans le Diois, vous parliez de cette lumière, c'est elle qui vous a retenu?
1: Dans le Diois, alors c'est une grosse lumière qui m'a retenue, c'est un enfant,
0: oui.
1: Mais une supernova. Mais on est venu un peu par hasard ici au début pour commencer. J'ai suivi mon compagnon qui faisait une formation du coup à Di. Et oui, la lumière est apparue, oui. Dans le sens où du coup là, je suis tombée enceinte en arrivant ici, et du coup c'est là qu'on a décidé de construire notre vie.
0: L'exposition qui a lieu au Baraki, rue Camille Buffardel, se terminera le 26 décembre. Ça peut être des idées cadeaux d'ailleurs. Est-ce que vous aurez une présence de temps à autre?
1: Oui. Du coup, ça fait plusieurs années que je participe à une boutique éphémère qui s'appelle Les Mains Libres, à la place du Glacier, rue Camille Buffardel aussi, enfin en tout cas à la jonction. Et du coup, on occupera en fait avec plusieurs artisanes en fait le glacier, qu'on transformera en boutique artisanale pour la période de novembre et décembre pour les fêtes. Donc, vous pourrez retrouver aussi les créations à cet endroit.
0: Nous approchons de la fin de l'émission. Est-ce que vous avez une proposition musicale?
1: Oui. Du coup, en ce moment, j'écoute beaucoup Disqué. Donc, c'est un groupe. Et du coup, la musique s'appelle Buvard.
0: Pour trouver votre travail, il existe donc le site horsdusillon.com.
1: Oui.
0: Je mettrai le lien sur la page d'émission. Puis vous avez aussi une page Facebook et Instagram. Ces liens, on peut les trouver sur votre site,
1: oui.
0: J'imagine.
1: Oui. Et d'accord. Après, sur les marchés aussi. Enfin, surtout l'été, mais sur pas mal de marchés.
0: Vous aurez des moments de marché aussi?
1: Alors cet hiver, oui. Du côté de Sainte-Croix, au Festival par exemple. D'autres du côté de Voiron, Grenoble, un à Marseille aussi. Et après, ce sera pour l'année prochaine, mais principalement dans la région Rhône-Alpes.
0: Eh bien, je vous remercie beaucoup, Aurélia Galden, d'être venue sur RDO pour nous parler de votre exposition au Baraki et puis aussi de votre entreprise textile Hors du Sillon.
1: Merci beaucoup.
0: Bonne soirée.
1: Bonne soirée.

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Ne sentons-nous pas dans ce flot venir les premiers tourbillons qui partout bouillonnent et aspirent en donnant l'ivresse des fonds dans un long sommeil à venir? Nous avons eu des temps d'apnée et souvent frôlé le naufrage. Sur la vague bleue des années, l'onde apparaît plus noire. Nous voilà au bout du voyage. Le corps prend l'eau, semble faiblir, vieille coque qui partout craque. Nous n'avons pas d'autre vampire que ce temps qui est sans comeback.

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2: Un nouveau journal avec vous, Martin Guez, et à la une, les syndicats lycéens français qui ressortent moyennement convaincus de leur entrevue avec le gouvernement.
4: Et qui annoncent déjà l'acte 3 de leur mobilisation, un mouvement qui s'annonce massif ce mardi 6 octobre. Tandis qu'hier, face au ministre de l'Éducation, ils n'ont obtenu que très peu de réponses concrètes face à leurs revendications. 160 millions de Brésiliens appelés aux urnes ce dimanche pour la présidentielle qui opposera le président sortant Lula à Flavio Bolsonaro. Un scrutin sous haute tension, nous serons à Sao Paulo dans un instant. Les combats se poursuivent autour de Mekele, la capitale du Tigré, au nord de l'Éthiopie, où une milice pro-gouvernementale affirme avoir repris le contrôle de l'aéroport. Et puis enfin, en football, l'Italie qui gâche les retrouvailles de Zinedine Zidane avec le Stade de France. La Squadra Azzurra qui a tenu en échec l'équipe de France un partout hier soir en Ligue des Nations.
2: De répit avant mardi, le mouvement lycéen appuie sur pause mais promet de poursuivre la mobilisation.
4: Et oui, un week-end au calme avant une nouvelle grande journée de manifestation prévue pour ce mardi 6 octobre. Hier, les syndicats lycéens ont été reçus par le ministre de l'Éducation nationale, Édouard Geffray, qui réclame toujours de meilleures conditions d'enseignement et plus de moyens pour l'éducation nationale. Mouvement né notamment de l'insalubrité de nombreux établissements des syndicats lycéens. Pas vraiment convaincus, vous l'avez dit hier par leur entrevue, ils ont déploré l'absence de mesures concrètes du gouvernement et ont donc appelé à poursuivre le blocage des établissements scolaires. Amélie Beaucourt est allée à leur rencontre à leur sortie du ministère de l'Éducation nationale.
5: Emploi du temps surchargé, bâti scolaire en mauvais état, santé mentale des jeunes préoccupante. Voilà quelques-unes des revendications que portaient les trois syndicats reçus par le ministre de l'Éducation vendredi. Des revendications entendues, mais peu de propositions satisfaisantes en guise de réponse. Louis Le Toublon est vice-président du syndicat Les Lycéens.
6: On n'a pas eu d'engagement concret. On est un petit peu déçus, mais on doit mener maintenant un travail de fond auprès du ministère et poursuivre la mobilisation dans les lycées afin de continuer à avoir un rapport de force et d'obtenir des mesures.
5: Une mobilisation avec laquelle les étudiants du supérieur sont également solidaires. Héloïse Lefebvre-Milon, présidente de l'Union étudiante, les appelle à rejoindre les lycéens et lycéennes.
7: On partage aussi les mêmes revendications, c'est-à-dire plus de budget globalement pour la jeunesse, parce que la jeunesse aujourd'hui, elle représente l'avenir du pays et qu'on ne peut pas se laisser sous-financer de la sorte, parce que les jeunes qui sont au lycée, les jeunes qui sont à l'université, c'est ceux et celles qui vont travailler demain, ceux et celles qui vont faire face aux crises climatiques, à la crise sociale, et qu'on doit être formés à la hauteur des enjeux qui sont les nôtres.
5: Côté ministère, Édouard Geffray a annoncé le lancement d'une plateforme de consultation à destination des lycéens. Un premier pas salué, mais trop timide pour les organisations syndicales.
4: Et hier, 735 lycées, soit un cinquième des établissements français, étaient de nouveau concernés par la mobilisation. Une nouvelle journée de blocage marquée par des tensions et plus de 1700 interpellations. Amnesty International, de son côté, a dénoncé l'usage disproportionné de la force contre les manifestations lycéennes et demande la suspension de l'usage des lanceurs de balles de défense alors qu'un adolescent était gravement blessé. Et puis une autre mobilisation attendue en Espagne ce samedi alors que la crise du logement devient une crise politique. Des rassemblements sont encore prévus à Madrid, à Barcelone et dans les grandes villes du pays. Tandis qu'hier, le Parlement a rejeté deux propositions du gouvernement de gauche de Pedro Sanchez prévoyant un meilleur encadrement des loyers et plus de protection pour les locataires. Une crise qui fait craindre des élections anticipées en Espagne.
2: Elle n'est pas anticipée mais prévue de longue date. L'élection présidentielle au Brésil, c'est demain.
4: Elle s'annonce serré comme jamais, selon la presse brésilienne. Élection qui opposera le président sortant Lula, 80 ans, qui brigue un quatrième mandat à Flavio Bolsonaro, fils de l'ancien président Jair, qui purge une peine de 27 ans de prison pour tentative de coup d'État. Lula a d'abord donné large vainqueur dans les sondages avant d'être rattrapé ces dernières semaines par son rival d'extrême droite. Il achève son mandat avec un chômage au plus bas, mais une profonde insécurité dans le pays. Et on retrouve depuis Sao Paulo notre correspondant Martin Bernard. Martin, la campagne électorale avait des allures de combat pas dénué de coups bas.
8: Oui, on peut dire que d'un côté, il y a une atmosphère très polarisée, presque électrique, et de l'autre, il y a une grande confusion. Il n'y a presque pas eu de débat d'idées pendant la campagne électorale, et il y a eu en revanche une ingérence flagrante de la justice dans l'arène politique, ce qui fait que beaucoup de Brésiliens sont un peu dégoûtés, pour le dire franchement. Alors, atmosphère tendue, puisque plusieurs ambassades ont mis en garde contre d'éventuels affrontements dans la dernière ligne droite de la campagne hier. Les États-Unis, mais aussi l'Australie, ont suspendu leur service consulaire. Ils ont évoqué des soucis de sécurité sans plus de détails. Les Britanniques et les Canadiens ont de leur côté invité leurs ressortissants à prendre leurs précautions. La France, en revanche, n'a procédé à aucune annonce particulière à la veille de ce scrutin. Et puis, les électeurs, eux, sont plutôt frustrés parce qu'il y a eu beaucoup de polémiques durant cette campagne, mais il n'y a pratiquement pas eu de débat d'idées, notamment le débat traditionnel entre les présidentiables a été annulé jeudi soir quand la justice a tenté de changer les règles du jeu à la dernière minute.
4: Merci Martin Bernard, correspondant de RFI au Brésil. L'élection présidentielle justement au Brésil et ce duel Lula-Bolsonaro aux airs de déjà-vu, c'est aussi à lire. 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
2: La Russie tente d'isoler Kiev du reste de l'Ukraine.
4: À Moscou qui coupe les ponts de la capitale ukrainienne. Des frappes russes ont touché le pont nord de Kiev ce matin, ce qui a interrompu la circulation entre les deux rives du fleuve Dnipro. Il s'agit du deuxième grand pont de la ville à être visé en quelques jours, puisque jeudi et vendredi, le pont sud avait été visé par des drones, engendrant de gigantesques embouteillages, un chaos routier qui devrait donc se poursuivre tout le week-end. Emmanuel Chaz.
9: À Kiev, le long des berges du Dnipro, la circulation est fortement perturbée. Le pont sud de la ville a été fermé suite à des frappes de drones russes, forçant ainsi les résidents des deux rives à emprunter d'autres ponts. Yevgen, un chauffeur de taxi de 64 ans, confie.
10: Le pont sud est fermé depuis ce matin. Ni le métro, ni les transports en commun ne fonctionnent. Tout est bloqué. C'est compliqué de se rendre d'une rive à l'autre. Mais si on veut circuler et que des attaques ont lieu à ce moment, il y aura de nombreuses victimes.
9: Ces frappes russes visent à paralyser les transports et les quelques 3 millions d'habitants de Kiev. Le maire Vitali Klitschko tire la sonnette d'alarme.
11: La capitale traverse une situation véritablement dramatique. Prétendre qu'il est possible de vivre normalement, comme en temps de paix, est malheureusement illusoire. Nous sommes désormais au bord du précipice.
9: Devant ce chaos qui vient s'ajouter aux frappes renouvelées sur le secteur énergétique, ceux des résidents qui le peuvent restent en télétravail avec de fréquentes descentes aux abris et d'autres s'organisent pour quitter la ville à l'approche de l'hiver. Emmanuel Chaz, Kiev, RFI.
2: RFI 10h07 à Addis Abeba, les combats se poursuivent dans le nord de l'Éthiopie.
4: Entre l'armée fédérale et les rebelles tigréens du TPLF, alors qu'une milice pro-gouvernementale affirme avoir pris le contrôle de l'aéroport de Mekele, la capitale du Tigré. Mekele, où convergent les combats à l'armée, a en effet lancé une contre-offensive en début de semaine un peu plus au sud dans la région de la Mara. Et après le contrôle de plusieurs localités ces derniers jours, l'organisation Amnesty International appelle de son côté à une réunion d'urgence de l'Union africaine, à l'image de la chercheuse Aymanot Achenafi.
12: Ce que nous entendons est très préoccupant. Nous recevons des informations faisant état de destruction d'infrastructures civiles. Des écoles ont été détruites. Lors d'attaques aériennes, des civils ont été blessés. Malheureusement, en raison des coupures de télécommunications et pas juste Internet, nous avons du mal à vérifier ces informations. Cette absence de communication est aussi un problème. C'est un schéma qui se répète. Maintenir des populations isolées, coupées de l'extérieur, commettre des crimes et ensuite faire en sorte que ces atrocités reste cachée. Les différentes parties dans ce conflit sont connues pour avoir commis des crimes dans le passé. Nous sommes donc très préoccupés par l'impact de ces combats sur les civils et nous voulons que l'Union africaine réagisse maintenant, avant qu'il ne soit trop tard.
4: Des propos recueillis par Alexandra Branjon, l'UA qui s'inquiète aussi d'une régionalisation du conflit et qui a appelé l'Éthiopie mais aussi l'Érythrée et l'Égypte à faire preuve de retenue. Les premiers éléments de l'enquête sur le vol Fly Dubai reliant Dubaï à Tel Aviv et dérouté en urgence vers l'Arabie Saoudite établissent que le copilote planifiait un acte terroriste. Voilà ce que dit ce matin le procureur général des Émirats Arabes Unis. Pour rappel, ce copilote omanais avait attaqué à la hache le commandant à bord ce mercredi. Les 174 passagers sont sortis indemnes de cet incident.
2: La commission électorale indienne dans le viseur des syndicats étudiants.
4: Une commission vivement contestée pour avoir radié 130 millions de citoyens des listes électorales, ce qui aurait favorisé le BJP, le parti au pouvoir du Premier ministre Narendra Modi lors des dernières élections, ce qui a déclenché la colère de la jeunesse indienne, massivement descendue dans la rue ce vendredi. Reportage à New Delhi, Abdullah Erali.
13: Ce n'est qu'un début, prévient Neha Bora, figure de la contestation étudiante et présidente du syndicat de gauche AISA. Ces jeunes ont bravé hier l'interdiction de manifester en plein cœur de Delhi. Sur place, la militante féministe Bhavrin Kandari observer le rassemblement.
14: Je tire mon chapeau aux jeunes. En regardant autour de moi, je vois surtout la jeunesse, presque personne de mon âge. Et je crois que les jeunes ont vraiment pris les choses en main.
13: Un engagement qui fait écho chez les aînés. À 67 ans, Ravi dresse un constat sans concession de la situation.
15: Toutes les élections que le BJP gagne ces derniers temps ne sont que manipulation, rien d'autre. Il est temps que tout le monde se réveille et ouvre les yeux sur ce qui se passe sur le terrain.
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0: Bonjour, ici Erdua et c'est l'heure de l'interview avec au studio Philémon Garcia. Bonjour.
1: Bonjour Yves, bonjour Radio Diwa.
0: Philémon, tu es avec nous pour nous parler d'une soirée proposée au Café Théâtre Andarta ce 3 octobre, c'est-à-dire samedi.
1: Samedi.
0: À 20h30 et ça s'intitule « Je chante pour demain », un spectacle d'aujourd'hui en écho avec l'œuvre de Maurice Benin. Et donc cette soirée, ce sera aussi l'occasion d'entendre son fils, Hugo Benin, accompagné de Anne-Lise Roche. Alors c'est un spectacle qui commencera à 20h30 et pour vous, ce désir de ce spectacle d'aujourd'hui, est-ce que tu peux en parler, Philémon?
1: Oui.
0: Tu n'en fais pas partie, hein?
1: Non, je joue pas dans ce spectacle. Je chante pas assez bien, je trouve. Mais je fais partie de l'association Chansigne qui entoure l'œuvre de Maurice Benin. Je suis vice-président de l'association et c'est l'association qui essaie de trouver à tourner ce spectacle mémoriel de Hugo Benin et Anne-Lise Roche. Donc, je l'avais proposé déjà à Toulouse en juillet dernier. Et là, ils font 3 concerts de suite à Lyon et à Die et à Cré le lendemain. Donc, et puis, au Café Théâtre Andarta, oui, ça aurait bien fait plaisir à Maurice, quoi. Voilà.
0: Qu'est-ce qu'il y aura à écouter dans ce moment de chansons?
1: Alors, ce sont des répertoires croisés. Donc, Hugo et Anne-Lise vont proposer des chansons de leur répertoire qu'ils vont mettre en écho avec les grandes chansons de Maurice Benin. Il y aura surtout des chansons de Maurice Benin, qui est un chanteur qui a fait 55 disques, quand même. Il a été important dans la chanson française dans les années 70, 80 et 90, et après, il a fonctionné un peu en autoproduction. Et il a mis sa carrière hors des circuits. Donc, mais il habitait à Die, et c'est un chanteur qui est vraiment reconnu par les journalistes de chansons françaises, quoi.
0: On peut dire aussi que c'est une œuvre qui a surtout été hors circuit, hein, des grands circuits commerciaux.
1: Oui, c'est ça.
0: Pour lui, c'était une volonté de se détacher de ce show business, comme on disait à l'époque.
1: Ben, il était monté à Paris, quand même. Gamin de Casablanca, il est monté à Paris. Il a fait un disque chez Barclay. Et puis voilà, c'était pas lui, quoi. Donc après il a été en Ariège, voilà, il est très connu vers Toulouse parce que sa vie en Ariège, c'est là qu'il s'est fait connaître. Et puis après il est monté sur Grenoble et puis après à la fin de sa vie sur Die, où il a toujours son épouse qui est là, Sophie Do Bogier Benin. Et donc voilà, il a fini à Die. Enfin, on avait fait des concerts ensemble aux Rencontres de l'écologie. Et puis, il chantait beaucoup chez les gens, en fait, dans les 10-15 dernières années. Il faisait des concerts buissonniers. Donc, ça lui allait bien. Voilà.
0: Il vous avait quand même appelé auprès de lui pour ce concert aux Rencontres de l'écologie. Donc,
1: oui.
0: Avez quand même une qualité de chanteur.
1: Ben non, je mettais mes comptes en fait. J'insérais mes comptes dans les chansons de Maurice et Maurice lui dit qu'il insérait ses chansons dans mes comptes. Mais bon, il est quand même plus connu que moi, quoi. Et oui, c'était des bons moments. On a fait quelques spectacles ensemble pour le Redart notamment. Et dans le Diwa, on a fait quelques concerts, quelques spectacles ensemble. Et pour moi, qui avait découvert Maurice Benin à l'âge de 13 ans, quand il était sur le plateau du Larzac, que à l'époque, c'était Claude Villers qui faisait une émission de radio sur France Inter et qui avait diffusé des extraits du concert, et j'avais entendu Maurice. Donc, j'ai acheté le disque tout de suite et voilà, je le connais depuis ce moment-là, quoi. Donc, ça fait une grande... Et puis après, plus tard, ben, je suis devenu ami avec Maurice, et c'est en gros pour lui, grâce à lui, que je suis venu vivre dans le Diwa, puisque j'étais pendant 35 ans à Marseille. Et voilà, Je suis suivi, je suis sur sa trace.
0: Vous nous avez proposé un choix de deux morceaux hein, pour cette oui. émission. Le premier que l'on a écouté en début de celle-ci, intitulé « Marin de terre », ce choix, est-ce qu'il vous parle ?
1: Ah ben, « Marin de terre », oui, ça me parle, parce qu'on est... Souvent, il y avait cette expression entre Maurice et moi, de... qu'on est tous dans nos bicoques de chair, avec un cœur de nacre. Donc on essaie d'entretenir notre bicoque de chair. Et marin de terre, ben c'est ça qu'on est. On est des terriens, on est des humains, et on essaie de vivre au mieux dans la poésie, dans l'amour, dans la bienveillance. Et dans cette chanson, il y a de belles pensées, là, notamment... une phrase où il disait j'ai toujours un petit coin de ciel bleu, tu as toujours un petit coin de ciel bleu sur ton épaule. Donc ça, j'ai toujours beaucoup aimé cette phrase, quoi. Voilà.
0: Qu'est-ce qui l'a amené à se retrouver à Die ? Est-ce qu'il en était originaire ou alors...
1: Non, il n'était pas originaire, mais c'est dans son parcours. Alors, à Grenoble, il avait fait des disques, il avait travaillé avec les enfants. Il a fait deux disques pour les enfants. Et après, il est resté un bon moment à Chabeuil. Et puis, c'est la vie de famille qui l'a amené à s'installer durablement à Die. Je ne sais pas exactement quand il y est arrivé. Je pense que ça devait être entre 2010 et 2021, puisqu'il est mort en 2021. Donc je ne sais pas vraiment la raison, je pense que c'est au gré des rencontres familiales.
0: Et selon toi, Philémon, est-ce qu'il y avait une vision, une philosophie de ces textes, qui s'est dégagée de ces textes ?
1: Il y a quand même une grande pensée écologique dès le début, dès les premiers disques dans les années 70, alors que c'est... Ça se faisait pas encore beaucoup, c'était pas encore à la mode. Il y avait un côté retour à la terre qui était opportun. Moi, je l'ai découvert sur le plateau quand il chantait sur le plateau du Larzac. Mais à l'époque, il y avait René Dumont aux élections de 1974. Et donc, lui, il a porté tout ça. En fait, il a été vraiment activiste écologique dans toutes ces années-là, de chanter dans toutes les fêtes, les célébrations écologiques. Et après, ben, il a une posture par rapport à la société. Il a pas mal parlé de décroissance aussi. Il a pas mal parlé d'organisation plus humaine, sans parler de l'État, mais en parlant des gens entre eux, de bienveillance et d'humanité. Il parlait beaucoup de l'humain, quoi. La chanson Marin de terre, je l'aime bien pour ceci aussi.
0: À entendre un peu son travail et sa démarche, est-ce qu'il réussissait à vivre de cet art ?
1: Ben oui. Oui,
0: parce que justement, alors je reviens un peu là-dessus. Il y a donc les salles de concert pour des groupes ou des artistes très connus, mais il existe aussi un réseau de salles, hein, peut-être plus intimes,
1: alternatives,
0: et qui permettent justement d'avoir des circuits. Et ça, c'est une chose dont il était utilitaire.
1: Oui, tout à fait. Il a bien, mais il a fait aussi des grandes salles. Je l'avais vu à Vénissieux, à la maison du peuple de Vénissieux, c'était un public de 1000 personnes. Donc, et quand j'étais plus petit en Gironde, j'allais au concert de Maurice, c'était des grandes salles à l'époque, dans les années 70-80. Et Vénissieux, ben, c'était en 90 que j'étais allé. Et puis après, ben, il a choisi le réseau. Il a choisi d'aller vers les personnes qu'il avait bien appréciées, parce qu'il communiquait beaucoup. Moi, depuis l'âge de 13 ans, j'ai reçu régulièrement un petit mot de Maurice Benin pour son prochain disque, et j'ai acheté tous ses disques par souscription. Avant de savoir quoi que ce soit qu'il y avait sur ce disque, je l'achetais, quoi. Et en fait, parce que j'avais l'argent des vendanges quand j'étais petit, et l'argent des vendanges était consacré à Maurice, et puis à acheter une guitare, des cordes et tout ça, quoi.
0: Alors, ce samedi 3 octobre, Hugo Benin, son fils, accompagné d'Anise Roche, reprendront le flambeau hein, de ses chansons,
1: ouais.
0: Avec ce titre donc Je chante pour demain. Est-ce que c'est devenu une activité pour lui d'être chanteur, ou alors c'est plus un hommage
1: pour Hugo?
0: Oui.
1: Hugo, il a aussi un métier à côté, mais je crois qu'il est, il doit faire à mi-temps chanteur et à mi-temps travailleur éducateur. Mais il a un groupe aussi, il a un groupe qui s'appelle Mallarmé, qui joue dans la banlieue de Lyon, mais ils ont tourné déjà à Die, en 2024, quand on a fait l'hommage. En 2023 plutôt, quand on a fait l'hommage, ils avaient chanté devant la médiathèque. Et donc il a un groupe et il joue beaucoup en fait. Et Anne-Lise, elle est intermittente du spectacle. Elle tourne à partir de Lyon, elle est basée à Lyon maintenant. Elle a été quelques années à Paris, maintenant elle habite à Lyon et elle tourne beaucoup en fait.
0: Comment s'est opérée cette jonction entre Anne-Lise et l'œuvre de Maurice Benin au point de chanter, de reprendre ses chants?
1: Ben, Anne-Lise a été une élève de Maurice. Elle a participé très tôt, je crois 16-17 ans, à un stage qu'il faisait dans le Vercors, Chant Sourcier, ça s'appelait. Et il a découvert Anne-Lise, il lui a appris il lui a fait découvrir ce qu'elle avait en elle comme expression. Donc, elle a appris à faire des chansons, à écrire des chansons. Elle a appris, sa voix, elle était là, puisqu'elle jouait du piano, de la guitare, de la clarinette. Donc, c'est une sacrée musicienne. Et elle avait la voix, quoi, en fait. Et il restait plus qu'à avoir confiance en soi pour écrire des textes et puis pour les rythmer avec la musique, quoi.
0: Là, ce sont des reprises donc de Maurice Benin hein, par Hugo et Anne-Lise. Est-ce qu'il existe ou est-ce qu'il y a un projet peut-être d'éditer un album par leur interprétation?
1: Ben, je pense que c'est encore un peu tôt pour penser. Ça peut germer dans leur esprit. Je pense que c'est encore un peu tôt. Ils n'ont pas encore assez tourné ce concert. Et puis ils l'ont bien fait évoluer aussi depuis que je le connais, que je l'avais entendu à Lyon. Ils l'ont bien fait évoluer, donc ça grandit ce spectacle. Et puis en fait ils sont dans cette démarche de spectacle vivant, d'aller au devant des gens pour leur proposer cette œuvre. Pour moi c'est un petit bijou là qui est proposé samedi à Andarta. Mais peut-être qu'ils ont dans un coin de leur tête le fait de faire quelque chose de plus qui perdure, quoi. Mais malheureusement ils n'ont pas pu venir avant en rendez-vous. Ils auraient répondu tout de suite à la question, quoi.
0: Par rapport à Andarta, il y aura des instruments interprétés par Anne-Lise et Hugo également.
1: Oui, il y a guitare électrique, elle joue du piano, lui des percussions. Oui, ils ont beaucoup d'instruments. Elle joue guitare, piano et clarinette.
0: Oui.
1: Voilà, donc, et lui, guitare et percussions, quoi.
0: Est-ce que ils peuvent se permettre aussi de réinterpréter peut-être ce qu'avait créé Maurice Benin?
1: Ah oui, c'est vraiment une recréation, quoi. Il y a certaines chansons mythiques, c'est notamment « Plus tu es heureux, mieux t'acceptes les autres », qui est une des grandes chansons de ses premiers disques. Ils l'ont complètement renouvelé dans le rythme. Et donc, ils ont recréé certains morceaux à leur manière. Et il y a des chansons, notamment il a fait deux disques d'adaptation de René Guicadou, Maurice, qui sont deux grands disques pour lesquels il a été primé. Et donc là, ils en chantent quelques-unes. Ça fait partie des grandes œuvres de Maurice Benin, ça.
0: Autour de Maurice Benin, il y a cette association hein, dont il était le créateur,
1: oui.
0: Chansigne.
1: Oui.
0: Quel était ce projet associatif?
1: Lui, l'idée, c'était, quand il a créé ça, c'était pour avoir un lien avec les gens qui aiment ses chansons. Voilà, donc, Donc régulièrement, on se retrouvait, d'avoir ce lien. Il voulait voir les gens qui étaient de l'autre côté du disque, quoi, en fait. Et puis, et ça a créé une sacrée amitié entre nous. Il y a vraiment un lien entre nous. Quand on s'appelle, quand on s'envoie des nouvelles, les amis de Jean-Signe sur toute la France répondent vraiment. Il y a des gens de Bretagne, d'Alsace et d'ailleurs, quoi, en fait. Et donc, on a souhaité, avec Joël Vial et Sophie Do Bogier-Benin, on a souhaité continuer cette action, pour ce lien, pour planter encore des petites graines par-ci, par-là, et faire que l'œuvre de Maurice continue encore. Donc, notamment, on a organisé cette anthologie « Maurice Benin, je chanterai après ma mort ». Donc, c'est un disque qui regroupe 40 chansons de Maurice en 5 disques. Donc, c'est une pépite d'avoir cette anthologie-là. Vraiment, elle n'est pas chère, 25 euros. Et donc, samedi, on pourra montrer ces disques-là pour que les gens puissent en acheter aussi. Donc, ça, on l'avait fait lors de l'hommage à Maurice il y a 2 ans. Ça fait partie de ce qu'on veut perpétuer, quoi.
0: Voilà. Voilà, justement, perpétuer un peu son œuvre, oui. Charge aussi. Ça. Vous êtes possesseur aussi de ce travail, de ces œuvres, forme de bande magnétique. Comment se présente ce patrimoine, en
1: quelque sorte ? Il y a quand même beaucoup de matériel, effectivement. Il y a beaucoup de matériel. Alors, c'est la famille qui est propriétaire, qui est ayant droit de l'œuvre, mais en fait, elle détient beaucoup de petites pépites. Alors, les années 70-80, c'était pas comme maintenant, on filmait pas tout va avec un téléphone portable. Donc, mais je pense qu'il y a des vidéos, il y a un film d'ailleurs, il y a un DVD qui existe. Donc, éventuellement, il y en aura peut-être quelques-uns à Andarta à vendre si les amis les amènent. Voilà. Donc, effectivement, ce film, il est très beau, parce que c'est le seul film fait dans les années 2000 où on voit Maurice Benin en concert. Et vraiment, moi, j'ai eu la chance de le voir beaucoup en concert. Et Maurice Benin en concert, c'était autre chose que le disque, quand même, parce que sa voix prenait une grande force en concert. Et puis, ce lien qu'il avait pour faire vibrer sa voix face aux gens, quoi. Donc, il donnait beaucoup. Il faisait des concerts où il donnait vraiment beaucoup, quoi.
0: Vivant, c'est le dernier titre que l'on écoute à la fin de cette émission. Alors, vivant, c'est un jeu de mots, hein, oui. Avec le mot vie et le vent.
1: Nous sommes vie, nous sommes vent, nous sommes vivants. Ouais.
0: Et il aimait beaucoup jouer avec les mots. Peut-être pour troubler ou détourner un peu la compréhension.
1: Là, par exemple, survivant, je pense que c'est quelque chose qui est actuel. Actuellement, dans le Diwa, on reçoit des Amérindiens Kogi qui sont dans le Diwa pour des lectures de paysages avec les amis scientifiques. Et en fait, je pense que Maurice, il avait dû les rencontrer quand ils étaient venus aux rencontres de l'écologie, mais il aimerait beaucoup ce lien avec ce peuple qui est un peuple racine et qui se dit gardien de la terre. Et Maurice, quand il dit vivant, c'est qu'il le pense vraiment profondément, qu'on est que vent. Et on est vivant, quoi. Et ça, c'est quand je fais des contes amérindiens, c'est une phrase que je reprends de Maurice. Parce que Maurice est très présent dans mes contes. Les gens de Chansigne le savent, quoi. Et cette phrase, elle est très présente dans mon esprit. Et je pense que pour lui, c'était pas que le jeu de mots. C'était vraiment quelque chose qui avait du sens, quoi.
0: Au-delà de ces 3 dates, hein, dont celle de Die le 3 octobre, quelles seront les actualités de Chansigne pour d'ici la fin de l'année ?
1: Chansigne, c'est une association de personnes qui ont beaucoup d'autres choses à faire, notamment moi je suis conteur. Donc, et les amis font des ateliers d'écriture. Donc l'action de Chansigne, elle est autour de ça en fait. Elle est autour de ça et dans notre activité, on perpétue l'œuvre de

0: toutes les semaines, il y a des ateliers d'écriture de ma co-présidente et de Madame Sophie Dorothée Benin. Et donc, oui, c'est, elles le font toujours. Et oui, c'est leur grande activité. Quoi.
1: Ils ont lieu où Mais c'est ouvert ou alors
0: Ah oui, c'est, oui. C'est ouvert.
1: Et comment Il faut passer par l'association Chansigne.
0: Il faut passer par l'association Chansigne et on informera. Puis, et éventuellement, samedi, s'il y a des personnes intéressées pour les ateliers d'écriture, elles peuvent nous questionner. Je les orienterai vers Sophie Dorothée. Voilà. Oui, c'est... C'est totalement ouvert.
1: Philémon Garcia, merci en tout cas d'être venu sur RDUA pour nous parler donc de Je chante pour demain, un spectacle autour de Maurice Benin, de son œuvre. Ça sera le samedi 3 octobre à 20h30 au Café Théâtre Andertin et avec donc les prestations de Anne-Lise Roche et Hugo Benin, son fils.
0: Eh bien, merci beaucoup Yves de m'avoir invité et puis à très bientôt.
1: Bonne soirée.
0: Bonne soirée.
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0: vous reprendrez bien un peu de classique.
1: Bonjour à toutes et à tous. Nous allons commencer le programme d'aujourd'hui en allant à la rencontre d'une compositrice, pour une fois, c'est une femme, malheureusement ce n'est pas fréquent, mais celle-ci a eu un rôle important dans la musique, et même si elle n'est pas connue du grand public, elle reste quand même un personnage qui a marqué l'histoire de la musique. Il s'agit de Marie Jaël, Jaël de son nom de mariée. En effet, elle s'appelait Marie Trottmann et elle était née en août 1846 à Steinselz, en Alsace. Elle est née dans une famille de propriétaires terriens. Son père, George Trautmann, ou Trottmann plutôt, est agriculteur et maire du village. Sa mère s'appelait Christine Schopfer. A eu rapidement conscience des talents musicaux de sa fille et donc elle a commencé à organiser ses premiers concerts. Donc il s'agit d'un enfant prodige qui a été envoyé par la suite à étudier pour une formation musicale de pianiste à Stuttgart en Allemagne et puis au Conservatoire de Paris, où elle a obtenu brillamment le premier prix en 1862, après seulement 4 mois de cours. Remarquable. En 1866, elle épouse Alfred Jaël, qui était également pianiste, et de 14 ans, son aîné. Alfred a un vaste réseau de relations musicales, parmi lesquels il y avait Brahms, Liszt et Anton Rubinstein. Marie suit les enseignements de composition de César Franck et de Camille Saint-Saëns. Après, le couple, donc Alfred et Marie, entame une tournée de concerts en Europe, mais comme les relations diplomatiques entre la France et l'Allemagne étaient en train de se détériorer suite à la défaite française de 1870, Marie demande la nationalité française pour rester en France. Donc, évidemment, à la naissance, elle était allemande, j'imagine, en Alsace. Et Alfred meurt à 49 ans, en 1882, et Marie reste donc veuve à 35 ans. Elle est de plus en plus passionnée par la composition.

le toucher, l'enseignement du piano basé sur la physiologie. Elle écrit donc une dizaine d'ouvrages qui détaillent sa pensée et ses enseignements. Elle meurt en février 1925. Voilà, je vais vous faire écouter la composition « Dans un rêve » pour violon, violoncelle et piano.

Et maintenant, un autre morceau intitulé Romance pour violon avec accompagnement de piano. Les interprètes de ces œuvres sont Manon Galli au violon, Héloïse Luzzati au violoncelle et Celia Onetto Ben Saïd au piano.

Et maintenant, je vous amène faire la connaissance d'un compositeur tchèque bien connu qui a eu un rôle important dans la musique de la fin du 19e et début du 20e siècle. Il s'agit de Leos Janáček, qui est né en juillet 1854 à Uchvaldi et qui est mort en août 1928 à Ostrava. Janáček a joué ce rôle important parce que il a étudié et introduit dans sa musique les aspects de la musique populaire et folklorique tchèque, morave, slave. Il a été aussi très influencé par la musique russe. Il admirait beaucoup Tchaïkovski, qu'il a rencontré par ailleurs. Bon, il a été considéré pendant la plus grande partie de sa vie comme un compositeur provincial anticonformiste. Et ce n'est qu'au cours des 10 dernières années de sa vie qu'il a atteint une notoriété importante et est devenu célèbre. Il a inspiré toute une nouvelle génération de compositeurs tchèques et considéré comme voilà, parmi les compositeurs plus importants du début du XXe siècle, avec Antonín Dvořák et Bedřich Smetana. Léos vient d'une famille modeste. Son père était maître d'école, donc à Uchvaldi, qui à l'époque, qui est en Moravie, mais qui à l'époque faisait partie encore de l'Empire d'Autriche. Il était le neuvième enfant de la famille, qui a compté 13 frères et sœurs, dont 8 atteignent l'âge adulte. Il a manifesté très tôt des dons musicaux, à la suite desquels il a fait ses études à Brno, à Prague, à Leipzig et à Vienne. Ensuite, il est retourné vivre à Brno, où il a épousé son élève Zdenka Shultsova, qui était de 11 ans, sa cadette. Et donc, à ce moment-là, il se consacre à la recherche sur la musique folklorique morave, tandis qu'il dirige l'école d'orgue. En 1903, la mort de sa fille Olga a eu un impact profond sur sa production musicale et l'a amené à composer son opéra Genufa, qui a été créé en 1904 à Brno et qui est une de ses compositions les plus connues. La vie de Janáček est compliquée par des difficultés personnelles avec sa femme Zdenka et ses rhumatismes chroniques. À l'été 1912, pour tenter de réparer leur relation chancelante, le couple entreprend un long voyage à travers les Alpes et jusqu'à la mer Adriatique. Et après, Janáček continue à composer et créer plusieurs œuvres chorales, de chambre, orchestrales et lyriques. En mai 1916, l'opéra Genufa est donné au Théâtre national de Prague, où il obtient un très grand succès. Ce succès vaut à Janáček la célébrité. Le même opéra est repris à Vienne avec le même succès en février 1918. Ce succès introduit Leos Janáček sur la scène musicale praguoise. Et parmi ces rencontres, il y a Gabriela Horvatova et le compositeur tombe sous son charme et il entame une relation avec elle. À son retour à Brno, il ne semble pas avoir caché cette relation à sa femme, qui, en réaction, tente le suicide. Mais bon, elle survit. Et après, elle cherche à obtenir le divorce. Mais ils n'y arrivent pas. Et le couple se contente d'un divorce informel. De ce moment-là jusqu'à la mort de Janáček, ils vivront séparément dans le même foyer.
1920, Janáček prend sa retraite de son poste, du poste de directeur du conservatoire de Brno, mais il continuera à enseigner jusqu'en 1925. Entre-temps, il reçoit des honneurs dans le milieu musical de l'époque, notamment à Salzbourg en août 1923. Il est honoré par la Société internationale pour la musique contemporaine. Parmi les œuvres qu'il compose à ce moment-là, il y a son premier quatuor à cordes, surnommé la sonate à Kreutzer. Vous vous souviendrez peut-être qu'une composition avec le même titre avait été composée par Ludwig van Beethoven. Et donc la sonate de Janáček s'en inspire. À l'occasion de ses 70 ans, en 1924, cet événement est célébré par plusieurs concerts à Brno et à Prague, et on publie une biographie de Janáček. Ensuite, son opéra Genufa, toujours, est donné avec succès à New York, toujours en 1924, en décembre. Deux autres œuvres importantes que je tiens à mentionner ici sont la messe glagolitique, qui est une œuvre majeure de la musique sacrée du XXe siècle, qui a été achevée en 1926. Le nom glagolitique fait référence au plus ancien alphabet sacré slave, qui avait été inventé au IXe siècle par les saints Cyrille et Méthode. Et l'autre, c'est une œuvre orchestrale qui s'appelle la Sinfonietta, qui a remporté tout de suite un vif succès quand elle a été créée à Prague en juin 1926. Leos Janáček s'éteint en août 1928 de suite d'une pneumonie, à l'âge de 74 ans. Des funérailles publiques grandioses sont organisées en son honneur. On va donc commencer l'écoute de son œuvre musicale par justement la Sinfonietta, dont je vous propose les trois derniers morceaux, dans le temps moderato, allegretto et andante con moto.

Et maintenant, on passe à la messe glagolitique, dont je vous propose trois éléments: Agnus Dei, Postludio et Intrada, dans l'interprétation de la Philharmonia Orchestra sous la direction de Sir Simon Rattle.

Et nous allons terminer le programme d'aujourd'hui avec le quatuor à cordes numéro 1, le fameux sonate à Kreutzer, dont je vous propose trois mouvements. Le deuxième, con moto. Le troisième, con moto vivo et andante. Et le quatrième, con moto adagio più mosso, dans l'exécution du Melos Quartet.

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4: Charlotte de Rouen.
3: Bonjour à toutes et à tous. Il s'agit bien d'un acte terroriste, c'est ce que révèle l'enquête sur le vol Fly Dubai qui devait relier Tel Aviv et qui a dû atterrir en urgence mercredi. Le copilote a utilisé la hache de secours du cockpit pour attaquer le commandant de bord. En Espagne, une nouvelle journée de manifestation pour le logement. Ce samedi, des rassemblements prévus à Madrid et dans d'autres villes au lendemain du rejet par les députés de deux textes visant à protéger davantage les locataires. Les ONG de défense des droits de l'homme inquiètent de la disparition d'un dissident laotien qui vivait en Thaïlande. Et puis ce premier accro pour les Bleus en Ligue des Nations, les hommes de Zinedine Zidane tenus en échec par l'Italie un partout hier soir en Ligue des Nations. On en sait un peu plus sur ce qui s'est passé dans l'avion de Fly Dubai. L'appareil qui devait relier les Émirats Arabes Unis à Israël a dû atterrir en urgence mercredi en Arabie Saoudite après que l'un des pilotes a agressé le commandant de bord. Bonjour Marine de la Moissonnière.
5: Bonjour.
3: D'après l'agence de presse officielle émiratie qui cite le procureur général en charge de cette enquête, il s'agissait donc bien d'un acte terroriste.
5: Oui, d'après les premiers éléments de l'enquête, le copilote a utilisé la hache de secours du cockpit pour attaquer le pilote et prendre les commandes de l'avion. Un acte terroriste donc, selon le procureur général. D'après plusieurs médias internationaux, l'homme, un Omanais, avait été interdit de piloter des avions pour des raisons de sécurité par les autorités de Mascate. Elles estimaient qu'il s'était radicalisé en Syrie, le pays de sa mère. Après avoir quitté son employeur, Oman Air, il avait postulé auprès de la compagnie Emirates, qui n'avait pas voulu de lui. Il avait finalement rejoint Fly Dubai il y a quelques mois apparemment. L'homme est toujours détenu aux Émirats Arabes Unis, où l'enquête se poursuit pour éclaircir ses motivations et les circonstances exactes de l'attaque. Les investigations devront notamment établir si la compagnie Fly Dubai a procédé aux vérifications d'usage avant de l'embaucher. Autre question, comment un Omanais a-t-il pu se retrouver aux commandes d'un avion transportant des Israéliens alors que les deux pays sont en froid? Tel Aviv interdit de vol les pilotes originaires de pays qui n'ont pas de relations diplomatiques avec Israël.
3: Merci Marine de la Moissonnière pour toutes ces précisions. En Éthiopie, les forces des autorités rebelles quittent Mekele, la capitale du Tigré, alors que les troupes fédérale, elle s'en rapproche. Hier soir, une milice alliée au gouvernement fédéral a affirmé avoir pris le contrôle de l'aéroport de Mekele, situé à une dizaine de kilomètres de la ville. Les combats ont repris fin septembre dans le nord de l'Éthiopie. En RDC, l'épidémie de fièvre Ebola a fait plus de 4000 morts pour 8000 cas confirmés. Ce samedi, le chef de la diplomatie française, Jean-Noël Barrot, est à Bounia en Ituri, épicentre de cette épidémie. Il doit y rencontrer les équipes de Poste contre la maladie. Hier, il a rencontré le président Félix Tshisekedi à Kinshasa. En France, le week-end s'annonce un peu plus calme, mais les lycéens appellent à poursuivre leur mobilisation. Les syndicats et associations lycéennes ont été reçus hier par le ministre de l'Éducation nationale, Édouard Geffray. Une rencontre jugée décevante par les premiers concernés qui demandent plus de moyens dans l'éducation. La journée d'hier a été marquée par des violence, plus de 1700 personnes ont été interpellées. En Espagne, crise politique et sociale après le rejet par les députés des décrets sur le logement proposés par le gouvernement de gauche de Pedro Sanchez. Le Premier ministre avait promis ces décrets pour tenter d'endiguer la colère populaire après l'expulsion d'une octogénaire de son appartement, une femme devenue le symbole de la crise du logement dans le pays. Aujourd'hui, de nouvelles manifestations sont annoncées à Madrid et dans plusieurs villes. François Musso.
6: La mobilisation a été annoncée par le syndicat des locataires qui coordonne la colère populaire depuis maintenant une semaine et l'éviction de l'octogénaire Marie-Carmen de son logement, l'étincelle de la rébellion. L'importance de ces manifestations va être cruciale, alors même que des pluies sont annoncées tout le week-end. Il faudra voir notamment si les protestataires continuent de camper à la Puerta del Sol et surtout s'ils annoncent une grève générale. Ce baromètre social, ce sera très certainement le principal facteur que va prendre en compte Pedro Sanchez pour décider que faire. La grande question est de savoir s'il va, oui ou non, convoquer des élections anticipées pour fin novembre ou début décembre. Tous les dirigeants socialistes l'y encouragent, espérant que le nouveau scrutin soit un plébiscite sur le drame du logement et permette à la gauche de remonter la pente alors que les sondages donnent la droite majoritaire. D'après de nombreux médias, Pedro Sanchez devrait prendre sa décision au cours de ce week-end. François Musso, Madrid RFI.
3: Un nouveau pont important à Kiev a été touché par une frappe russe. Il s'agit du deuxième grand pont de la capitale ukrainienne à être attaqué ces derniers jours. Jeudi et hier vendredi, le pont sud avait lui été touché par des drones, entraînant sa fermeture et de gigantesques embouteillages dans la capitale coupée en deux par le fleuve Dniepr. La guerre en Ukraine qui s'invite dans le scrutin ce samedi en Lettonie, des élections législatives qui devraient confirmer l'ancrage européen et pro-ukrainien de cet État frontalier de la Russie. La Lettonie, membre de l'Union européenne depuis 2004, considère Moscou comme sa principale menace stratégique. Le parti Liste Unie du Premier ministre sortant arrive en tête dans les intentions de vote. En Thaïlande, la disparition d'un dissident laotien qui vivait près de Bangkok inquiète les ONG. Très critique du régime communiste sur les réseaux sociaux, il est suivi par plus de 150 000 personnes. Keo Lapchan n'a plus donné signe de vie depuis plus de deux semaines à Bangkok. Valentin Sebon.
7: A-t-il été enlevé voire assassiné? Depuis le début de l'année, Keo Lapchan recevait en tout cas de nombreuses menaces de mort. Sa tête avait été mise à prix, affirme Emily Palami Pradichit, directrice de Manushaya, une ONG de défense des droits humains à Bangkok.
8: Il y avait même des personnes qui étaient prêtes à payer jusqu'à 8000 dollars pour le tuer. Keo, il avait commencé à militer en utilisant Facebook pour exposer la corruption du gouvernement laotien et les inégalités au Laos.
7: Sa disparition survient par ailleurs à la veille d'un premier rendez-vous avec le Haut Commissariat des Nations Unies pour les réfugiés, en vue d'une demande d'asile dans un pays tiers.
8: On le préparait, on l'aidait à écrire sa lettre. Il était très très content de enfin passer son entretien en pensant qu'il allait vite partir de la Thaïlande.
7: Peu de chances de le retrouver sain et sauf, cette militante franco-laotienne rappelle que plusieurs opposants laotiens ont été enlevés ou assassinés en Thaïlande ces dernières années.
8: La Thaïlande, elle devrait être un refuge pour les personnes qui fuient la répression dans les pays voisins.
7: Mais d'après les ONG, les régimes de la région s'entraident via des accords informels pour traquer les dissidents qui fuient d'un pays à l'autre. Fin septembre, les autorités vietnamiennes ont annoncé détenir trois dissidents disparus quelques jours plus tôt au Cambodge. Valentin Sebron, Bangkok, RFI.
3: La Corée du Nord a lancé un missile balistique ce matin selon l'armée sud-coréenne. Ce nouveau tir intervient en plein regain de tensions entre les deux Corées. Séoul a accusé Pyongyang d'avoir posé des mines antipersonnelles dans la partie de la zone démilitarisée qui les sépare, des mines qui ont blessé trois soldats sud-coréens fin septembre. En football, l'équipe de France a concédé un match nul, un partout hier face à l'Italie au Stade de France, un match qui comptait pour la troisième journée de Ligue des Nations. Première déception pour les Bleus et Zinedine Zidane qui montre que le sélectionneur a encore beaucoup de travail, Cédric De Oliveira.
9: C'était une soirée de fête pour Zidane au Stade de France, là où il a écrit sa légende. Mais l'Italie n'était pas venue pour servir de victime expiatoire et le défenseur Pierre Kalulu est sorti frustré.
10: Au vu du résultat final et des occasions qu'on a eues, forcément. Après, on va essayer de retenir le positif pour avancer.
9: Il y en a. À présent, la France a un style de jeu et elle s'y tient, même si elle manque d'efficacité sans Kylian Mbappé et qu'elle s'expose beaucoup trop défensivement. Mais pour Zidane, ses joueurs ont fait ce qu'il fallait.
11: Content du contenu, après pas pour le résultat forcément, parce que je pense qu'on méritait mieux. Puis après, ça, des choses qui arrivent, c'est le jeu. Mais vraiment très fier de mes joueurs.
9: Le nouveau sélectionneur a encore apprécié la classe de Michael Olise, auteur d'un merveilleux coup franc. Mais on l'a vu éructer sur l'égalisation italienne et le carton rouge de Dayot Upamecano. Erreur compensée par la solidarité affichée par le défenseur Jérémy Jacquet et ses partenaires.
12: Il a aimé le caractère qu'on a eu tout le long du match, surtout après le carton rouge. On est resté soudés même à 10 et il a dit qu'on devait s'appuyer sur ce qu'on a fait ce soir pour obtenir les 3 points au prochain match.
9: Les chantiers sont importants pour Zidane qui va donc devoir digérer ce premier faux pas car le quatrième et dernier match du rassemblement arrive dès lundi face à la Belgique.
3: Et ce sera encore au Stade de France. Les Diables Rouges, eux, ont largement dominé la Turquie hier 3-0. Et puis à suivre ce samedi, les champions du monde espagnol qui font face à la République tchèque. L'Angleterre, elle, est en déplacement en Croatie, donc, pour la Ligue des Nations. Restez avec nous sur RFI. Tout de suite, c'est Bruno Faure, Écho d'ici, Écho d'ailleurs. Au menu, Ukraine, RDC, Sénégal, trois pays face aux défis de l'économie mondiale.
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7: C'est en 1959, à l'âge de 29 ans, que Marie-Madeleine Perronnet entre au service de l'exploratrice française Alexandra David-Nels. Devenue sa secrétaire, Marie-Madeleine a partagé le quotidien de cette femme à la personnalité hors norme, qui mourra en 1969 à l'âge de 102 ans. Cette rencontre a changé le cours de sa vie. Et 50 ans plus tard, Marie-Madeleine Perronnet continue de transmettre les mémoires d'Alexandra David-Nels. Je l'ai rencontrée à Digne-les-Bains, dans la fondation d'Alexandra. Marie-Madeleine nous raconte son histoire auprès de cette grande exploratrice. On va pas parler que d'Alexandra, on va parler aussi de vous. Donc...
8: Ah non, de moi, qu'est-ce que je vous dis? C'est pas intéressant, c'est un petit trait d'union entre elle et vous. C'est tout. Qu'est-ce que je vous dise?
7: Vous avez votre rôle aujourd'hui aussi à jouer.
8: Oui, mais un rôle que je n'ai pas voulu, hein, que je n'ai pas choisi. Et si j'avais eu le choix, je ne serais pas là. Vous avez vu le petit film? Qu'est-ce que je vous dis? Quand je suis arrivée à la porte en bas, si on m'avait dit ce qui m'attendait avec elle et après elle, mais monsieur, je ne serais pas en train de vous parler, je fuyais tout de suite. J'aurais dit, j'avais pas les possibilités pour, les capacités pour. Comme quoi, remarquez, il faut dire, jamais dire qu'on n'est pas capable de quelque chose. Avec la volonté et la passion, on y arrive. Voilà.
7: Parce que... Mais vous êtes venu à cette porte. Quelque chose vous a poussé à venir frapper.
8: Non. Personne ne m'a poussé. Alexandra cherchait quelqu'un, moi je ne cherchais personne. J'étais une jeune fille de bonne famille qui voyageait pour son plaisir. J'avais aidé ma sœur à installer son hôtel à Aix-en-Provence. Et dans cet hôtel, est arrivée une assistante sociale suissesse, tout à fait charmante et fort distinguée, qui a pris une chambre. Et à brûle pour point, au bout de 3-4 jours, cette personne, cette assistante sociale me dit « Qu'est-ce que vous feriez bien, vous, avec mon ami ?» J'ai dit « Qui est votre ami, madame ?» Elle pontifie un peu, elle me dit « Madame Alexandra David-Nel. » J'ai dit « Qui c'est ça ?» Elle dit « Comment? Vous êtes française? Vous ne connaissez pas Alexandra David-Nel ?» Ah, je dis bah, « Écoutez, madame, excusez-moi, je ne connais pas Alexandra David-Nel. Parlez-moi de la veuve, l'orphelin, la Croix-Rouge. Toutes les bonnes œuvres, je connais. Je ne connais pas David-Nel. » Je vous présentais à elle. À 2h d'après-midi, nous, à l'époque, j'étais une jeune fille de bonne famille, je suis obligée de le dire parce que ça ne se voit plus, mais on n'allait pas voir une grande dame sans bas de soie et gants blancs, ça ne se faisait pas. Maintenant, on peut avoir des jeans déchirés, c'est encore mieux. Mais enfin, ce n'est pas à ce moment-là. Ça remonte à 54 ans, hein, ce que je vous dis. Ah, elle me dit, mais non, vous êtes très bien, mais plus vous serez sale, mieux ça sera. Évidemment, vu ce qu'elle avait vu au Tibet, j'étais très propre. Alors, on me présente à elle, à l'hôtel Sexus, à Aix-en-Provence. L'hôtel de ma soeur, c'était à 5 minutes. Et je vois une dame avec... Moi, j'étais une amoureuse de l'intelligence. J'avais refusé le mariage, la maternité, mais je voulais consacrer ma passion et ma vie à quelqu'un d'intelligent, aider quelqu'un. Alors, moi, je savais que je ne pouvais pas faire des grandes choses par moi-même, mais aider ceux qui peuvent faire des grandes choses. J'ai voulu partir avec Schweizer à l'embarrené. J'ai voulu partir ambulancière, brancardière en Indochine. Alors, on me présente David-Nel. Je vois, elle avait un regard, cette femme exceptionnelle. On aurait dit qu'il tirait des traits, qu'on aurait pu l'attraper. C'était extraordinaire. Moi qui cherchais l'intelligence, j'étais devant l'intelligence. Alors, asseyez-vous, mademoiselle, comment allez-vous? Comment vous appelez-vous? Marie-Hélène Perronnet, quel âge avez-vous? Je vais avoir 29 ans. Que faisiez-vous dans la vie? Je dis rien, madame. Je voyage pour mon plaisir parce que j'aime les voyages et les enfants. Oh, elle me dit comme cela est bien. Comme je suis moi-même retombée en enfance, vous êtes tout à fait ce qui me convient qu'elle me dit comme ça. Retombée en enfance, enfin bon. Alors, au bout d'un. Bon. Quand elle a su tout ce qu'elle voulait savoir de moi, mes parents, mon père, ma mère, mes grands-pères, grands-parents, elle me dit, au revoir, mademoiselle. Ah ben, au revoir, madame, je m'en vais. Avec l'assistante sociale qui m'accompagnait. À peine arrivée à l'hôtel chez ma sœur, je vous dis à 5 minutes, mon beau-frère me dit, mais on vient de taper du Sexus. Mais je viens de sortir de là. Et le téléphone sonne de nouveau. Et madame Lachaud, son nom me revient. La directrice me dit, madame Nel, vous fait demander de toute urgence. Ben, je remonte, dites-le que je serai là dans 5 minutes. J'arrive, elle était debout, devant des mâles d'osier. Ils sortaient de là des choubas, enfin, le manteau tibétain, je ne savais pas que ça s'appelait une chouba à l'époque. Elle était là debout, elle me dit, mon enfant, ne me quittez pas, je vais mourir dans 2 heures. Une femme de 91 ans qui vous dit qu'elle va mourir dans 2 heures, vous le croyez? Et puis je venais lui dire que j'avais passé ma vie à m'occuper des autres, des enfants. Je ne pouvais pas laisser une femme... Je lui dis, mais madame, si vous avez besoin de moi pour la soirée, même la nuit, s'il le faut, je resterai près de vous, je ne vous abandonnerai pas. Et puis ça a duré 54 ans. Voilà comment ça s'est fait. Voilà, tout à fait par hasard. On est arrivé ici, elle m'a dit, chez moi, vous n'aurez rien à faire, vous allez habiter une belle villa. Trois terrasses, un parc de roses à contempler. Si vous avez... On ne voyait pas la maison enserrée dans des arbres. Les rosiers, ils étaient là, mais on ne les voyait plus non plus. La route, elle n'était pas goudronnée à l'époque, évidemment. Je ne pouvais pas monter avec la 4 chevaux parce qu'il y avait les herbes qui m'empêchaient de monter. C'était un... Et alors, l'extérieur, c'était rien à côté de l'intérieur. Un capharnaüm, mais c'était épouvantable. C'est une jeune fille de bonne famille vivant dans un bel intérieur bourgeois, comme tout le monde, quoi. Vous arrivez dans ce capharnaüm. Mais j'étais complètement ahurie. Non, rien ne m'attirait. Je voulais aller en Amérique du Sud, moi. J'ai fait l'Asie. Je ne sais pas si vous croyez au libre arbitre. Moi, je n'y crois pas du tout.
7: Ouais. Mais quelque chose a fait que vous êtes resté quand même. Vous aussi, vous avez un caractère. Alors, avec cette envie de voyager, de vivre, de découvrir.
8: Oui, bien sûr, parce que là, c'était un sacerdoce. Voilà. Alors, pourquoi je suis resté? Ben, parce que d'abord, dans ma famille, on a été élevés comme ça. Mes parents, quand ils nous grondaient ou qu'ils nous faisaient de la morale, ils nous vous voyaient. Ça portait. Mademoiselle, alors, dans la vie, vous devez choisir une voie haute et noble et aller jusqu'au bout. On ne dévie pas, même si on sait que la guillotine vous attend au bout. J'ai été élevée comme ça. J'ai commencé, ben, j'ai été jusqu'au bout. Il y a 54 ans que je suis là. Il paraît qu'on est un cas unique au point de vue des grands voyageurs, enfin grands personnages avec leur secrétaire. Il y a 44 ans qu'elle est morte, je suis toujours là à parler d'elle. Évidemment, c'est la grande différence d'âge. Elle allait avoir 91 ans, moi j'allais avoir 29 ans. Je pouvais être son arrière-petite-fille. C'est comme ça que je peux, autant de temps après, parler d'elle.
7: Mais avec une telle différence d'âge, est-ce qu'on communique bien? De quoi on parle? Est-ce que le dialogue est facile? Est-ce qu'on s'entend facilement?
8: Mais oui. Ah, ça, mais je vais vous dire une chose. J'ai beaucoup plus rigolé avec Alexandra, qui avait un humour débordant, enfin, il y a de qualité pour que je la supporte, qu'avec les filles qui sont autour de moi. J'ai beaucoup pleuré, mais attention, à côté de ça, la vie était extrêmement difficile. Parce que d'abord, je n'étais pas préparée à mener cette vie-là. Elle me dit, vous n'aurez rien à faire. On arrive là, elle s'installe, le voyage en auto, je ne l'avais pas fatiguée, elle se met à écrire. Et elle me dit, tu vas monter dans ma bibliothèque. Elle avait une mémoire extraordinaire. Si elle me disait, le livre est avec une musserine verte à gauche, à la troisième étagère, il était là. Elle avait quitté la maison depuis 4 ans. Bon. Mais la première fois, elle me dit, va dans mon bureau, dans ma bibliothèque, prends la Bhagavad Gita, Savaka Gita, le Dhammapada. Moi, je n'avais pas monté 3 escaliers, bagada, je ne sais plus ce qu'il fallait chercher. Alors, j'écoutais, madame, vous m'avez dit que je n'aurais rien à faire chez vous, et maintenant, vous me faites faire des recherches dans des livres en langue que je ne connais pas. Prenez un crayon, un papier, écrivez-moi les noms et je vais aller chercher. Et puis, je dis, madame, si vous n'êtes pas contente aussi, je peux partir. Je ne la connaissais pas beaucoup, mais avec le ton sur lequel je lui ai parlé, moi-même très autoritaire, très... Et puis j'étais très contrariée d'arriver dans un taudis pareil, je ne m'attendais pas à ça, moi. Mais j'ai dit, elle va me dire, partez, elle va me mettre à la porte. Eh bien, pas du tout, monsieur. Et elle s'est rassise sur son fauteuil, ravie, enchantée. Et elle m'a dit, enfin, quelqu'un de jeune et qui sait ce qu'il veut. Elle a été ravie de mon comportement. Elle a dit, au moins, celle-là, elle me tient tête.

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5: Et donc pendant 10 ans avec Alexandra, David Nel, qu'est-ce que vous avez fait? Qu'est-ce qui s'est passé pendant ces 10 années?
6: Pas d'heure pour travailler, pas d'heure pour dormir, pas d'heure pour manger. Ça ne facilite pas les rapports. Quand à 2h du matin, je dis, madame, on est fatigué maintenant, on va peut-être aller se coucher. Ah, je dis, mais tu n'es pas fatigué puisque tu parles. Voilà, non, je tape à la machine. Moi, quand on était jeune à l'école, des copines disaient, moi, quand je serai grande, je serai dactylo. Moi, taper à la machine, tac, tac, tac, toute la journée, jamais. Monsieur, j'ai tapé pendant 50 ans. Oui, voilà. Ah, je me suis mise au Macintosh, remarquez maintenant. Il fallait que je lui masse les jambes, que je la coiffe, que je lui fasse sa nourriture. Elle a flanqué la cuisinière à la porte. J'ai fait la cuisine. Et la bonne, elle voulait plus que moi. Plus que moi à la fin. C'est le caprice des vieux aussi. Elle voulait que moi. Alors, je faisais tout. J'étais venue pour rien faire, mais j'ai tout fait. Même taper la machine.
5: Alors vous disiez, quand on est venu vous chercher, vous ne saviez pas qui était Alexandra David Nels. Et maintenant, je vous le demande, qui est Alexandra David Nels?
6: Un monument. C'est une femme extraordinaire. Cette femme avait une intelligence. Mais il n'y a pas de qualificatif pour en parler. J'ai toujours, vous avez une intelligence grande comme toutes les galaxies réunies. Son amie Violette Sidney aussi disait, cette femme est un cerveau, mais est impossible à vivre. Voilà, c'était très difficile. Elle était très exigeante. Elle l'a été pour elle-même. Si vous lisez tous ses livres, vous verrez ce qu'elle a passé. Ce que vous pouvez dire d'Alexandra, c'est qu'elle a été un des plus curieux intellectuellement de notre siècle. Un esprit extrêmement curieux. Elle se serait faite bon Dieu pour aller au paradis, diable pour aller aux enfers. Elle voulait tout savoir, tout connaître, tout comprendre. Elle étudiait les rites, tout ça, tout. Elle faisait ses bouquins et après elle redevenait elle-même. Elle était extraordinaire. Ben ça, j'ai eu des conversations passionnantes avec elle. Parce qu'on a reçu des princes, des rois, des ambassadeurs, des missionnaires, on recevait des gens formidables. Quand on recevait des gens un peu médiocres, on me dit « débrouille-toi avec ». Tiens, c'est assez pour les distraire.
5: Donc Alexandra de son vivant était déjà très connue et très appréciée.
6: Ah, oui, mais par un certain public. Non, pas le voyage à Lhasa, évidemment. Ça, il a été lu par des millions d'exemplaires. Mais elle était surtout connue par les tibétologues, les orientalistes, les passionnés de l'Asie, quoi.
5: Comment expliquer cet attrait pour l'Asie? Pourquoi est-ce qu'Alexandra a choisi de prendre la route? Parce qu'à cette époque-là, ça ne se faisait pas. Traditionnellement, les gens restaient, surtout la place de la femme était auprès de son mari, dans la chaumière.
6: Elle, c'était pas son style, voilà. Monsieur, c'est difficile de répondre à votre... Je vais vous dire, pourquoi vous êtes un homme? Pourquoi je suis une femme? On ne sait pas. Elle avait ça en elle, et ses lectures l'ont guidée. À 5 ans, elle lisait Jules Verne. Vous voyez, bon, elle était passionnée. Et puis après, elle a fait des rencontres formidables. Après, elle avait essayé dans la théosophie, ça ne lui a pas plu. Et elle a rencontré Sylvia Lévy Edouard Foucault, qui ont été ses deux grands maîtres. Et lui, justement, quand ils ont vu, elle était au musée Guimet, elle a vu le Bouddha, elle a été attirée par ça. Et puis, elle a lu quantité de bouquins. Et quand son premier voyage, elle avait, à 21 ans, elle a fait un héritage délégué par sa marraine. Elle est partie en Inde pour voir si ce qu'elle avait lu dans ses livres, ça avait bien compris, bien interprété. Mais quand elle est partie en 1911, pour son troisième grand voyage dans l'Orient, son quatrième, pardon, trois avant de connaître le mari, mais le premier grand voyage d'études, mais là, elle est partie ni avec son argent, elle, ni chez son mari, elle est partie avec des subventions de l'État, trois ministères subventionnés. Et elle est partie avec des lettres d'introduction, entre autres de Sylvain Lévy, pour son maître, son grand maître qui s'appelait, je ne sais plus comment, Amsananda, je ne sais plus quoi, bon... Et donc elle arrive là-bas en Inde pour rencontrer ce gourou, ce maître à penser. Là, de recommandation de Sylvain Lévy, l'autre évidemment, parce que justement une blanche, elle n'était pas acceptée. Mais venant de Sylvain Lévy, elle a été acceptée. Et quand il a parlé avec Alexandra du Vedanta, etc., il a été subjugué par ses connaissances. Et non seulement ses connaissances, mais son interprétation. C'est comme ça que de lama en lama, de gourou en gourou, de maître en maître, elle est arrivée jusque dans l'Himalaya. Elle n'était pas partie pour faire une œuvre de tibétologue. Elle était partie pour faire une étude sur le Vedanta pour elle-même. Et faire après des articles sur le Vedanta, d'accord. Elle n'était pas partie pour faire une œuvre aussi considérable, et particulièrement au Tibet. Pas particulièrement. Ça s'est fait comme ça. Ça s'est fait comme ça. Elle est partie pour 18 mois, elle est restée 14 ans.
5: Vous avez eu l'occasion de voyager avec Alexandra?
6: Eh, cher monsieur, vous posez une question. Mais quand elle a fait ses voyages, j'étais pas née. Seulement, une chose, elle m'a tellement raconté ses voyages que quand j'arrive là-bas, je connais tout.

0: Non, mais la première fois que j'étais en Inde, c'était pour faire l'immersion de ses cendres, selon son testament, selon ce qu'elle m'avait dit. Parce qu'elle m'avait dit, si c'est trop difficile, qu'on immerge mes cendres dans la Méditerranée. Si c'est pas trop difficile, qu'on m'envoie en Inde pour le Gange. Et alors là, parce qu'entre-temps, moi, ma famille était complètement ruinée, elle est morte en 69, mais je suis partie qu'en 73, et il a fallu que j'économise mon voyage pour aller là-bas. Et après, j'ai fait toute la barrière himalayenne, l'ouverture du Ladakh, Népal, Sikkim, Bhoutan, Assam, parce que j'ai sorti un album de photos, des photos d'Alexandra, qui a eu beaucoup de succès. Mais j'avais sorti à l'époque avec toutes les imperfections. C'est-à-dire que maintenant que Franck a restauré les photos, on va en sortir un beaucoup mieux. Alors, je voulais compenser le manque de connaissances d'ivresse par la connaissance du pays. J'ai quand même fait un travail très honnête, bien qu'une imbécile, mais j'ai essayé d'être honnête.
1: Mais là, vous êtes parti donc pour le but de ce voyage à la base, c'était de déposer les cendres dans le Gange.
0: La première fois, oui. Et j'ai fait évidemment du tourisme du nord au sud, d'est en ouest. Mais le deuxième voyage, c'était précisément pour rencontrer le plus possible de Tibétains, pour faire un choix plus judicieux de mes photos. Vous voyez, voilà. Et puis après, j'étais au Tibet en 87. Heureusement, je crois que c'est le dernier beau voyage qu'on a fait là-bas. Parce que maintenant, ça a tellement changé. Les grandes surfaces, le train, les bus. Non. C'est pas pour notre folklore qu'il faut qu'on entretienne les gens dans la misère et la trace, hein. Ça c'est sûr. Mais là maintenant ça a complètement changé. Mais je ne retournerai pas au Tibet maintenant pour rien au monde.
1: Quel était le Lhasa que décrivait Alexandra quand elle y était au début?
0: Et le laisser tel qu'il avait été pendant des millénaires. Il n'y avait pas d'eau, pas d'électricité, pas rien, aucun confort, rien. On mangeait de la tsampa, hein. Quand c'était bon, on mangeait chinois. Voilà, non. Elle a connu le vrai Tibet tel qu'il avait toujours été, quoi.
1: Mais comment est-ce qu'elle le décrivait? Comment est-ce qu'elle le racontait, ce Tibet-là?
0: Mais il faut lire ses livres, monsieur. Qu'est-ce que je vais vous raconter, moi? Elle a fait 28 livres traduits en 34 langues. Elle vous décrit tout parfaitement, moi. Ben voilà, elle vous décrivait les paysages. Elle avait un sens. C'est une femme qui regardait les choses, mais qui les voyait. Parce que des fois, on regarde, mais on ne voit pas. Et elle décortiquait tout, les pierres, les arbres, la terre, les buissons. Elle avait... Si bien qu'elle avait un sens de l'analyse très poussé, si bien que quand elle écrivait sous la plume, elle vous décrivait le pays, vous voyez que on a voyagé avec elle. Moi, c'est pour ça que quand j'arrivais là-bas, je connaissais tout, parce que par ses livres, j'avais voyagé partout. Et puis attention, hein, ne croyez pas que c'est parce qu'elle aime des pays, qu'elle a la passion, qu'elle va vous dire qu'ils sont tous des saints. Hein. Les faux sadous, les saints charlatans en Inde, ils en prennent plein la face. Et elle a un prix littéraire à 100 ans avec ce livre-là. Et au Tibet, les grands lamas qui vivent dans leur tour d'ivoire et qui n'instruisent pas le peuple, ben je crois qu'ils le payent très cher aujourd'hui. S'ils avaient instruit leur peuple, ils n'auraient pas tenu du pot des barbares par les Chinois.
1: Elle a fait le choix quand même de rentrer ici en Europe, en France, pour terminer sa vie.
0: Ah ben, il fallait qu'elle rentre pour faire ses livres, pour les contacts avec les éditeurs, etc. Ah ouais. Elle aurait préféré mourir là-bas, mais bon, c'était pas facile.
1: Mais donc elle avait déjà cette envie d'écrire, c'était quelque chose sur ses voyages, elle savait qu'elle allait écrire.
0: Monsieur, à 20 ans, elle avait déjà fait un traité anarchiste préfacé par Isiruku, qui est absolument extraordinaire. Là, dans ce traité, ça n'a rien à voir avec le bouddhisme et les voyages. Hein. Mais tout le monde, c'est vous dire qu'elle avait la vue juste, même sur les gens qui l'entouraient. Parce qu'à 20 ans, tout le monde en prend, les rois, les princes, les bourgeois, les curés. Et quand quelques jours avant sa mort, elle m'a demandé de lui relire ce bouquin. Je lui ai dit, c'est votre meilleur livre, moi. Elle m'a écouté avec beaucoup d'attention, et quand j'ai fini de lui lire, elle m'a dit « Qu'est-ce qu'il est mauvais, ce bouquin !»« Ah, qu'il est mauvais !»« Si vous trouvez, madame !» Elle me dit « Si j'écrivais aujourd'hui, tu verrais ce qu'ils prendraient tous !» Eh bien, je ne vois pas ce que vous pouvez rajouter. Mais c'est pour vous dire, déjà, à 20 ans, la vue juste qu'elle avait sur le monde qui l'environnait, elle n'avait pas d'illusion. Et dans La Fronde, qui a été le premier journal féministe de notre époque, dirigé par la grande Marguerite Durand, elle réclamait, il y a 113 ans de ça, exactement, elle réclamait la rétribution de la femme au foyer. On n'a toujours pas. Elle dénonçait aussi mariage, profession pour femme. Dans un foyer, il y a des enfants, garçons et filles. Mais les garçons leur donnent une position. Les filles, c'est pas la peine, on les mariera. Elle dénonçait tout ça. Donc c'est pour vous dire, la vue juste qu'elle avait sur tout ce qui l'environnait, que ce soit paysage, personnage, les humbles, les grands, elle regardait, elle voyait tout. Arnaud Desjardins m'a raconté ceci. Quand il avait 20 ans, il était un peu tuberculeux, enfin, il avait des problèmes de poitrine. Il a été mis dans un sanatorium. Et dans la bibliothèque, il a découvert le bouddhisme du Bouddha d'Alexandra. C'est comme ça qu'il a commencé sa vocation. Voilà, mais autrement, il n'avait aucun rapport. Lui était plutôt un hindouiste.
1: Mais ce qu'il a emmené sur le chemin de l'Inde, c'était un bouquin d'Alexandra.
0: Au départ, oui.
1: Vous dites 10 ans en Inde, 10 ans au Tibet, 10 ans en Chine. Aujourd'hui, quand on pense Tibet, on pense Chine, forcément. Donc à l'époque d'Alexandra, pour elle, le Tibet et la Chine, c'était vraiment deux choses distinctes.
0: Monsieur, s'il n'amenait pas le tissu politique, car Alexandra a déjà connu le Dalai Lama en exil. C'est un problème qui perdure depuis 40 siècles. Et il faut savoir quand même que les Tibétains au XVIIe siècle ont aussi envahi la Chine. Ils ne leur ont pas fait de cadeau. Elle disait, quand il y a un être humain qui est un saint, c'est qu'il n'a pas pu faire autrement. Elle constatait des faits. Elle a beaucoup regretté que ces peuples ne s'entendent pas, car elle dit qu'ils doivent s'entendre. Ils s'apporteront mutuellement du bien aussi. Voilà, elle a beaucoup regretté ça. Mais elle n'a jamais voulu prendre parti. Jamais. Parce qu'elle savait qu'il y avait... Vous savez, la politique n'est pas belle chez nous, mais alors là-bas. Le Dalai Lama a dit chez moi, dans ma maison, en 82, il a dit ceci, si je retourne au Tibet, ça ne sera plus jamais comme avant. Je crois que c'est un grand sujet de méditation. Si avant ça avait été bien, il aurait fait comme avant. Il comprenait finalement l'exil leur a fait énormément de bien. Parce que maintenant, il y a longtemps qu'il y a des gens intelligents au Tibet. Et bien maintenant, ils ont fait Oxford, ils ont fait des dentistes, des docteurs, des intellectuels. Il y a de tout. Ils ont appris à faire beaucoup de choses, etc.

0: tout le monde me demande si je suis bouddhiste. Je réponds non, pour la raison suivante. C'est que j'ai lu suffisamment de livres sur le bouddhisme pour avoir lu que le Bouddha, quand il a prêché sa doctrine, une doctrine difficile à comprendre, difficile à répondre, il s'est adressé aux kshatriyas, c'est-à-dire aux fils et filles de famille, aux gens très intelligents, très cultivés. Comme je ne me place pas dans la catégorie des gens très intelligents, très cultivés, jamais je n'oserais dire que je suis bouddhiste. Mais je peux vous dire que je dois énormément à la philosophie bouddhiste.
1: Alexandra est partie à l'âge de 101 ans. On a vu dans le film que c'est vous qui lui avez fermé les yeux. Qu'est-ce qui s'est passé après? Qu'est-ce qui a fait que finalement vous choisissiez de rester, à continuer d'œuvrer pour son œuvre?
0: Rester, monsieur, pour la bonne raison que j'avais donc... J'avais 39 ans. Elle meurt. Et quand elle est morte, la ville de Digne était légataire univers,

0: Mais donc les bouquins de Alexandra ont été publiés après sa mort.
1: C'est la correspondance. Ah non, de son vivant, ça a été aussi. Mais quand elle est morte, il y avait surtout Voyage à Lhasa, évidemment, Mystique et magicienne du Tibet, et les trois livres de Shiadiar, La conscience transcendante, dans les livres philosophiques. Parallèlement, c'est... Et le bouddhisme du Bouddha. Le bouddhisme du Bouddha est sorti en 1911. Il a toujours, toujours été réédité à ce jour. Toujours. Parce que c'est de la philosophie pure. Il n'y a pas les dong-dong, les ding-ding, les coucou-coucou-cins.
0: Et donc les autres bouquins, c'est vous qui les avez...
1: Ah non, mais c'est-à-dire que quand j'ai sorti les lettres à son mari, je vais vous dire encore une imbécilité, mais avant, qu'est-ce que c'était Alexandra Davinel-Adjini et ailleurs ? Oh d'accord, ce qu'elle a fait, c'est extraordinaire. Et c'est formidable. Mais enfin, si elle avait eu un mari ou un amant, elle n'aurait pas fait ce qu'elle a fait. Je sors les lettres à son mari, on apprend qu'elle a un mari. Ah ! Tout d'un coup, elle est devenue intelligente, et ses livres, tout a été réédité, j'ai tout fait rééditer, et ça a été un succès international. Quand elle a su qu'elle avait eu un mari, et qu'elle a eu l'intelligence de le plaquer.
0: Alexandra, 101 ans, une vie incroyable, un parcours extraordinaire. Qu'est-ce que vous auriez envie de partager aujourd'hui ? Qu'est-ce que les mémoires, qu'est-ce qu'il en reste ? Qu'est-ce qu'il faut transmettre aujourd'hui ?
1: Ce qu'elle transmet, monsieur, je crois que, en un mot, c'était une femme très exigeante pour elle-même, elle l'a été pour tout le monde, mais elle était d'une intégrité absolue. Et d'une intelligence, bon, on en a déjà parlé, très vaste, et tout l'intéressé. C'est ça qu'on peut dire. Quand vous lisez ses livres, vous voyez qu'elle est intègre. Elle adore ce pays, mais elle ne dit pas que du bien. Elle a vu les choses, elle les raconte. Je crois que... Et puis, elle nous donne, c'est un grand modèle de courage et d'énergie. Voilà. Elle a fait tellement de choses. Et elle, dans chaque lettre où j'ai ri, où j'ai pleuré, où j'ai médité, où j'ai été étonné, et quand j'ai vu le bien qu'elle m'a fait, je me suis dit, il faut que tu le partages avec tout le monde. Et cette correspondance, ça a été le succès qui a provoqué la réaction de son œuvre. Tous les jeunes qui font des tests, c'est là-dessus. Car il s'en va, puis surtout aux jeunes. Quoique maintenant, elle plaît de plus en plus aussi aux vieux. Quand je faisais des conférences il y a plus de 40 ans, vous voyez les vieilles femmes, elles étaient plus jeunes que moi, mais elles se disaient, oh, quand même, cette femme qui a quitté son mari pour partir à l'aventure, mais quelle horreur. Vous savez ce qu'elles disent, les vieilles de 85 ans maintenant ? Qu'est-ce qu'elle a bien fait ? J'aurais bien fait d'en faire autant.
0: Mais elle a été le modèle pour beaucoup de monde, et je pense à Priscilla Telmont qui est partie sur ses traces.
1: Ah, Priscilla Telmont, je l'adore. Quelle gentille fille. Non seulement elle est jolie, elle est intelligente, mais elle est gentille. Ah, elle m'a envoyé un mail il n'y a pas longtemps, elle était en Amérique du Sud, dans la Cordillère des Andes, je crois. Elle n'a pas fait tout le parcours. Elle a fait que la moitié vers le sud, mais elle a souffert. Hein. Vous avez vu les pieds dans quel état les avait ? Je l'adore. Alors, évidemment, beaucoup disent, évidemment, c'est du parisianisme, c'est servi du nom d'Alexandra. Et tout le monde s'est servi du nom d'Alexandra. Vous aussi, vous allez vous en servir. Eh bien, tant mieux. Ça fait connaître, vous touchez des publics différents. Parce que maintenant, dans le fond, moi, mon seul but, c'est de la faire connaître. Moi, j'ai dit, avec mon imbécilité, j'ai fait tout ce que j'ai pu avec les documents que j'avais. Je l'ai fait connaître. Je suis arrivé à un point, je ne peux pas aller plus loin. Mais maintenant, les jeunes qui font des tests sur elle, moi, je ne suis pas capable de faire une thèse sur David Nel. Les jeunes le font, c'est bien. Ils font des voyages sur ses traces, c'est bien. Moi, j'ai fait aussi des voyages sur des traces, mais en avion, en Toyota, hein. Pas à pied, pas à pied.
0: Donc, Alexandra Davinel, c'est un parcours extraordinaire, une femme qui a su vivre la réalité, ses rêves, qui a su se donner les moyens de vivre ses rêves.
1: Ouais. Marche à l'étoile, même si elle est trop haute. Elle n'a jamais capitulé. Il n'y a que la mort qui l'a arrêtée. Et encore, je ne sais pas ce qu'elle fait maintenant. Voilà. Oui, non, c'était une femme avec une volonté extraordinaire. Depuis l'âge de 3 ans, elle savait qu'elle allait mourir. Elle a tout le temps été à 2 heures de la mort. C'est pour ça que quand c'est arrivé, elle me dit, tu sais, comme disait mon papa, ça se sent. Je vais mourir. Mets-moi ma robe de nuit, fais-moi ma queue, ma tresse, et mets-moi dans mon trou, dans mon lit. Je dis, mais madame, ça fait 10 ans que vous me dites que vous êtes à 2 heures de la mort, mais vous n'avez rien pour mourir. Si, je vais mourir. Elle s'est assise dans son fauteuil et elle s'est laissée mourir. Je ne pense pas qu'elle ait choisi. Elle aurait peut-être voulu vivre encore un peu pour voir les exploits des astronautes qui avaient mis les pieds sur la Lune. Enfin, disait-elle, les pieds, ils avaient leur scaphandre. Non, je ne crois pas qu'elle ait décidé de mourir. Non, je ne pense pas. Elle avait beaucoup de curiosité. Sa curiosité intellectuelle,

0: elle avait toujours soif de savoir ce qui allait arriver le lendemain. 17 nuits et 18 nuits d'agonie. Monsieur, croyez-moi, c'est lourd. C'est lourd. Elle, je ne sais pas si elle a souffert, mais moi, de voir une femme comme ça s'éteindre. Par contre, j'ai vécu un moment extraordinaire avec elle, que je n'ai pas raconté dans mon livre, je crois. Je ne l'ai jamais dit, je le dis rarement. C'est qu'elle ne me reconnaissait pas, à un moment donné. Elle commençait à sombrer. Et j'étais une personne qui était venue faire une visite. Et comme c'était une femme très bien élevée, elle savait recevoir, elle s'est obligée à me tenir la conversation. Et elle m'a parlé de moi, à moi-même. Et j'ai su ce qu'elle pensait de moi. Mais ça, je n'irai pas plus loin. Mais ça a été un moment très, très émouvant.
1: Bon, ben merci en tout cas pour celui qui souhaite en découvrir plus, en apprendre plus. Eh ben, de nombreux bouquins, de nombreux ouvrages existent. Ou alors, il y a aussi ici, à Digne-les-Bains, la Fondation Alexandra David Nels. Voilà.
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0: Je me souviens de cette génisse qui s'était enfuie du troupeau. Tu nous avais demandé de la retrouver, mes frères et moi. Nous sommes partis, à la tombée du jour, avec les chiens, les fusils. Tu avais peur qu'elle se fasse dévorer par des bêtes sauvages. Toute la nuit, nous avons battu la lande. Lorsque nous l'avons retrouvée, elle était au bord des marais. Les chiens lui firent la fête, ils la reconnaissaient. Nous avancions vers elle, nos cordes à la main, avec des mots apaisants, tandis qu'elle reculait dans le marécage, préférant s'enfoncer dans la vase plutôt que revenir au troupeau. Elle nous a donné du mal, mais nous avons fini par la ramener.
1: Bonjour, bienvenue dans votre magazine Parole, un magazine consacré aujourd'hui au roman de Bénédicte Dupré-Latour, Terre promise, paru aux éditions, les éditions du Penseur. Nous avons rencontré Bénédicte Dupré-Latour dans le cadre du festival du premier roman à Chambéry et nous lui avons demandé eh bien, quelle avait été la genèse de ce livre, Terre promise.
2: Alors Terre promise, je dis souvent que c'est pas moi qui ai écrit ce roman, parce qu'en fait c'est un de mes personnages. J'étais en train d'écrire tout autre chose, un projet de roman contemporain qui se passe dans un appartement. C'est un couple qui achète un appartement à Pantin, dans la région parisienne. La femme, elle voit qu'il y a plein de choses bizarres qui se passent dans cet appartement et elle est la seule à les voir, à les percevoir. Et son mari non, donc elle pense qu'elle est folle. Et elle va consigner toutes ces choses bizarres qui lui arrivent dans son journal intime. Et comme elle est dans un petit appartement, son mari voit qu'elle écrit et il est très curieux et lui dit « qu'est-ce que tu écris ?» Bien sûr, elle ne veut pas que son mari découvre qu'elle assiste à des phénomènes paranormaux et qu'elle est censée, peut-être qu'elle est folle. Et donc elle lui dit « j'écris un western ». Et c'est comme ça qu'est née Terre promise, avec un récit un peu en gigogne. Et c'est ce personnage, cette femme, qui a commencé à écrire Terre promise. Sans doute, le fait qu'il y ait cet écart-là, ça m'a autorisé beaucoup de choses. Parce que, comme c'est ce personnage qui commençait à parler en son nom, à écrire en son nom, eh bien, j'ai pu aller sans doute beaucoup plus loin et m'autoriser, peut-être creuser la question du mal, beaucoup plus loin que ce que je n'aurais fait si j'avais écrit en mon nom.
1: Alors, c'est un roman que l'on pourrait présenter comme une suite de nouvelles, puisque chaque personnage a son chapitre et en même temps non. Puisqu'il y a des fils conducteurs entre les personnages, qu'est-ce qui a fait que vous avez fait ce choix-là ?
2: J'ai fait le choix de la choralité. Déjà, je suis assez sensible à la musique. Je joue du piano, mais formal, mais bon, ça me constitue. D'ailleurs, moi, quand j'écris, je n'écoute pas de musique, parce que pour moi, écrire, c'est une forme de musique, donc je ne peux pas me concentrer sur l'écriture si j'entends de la musique. Le choix de donner la parole à 8 personnages, il y a 4 femmes et 4 hommes, c'était pour moi une manière de donner voix aux perdants de l'histoire, qui sont en général beaucoup plus nombreux que les gagnants. Donc ces perdants de l'histoire, cette choralité m'intéressait pour aller peut-être toucher de manière assez fine à une forme de vérité. Je pense que c'est en multipliant les points de vue qu'on peut s'approcher, si tant est que la vérité existe, de ce qu'a pu être la réalité d'une invasion.
1: 8 personnages, avec un qui a une écriture, en tout cas une présentation différente, c'est celui qui écrit ses lettres, Eliot, en italique, qui est presque le fil conducteur entre chacun.
2: Oui, on a un personnage un peu singulier qui est ce jeune homme qui est un déserteur qui s'appelle Eliot Burns et qui, juste avant de mourir, il dit dans ses lettres qu'il va être pendu, eh bien, va écrire des lettres aux personnes qui ont été fondamentales dans sa vie, soit en bien, soit en mal. Alors il va régler ses comptes pour partie, puis après il va adresser des lettres assez lumineuses aux personnes vraiment qui l'aiment. Ce personnage n'existait pas peut-être 15 jours avant qu'on mette le roman sous presse. En discussion avec mon éditeur, je savais qu'il fallait que je rajoute un personnage qui soit un fil rouge et qui apporte peut-être un peu de lumière. Parce que ce personnage, même s'il est condamné, c'est un personnage assez lumineux, assez christique pour moi, parce qu'il refuse de se battre.
1: Puis c'est peut-être le personnage, le seul, qui est en conscience de ce qu'il a vécu, de ce qui se passe et de l'aboutissement.
2: Oui, dans ses lettres, il le verbalise. Il a finalement une lecture de sa propre histoire. Alors que les autres personnages subissent les tourments de la vie et ils sont avalés par un territoire vierge qui est très hostile. Et finalement, leurs illusions sont noyées dans ce grand mouvement qui est celui d'une invasion. Et c'est des personnages qui sont broyés.
1: Alors est-ce qu'ils sont tous ces personnages avalés par le territoire ou est-ce qu'ils sont avalés par leur comportement.
2: Il y a un peu des deux, bien sûr. C'est des personnages qui partent avec de grandes illusions, hein, quand le titre parle de lui-même, Terre promise, et dans toute promesse, il y a une déception qui sommeille, une désillusion qui sommeille, et ces personnages arrivent dans, déjà, ce sont des miséreux en général, la plupart sont des miséreux, puis il y en a d'autres, c'est des autochtones, ils vivent dans des conditions très très précaires. J'ai souhaité plonger ces personnages-là dans les tourments de l'existence, parce que je pense que c'est quand on est face à de grandes difficultés qu'on se révèle. La vie m'a appris que quand on est dans des épreuves, c'est là qu'on donne toute sa mesure, en bien ou en mal. Finalement, l'invasion sert de révélateur à la part d'humanité qui est en nous.
1: Oui, ou à la part de perversion, parce qu'il y a une part d'humanité dans les personnages, mais il y a aussi une part de tricherie dans leur comportement. Si on prend Eleanor, par exemple, elle est chanteuse, elle donne le baiser de la chance aux chercheurs d'or qui vont trouver une pépite après qu'elle les ait embrassés, mais c'est un subterfuge, elle trompe les gens, puisque son complice va cacher une pépite dans le territoire de celui qu'elle a embrassé. Donc c'est pas elle qui subit quelque chose, c'est elle qui fait subir quelque chose, et peut-être que le fait de cette tromperie, elle va se retourner contre ce personnage.
2: J'aime les ambivalences, j'aime que ce personnage dont on parle, donc Eleanor Dwight, au début elle n'est pas prostituée mais elle va finir par l'être, eh bien elle dupe les chercheurs d'or qui sont finalement désespérément seuls dans des territoires très hostiles. Elle va exploiter un filon qui est absolument intarissable, c'est la solitude des hommes et leur grand rêve. Et donc voilà, effectivement elle est assez filoute et puis après ça va se retourner contre elle. J'ai d'autres personnages qui pensent posséder soit des corps, soit des territoires, et finalement la grande leçon de ça, c'est que les possessions finissent toujours par nous posséder.
1: Si on reparle de ce personnage, Eleanor, on voit qu'elle est aussi dans une situation qu'on retrouve avec d'autres personnages, c'est-à-dire elle arrive en Terre promise aux Amériques parce que venant d'Europe, elle a été mariée à un veuf, comme d'autres. Elle a eu des enfants qu'elle a tués. Et à partir de là, elle part vers autre chose.
2: Oui, je parle du mouvement qui nous pousse tous à aller voir ailleurs. Alors parfois contraint et forcé. Mais souvent, on est porté, on n'est jamais content de ce qu'on a. On est porté par un mouvement qui est ambivalent, c'est-à-dire qu'on va découvrir des nouvelles technologies, on va vouloir toujours améliorer l'humanité, on va vouloir repousser les frontières, des connaissances, des géographies, on va aller dans l'espace. Mais tout ça dans quel but ? Je crois qu'on a tendance à mélanger la conquête et la quête. Et moi, je voudrais en finir avec la conquête et je voudrais qu'on se concentre sur la quête.

Je t'ai emmené vers les mines lointaines, là où les hommes s'acharnent à creuser les lits des rivières. Nous avons loué nos bras, notre seule richesse, pour déblayer les bourbiers. Je t'ai dit de ne jamais parler de la guerre, jamais. Nous étions deux fermiers venus chercher fortune à l'appel des filons. Tu étais jeune, tu voulais t'amuser, vivre enfin. Un soir, je t'ai trouvé à boire avec ce Foster, qui trichait aux cartes en se lamentant sur une femme qu'il avait quittée. Tu as trop bu et tu as tout raconté. Les massacres, les corps palpitants, les amputations faites à la hâte. Et il y avait une prime qui dénonce les déserteurs. Foster l'a fait dès le lendemain.

0: Et puis c'est aussi avec Eleanor le rapport homme-femme, puisqu'elle va être perdue lors d'une partie de cartes avec un homme qui peut-être semble correct, mais qui va la remettre aussi dans la prostitution. Le rapport homme-femme aussi avec Morgan Bell, qui épouse une orpheline, qui se retrouve là, non pas la femme, mais l'homme, complètement emprisonné dans ce qu'elle décide, puisque c'est elle qui commande, avec un livre de bienséance qui n'a aucun sens.
1: Bien sûr, je questionne les rapports hommes-femmes, qui sont plus subtils qu'on peut l'imaginer. Par exemple, Morgan Bell, qui épouse une femme qui est beaucoup trop belle pour lui, et donc il pense qu'il ne la mérite pas, et donc forcément, il va lui obéir en tout, parce qu'il pense qu'il n'est pas à la hauteur. Donc il est enfermé, ce pauvre personnage. Moi, j'ai beaucoup de tendresse pour lui, parce que c'est terrible de se dire qu'on n'a aucune liberté d'action, et il le fait soi-disant pour une bonne cause, pour garder sa femme et par amour pour elle. Sa seule échappatoire, finalement, c'est d'aller chercher de l'or. Peut-être aussi pour gagner en estime de lui-même, pour valoir enfin quelque chose. Mais il va se perdre dans ce pays, dans ce territoire, où en cherchant de l'or, il va ne trouver que de la boue, et puis il va dépenser le peu d'or qu'il a en alcool. C'est une impossibilité de revenir aussi. Je parle aussi de l'enfant prodigue, là, qui ne peut plus revenir parce qu'il a tout dépensé. Je parle de ces grands mythes-là.
0: Il est enfermé et il pense pouvoir se sauver dans un rêve de chercheur d'or, mais son épouse est aussi enfermée. Elle est enfermée dans son manuel de savoir-vivre et dans un cadre très strict qui est aussi une réponse à son amour déçu parce qu'elle aimait quelqu'un d'autre qui est parti à la guerre et qui est revenu avec une épouse.
1: Oui, les amours contredites sont assez présentes finalement dans Terre Promise. On a aussi un Indien qui est très amoureux d'une jeune femme qui va malheureusement être mariée à un colon. Sans un mot, ils vont se comprendre. Elle va lui donner sa tresse, elle va couper ses cheveux, lui donner ce cadeau-là. Donc c'est une forme de grande intimité. Et lui, il va certes comprendre qu'elle est mariée à un autre homme et que rien n'est possible. Mais juste le fait de se donner un témoignage d'amour sans forcément passer par les mots, parce qu'ils ne se comprennent pas, eh bien ça, c'est pas forcément renoncer à l'amour, mais c'est se dire que c'est se faire une promesse. Voilà. Il y a peut-être des promesses qui peuvent être tenues, même si elles ne sont pas réalisées.
0: Et puis l'échange de cheveux, c'est aussi un échange spirituel. Quand on sait la symbolique des cheveux, notamment pour les peuples autochtones, ça veut dire que le lien est au-delà du rapport physique et de l'intimité et de la présence de l'un avec l'autre.
1: La chevelure, dans la mythologie, c'est quelque chose de très fort aussi. Couper ses cheveux, ça peut être couper sa puissance, mais c'est aussi, quand on sait que dans les cheveux, il y a les traces de ce qui nous est arrivé depuis des années, bah finalement, on donne une part de soi, vraiment, on donne une part de son histoire à l'autre.
0: Cet autochtone, Bloody Horse, il a aussi une vie particulière. Pourquoi il tombe amoureux et il essaye de rencontrer cette femme? C'est parce qu'il y a un conflit avec son demi-frère. Son frère veut la paix, lui veut la guerre, lui il est toujours en colère. Et dans l'histoire des 1000 femmes blanches qui ont été troquées par le gouvernement américain avec les Cheyennes, son frère est choisi et pas lui, donc il se retrouve solitaire.
1: C'est un personnage que j'aime beaucoup aussi parce qu'il est tiraillé par ses origines. Il exprime cet angle mort par de la colère. Et donc il veut toujours guerroyer et puis il est en plus très en colère de ne pas avoir été choisi par une femme. Et donc lui aussi il veut une femme blanche, mais il veut que ce soit là aussi une femme qui le choisisse. Et donc il va rôder autour des maisons des colons, puis il va tomber sur une femme dont il va tomber amoureux. Ils vont se jauger comme ça, ils vont se croiser, et enfin, c'est une jeune femme, hein, une jeune fille même, qui est mariée un peu par... c'est un mariage de raison. Et bien là il y a la possibilité d'une passion. Avec une altérité totale. Et c'est accepter finalement la singularité de l'autre. L'amour, c'est sans doute c'est en lien avec l'étrangeté.
0: Et puis son mariage à cette jeune femme est aussi une illustration du rapport entre les colons et les autochtones, puisque Bloody Horse se dit « je vais faire la demande comme les Blancs le font », donc demander au père de pouvoir épouser la fille. Le père refuse parce qu'une femme blanche ne peut pas épouser un sauvage aux mœurs qui sont forcément pervers. Et c'est à partir de ce moment-là qu'il lui choisit un époux en disant à Bloody Horse qu'elle est déjà promise, donc il ne peut pas, c'est pas qu'il ne veut pas, mais c'est pas possible. Il y a à la fois une tromperie et à la fois un regard profondément raciste des colons envers les autochtones.
1: Bien sûr, c'est profondément raciste et je crois que la question de la colonisation, elle passe par la question de la dilution du sang. Il y a des alliances qui sont acceptables et d'autres qui ne le sont pas. C'est-à-dire qu'une femme colon ne peut absolument pas rentrer dans la couche d'un Indien. C'est inacceptable. Tandis que l'inverse, c'est possible. Donc c'est une colonisation à deux vitesses, hein, finalement. Les hommes sont, colons sont autorisés à finalement avoir des relations sexuelles avec des autochtones. Mais en revanche, l'inverse, c'est absolument impossible. Ça m'intéresse beaucoup. Parce qu'il faut garder peut-être une forme de sang pur pour réussir à une colonisation.
0: Il y a deux personnages autochtones dans votre roman. Le premier, on vient d'en parler un peu, c'est un homme. La deuxième, c'est une... où on voit aussi une situation particulière, puisqu'elle est mariée à un homme qu'on va qualifier d'obsédé, puisqu'il veut la posséder tout le temps, quelle que soit la situation, ce qui est pour elle insupportable. Et elle va se retrouver veuve, et veuve joyeuse, parce qu'enfin, elle peut vivre complètement sa vie.
1: Je ne voulais pas faire des autochtones, je ne voulais pas en donner l'image du bon sauvage. Je me suis méfiée de ça, je voulais vraiment aller... toucher au plus profond la complexité de la nature humaine. Et donc j'ai voulu vraiment ce personnage de Quinta, donc c'est une autochtone qui est malheureuse en mariage, parce que effectivement son mari la harcèle sexuellement tout le temps. Et elle cache sa joie quand il meurt, elle fait semblant de pleurer, et voilà, elle fait semblant d'être triste, mais au fond d'elle, elle jubile. Enfin, elle va pouvoir être libre, elle va pouvoir vivre une histoire d'amour, à l'amour elle ne sait pas ce que c'est, avec un étranger, un trappeur, qui s'appelle Walter Ozzy, qu'elle va sauver. Elle va lui donner son sein, parce qu'elle a un petit garçon, et un bébé en tout cas, et donc elle est encore allaitante, et elle va le sauver en l'allaitant.
0: Elle rencontre cet homme, et un lien se fait entre les deux, parce que cet homme ne lui demande rien. Il l'accepte, il lui donne de la nourriture, et elle n'a aucune demande envers elle, et ça la touche profondément.
1: Oui, dans sa tribu, tout est interaction, enfin, transaction, pardon. La transaction est toujours là. Et cet homme-là, ce qui la touche incroyablement, c'est qu'il n'attend rien en retour. Il l'aide, il lui donne à manger. Son mari est mort, il faut qu'elle chasse. Si elle rentre bredouille, personne ne l'aidera. Et lui, il va lui donner le fruit de sa propre chasse. Et elle n'a pas besoin de lui donner en retour une relation sexuelle. Ce qui, normalement, devrait être finalement le cas. Et elle, ça la touche, ça l'intrigue au début. Elle ne comprend pas. Normalement, ce n'est pas comme ça que ça se passe dans sa tribu. Et donc, elle va être tentée de revenir le voir pour voir. La curiosité va la pousser à aller au-delà de son dégoût pour cet homme qui est velu, qui la dégoûte a priori. Et elle est fascinée par cette nouvelle forme de relation qu'elle ne connaît pas.
0: Et l'histoire commence de façon paradoxale, puisqu'elle lui tire dessus pensant que c'est un ours. Et après, elle va voir que c'est un homme. L'ours, d'ailleurs, est présent deux fois dans votre livre, puisqu'il est présent là, dissimulant l'homme blanc, et puis il est aussi présent avec l'autre autochtone qui croise un ours. Et grâce à cette rencontre, il va se souvenir d'où il vient et qui il est, ce qui va aussi changer son attitude.
1: Oui, alors j'ai dit c'est des animaux un peu totémiques. Quand surgit un animal, parfois, il faut se demander qu'est-ce que ça symbolise. Il y a tout un bestiaire dans Terre Promise, alors avec beaucoup d'insectes. Chaque personnage quasiment a son insecte. C'est l'image aussi de la colonisation, d'un grouillement, de vers. Je fais beaucoup d'images. Je traite le territoire comme un corps et le corps comme un territoire. Donc il y a énormément d'images qui sont transposées. Et oui, les animaux sont très importants pour moi. Je m'inspire beaucoup des tapisseries médiévales. D'ailleurs, j'ai tissé Terre Promise comme une tapisserie médiévale. Je me voyais sur un métier à tisser en tissant des liens, des fils. Et puis, dans ces tapisseries, il y a beaucoup d'animaux, des bestiaires. Donc voilà, ça c'est très évocateur pour moi.

Dans quelques jours, je serai pendue. Je vous rejoindrai enfin, chère maman des cieux. Je préfère croire en vous plutôt qu'à toute autre chose. À l'office, je contemplais souvent cette statue de bois qui vous représentait. Vous étiez si belle avec vos halles blancs et bleus, si majestueuse avec votre couronne, et si triste aussi, le regard penché vers la terre et vers nous, pitoyables humains. De vos mains partaient des rayons. Le bois était vermoulu, la peinture s'écaillait par endroits. L'office était ennuyeux, alors je m'imaginais sur vos genoux. Vous me racontiez des histoires, me chantiez des berceuses, et vous étiez si fière de moi. J'ai vénéré votre image à l'office et chaque soir dans mes prières.

0: Et Terre Promise, on a tous l'image de ces convois qui partent vers une terre qui sera bien sûr meilleure que celle que l'on quitte. Et on voit avec Rebecca que ces convois, ce n'est pas forcément quelque chose de réjouissant, puisqu'elle, elle part jeune dans un convoi où elle va assister au décès d'une mère qui accouche, décès de la mère et de l'enfant. Et puis le convoi n'a plus de nourriture, il est bloqué par la neige. Et apparaît une scène assez incroyable, qui est qu'ils vont manger les défunts, ce qui est déjà arrivé par ailleurs, mais surtout il va y avoir une messe particulière pour faire croire que c'est tout à fait normal de pouvoir manger celui qui n'est plus là.
1: C'est une manière de rendre cet acte de survie acceptable. C'est un acte de survie qui est abominable, et pour autant, enfin, finalement, j'en fais un acte symbolique, finalement, dans le rituel catholique. On nous dit qu'il faut manger le corps du Christ et boire le sang du Christ. Et pour que les proches acceptent de manger le corps de leurs défunts, eh bien, c'est ritualisé, c'est transposé finalement dans le rituel catholique, en disant bah, « prenez et mangez-en tous, bah, voilà, ceci est mon corps, ceci est mon sang ». Finalement, en mangeant dans le cadre d'une messe ses proches, eh bien, on en garde une petite partie en nous et ça devient acceptable. Oui, j'ai pris beaucoup de plaisir à écrire cette scène-là parce que je la trouvais très forte, très puissante. Et moi qui suis allée beaucoup à la messe quand j'étais petite, je me questionnais sur qu'est-ce que ça voulait dire manger le corps du Christ et boire le sang du Christ. C'est très violent, en fait. Et il y a une part aussi sublime, voilà, de sacrifice, eh bien qu'on retrouve dans Terre Promise.
0: Puis ça marque complètement Rebecca, puisqu'elle va s'en sortir, elle va épouser un mari riche, elle va avoir des enfants et un fils qui est le personnage qui est tout au long du roman Elliot, avec qui elle a un rapport plutôt incestueux. Quand Elliot part à la guerre, elle va le chercher, elle va finir par, entre guillemets, le retrouver, puisqu'elle retrouve sur un mort son médaillon, et elle va reproduire ce rituel qu'elle a vécu sur le champ de bataille.
1: Moi, j'ai traité effectivement aussi la violence des femmes. Ça, c'était pour moi un sujet intéressant. Je ne voulais pas que la violence ne soit qu'exclusivement masculine, parce que je ne crois pas à ça. Il y a aussi cet angle mort de la violence féminine. Et puis, j'ai traité la figure de la mère dévorante, la mère incestueuse, et qui considère que ses enfants sont une partie d'elle-même et qu'elle a tous les droits dessus, avec des gestes inappropriés, et finalement le grand désir de garder toujours ses enfants près de soi, voire à l'intérieur de soi. Et ce pauvre garçon, Elliot, cherche absolument à fuir sa mère, et elle le poursuit. Et ça, c'est des images terrifiantes. Voilà, de se dire qu'on pourra jamais échapper à sa mère, et que voilà, ça, pour moi, c'est une thématique très très importante dans ma vie.
0: D'ailleurs, Elliot, dans les lettres qu'il écrit, il pardonne à Dieu, mais il ne pardonne pas à sa mère.
1: Oui, il pardonne à Dieu, il ne pardonne pas à sa mère, mais il y a une mère de substitution qui est la Sainte Vierge, à qui il va adresser une lettre. Et finalement, il arrive à quand même garder une image positive de la mère, mais c'est la mère dans le ciel.
0: Ce lien religieux, il est présent aussi avec un personnage qui est le prêtre qui décide d'aller créer une communauté autour d'une église pour quand la fin arrivera, et qui à un moment perdra la foi, ou la foi va le quitter un beau matin après qu'une jeune autochtone ait été violée par 4 hommes, et il se trouve comme libéré, voire plus léger après avoir perdu cette foi.
1: Oui, j'aime beaucoup aussi ce personnage de Nathaniel Mulligan. C'est un pasteur qui a fui son pays, il a fui la misère. De toute façon, il n'avait plus rien à perdre parce que tous ses proches étaient morts. Il va partir avec l'illusion qu'un meilleur est possible ailleurs. Et donc il va aller aux confins d'un territoire vierge. Et il pense que dans cette virginité d'un territoire, on peut retrouver peut-être la pureté originelle de l'humanité. Il pense recréer avec une petite communauté un paradis perdu. Mais bien entendu, dans les bagages, il y a la graine du mal qui est là. Et donc sa communauté va commettre des exactions. Il porte sur ses épaules le poids du monde, puisque ses ouailles se confient à lui, confient leurs péchés, s'en remettent à lui. Et pour lui, c'est de plus en plus lourd. Et il va demander à Dieu de le soulager de ce poids-là. Et la réponse de Dieu, c'est qu'il va perdre la foi. Donc est-ce un miracle? On ne sait pas.
0: En tout cas, ce qui est peut-être paradoxal dans votre roman, c'est que tous les personnages sont confrontés à leur douleur, à leur souffrance, à leur faute, et puis ils sont, entre guillemets, punis, puisque leur histoire tourne mal, et ils finissent mal, sauf un seul. Celui qui perd la foi, comme si le fait de ne plus croire était une solution pour continuer à vivre.
1: C'est sans doute la solution que j'ai moi-même trouvée. Enfin, Terre Promise, on part avec des grandes illusions, on part avec des croyances, et quand on poursuit des illusions et des croyances, en creux, il y a toujours des déceptions. Les illusions perdues de Balzac, ça parle exactement de ce sujet. Oui, je pense que je me méfie de la foi. Je m'en méfie beaucoup, même si je respecte infiniment les gens qui croient, parce que j'ai cru moi-même, mais aujourd'hui je ne crois plus. C'est peut-être que si je crois en des choses, peut-être. Je pense qu'il y a des choses auxquelles je crois, bien sûr, on a toujours des croyances. Je suis pas épargnée par ça. Mais je me méfie de moi-même. J'essaye de vraiment faire mon introspection pour pas tomber dans des pièges. Et ce personnage de Nathaniel Mulligan, il a perdu la foi, il a plus trop de but dans la vie, mais il a quand même un grand désir, c'est de retourner mourir parmi les siens. C'est-à-dire que cet exil qu'il a poussé vers un ailleurs, c'est le seul personnage qui se retourne en arrière et qui regarde derrière son épaule et qui comprend qu'en partant, il a emmené une petite graine qui a poussé, qui a pris de plus en plus de place. C'est la nostalgie de ses terres natales. Et il n'a plus qu'un grand rêve, c'est d'aller mourir parmi les siens.
2: Ma Suzanne, ma chère sœur, j'ai su très tôt que nous partagions les liens du sang. Te souviens-tu de nos jeux secrets sur le perron de la cabane des servants? Sous un soleil franc, tu traçais dans la poussière les frontières imaginaires de pays où les lois étaient différentes et les humains heureux. Dans le pays du vent, tu disais que les maisons étaient toutes à voile, roulant à travers le monde, portées par les forces de l'air. Dans le pays du sommeil, les humains dormaient trop pour se battre. Ils passaient leur réveil à se raconter leurs rêves autour d'un bon feu. Dans le pays des jumeaux, chacun avait son âme sœur. Et personne ne connaissait la solitude. Dans le pays des roses, chacun cultivait une seule fleur durant toute sa vie pour qu'elle soit la plus belle, la plus odorante. Mais il existait un pays de malheur. C'était le pays sans filles. Les hommes étaient seuls et se battaient tout le temps. Ce pays était triste et calciné. Dans tes jeux, le pays sans filles est toujours le premier à envahir les autres. Parfois, toi et moi étions les habitants du pays des roses, parfois du pays du vent, souvent du pays des jumeaux. Nous devions combattre les envahisseurs.
0: Merci à Bénédicte Dupré-Latour pour avoir bien voulu répondre à nos questions. Merci à Simone Sarah Chabert d'avoir prêté sa voix pour lire des extraits du livre de Bénédicte Dupré-Latour « Terre promise ». Paru chez les éditions du Penseur. Merci au Festival du premier roman de Chambéry pour avoir permis cette rencontre. Et quant à moi, je vous souhaite une excellente semaine littéraire.

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1: Bienvenue sur Good Oldies, une nouvelle émission sur Radio Diwa. Donc Good Oldies, c'est tout un programme où, comme son nom l'indique, on va explorer des sonorités old school. On va plutôt jouer ici dans cette émission du vinyle, dont l'âge d'or s'est étendu des années 50 aux années 80. Et en particulier, on ira explorer les sons afro-américains, soul music, R&B et tous les sous-genres, gospel, etc., funk, qu'on peut trouver dans ces sonorités afro-américaines. La Jamaïque, bien évidemment, en particulier l'âge d'or des 60s avec les sons tels que le ska, le rocksteady, le reggae, bien évidemment. Et puis on ira voir un peu de temps en temps ailleurs avec des sons connexes, donc notamment le son latin américain, hein, le Latin soul, le boogaloo et bien évidemment d'autres sons de cette époque, donc toujours la plupart du temps sur vinyle. Donc aujourd'hui on se fait une émission qui est consacrée à la Jamaïque, hein, donc les années 60. Vraiment un moment charnière pour la musique jamaïcaine, qui cette petite île des Caraïbes va de cette île va naître des sonorités qui vont avoir une dimension après mondiale, hein, donc le ska, le reggae en particulier, qui vont avoir une influence. Même si on n'aime pas le reggae, on écoute peut-être parfois des musiques qui ont pu être influencées par lui. Hein, donc ça peut aller jusqu'au hip-hop et les musiques électroniques aussi. Donc un son très particulier et qui a vraiment eu une influence majeure dans la musique après au XXe siècle et jusqu'à aujourd'hui. Alors on commence avec un petit morceau là, assez rigolo. On a la couvrante puisqu'on est sur des 33 tours. Qui c'est que je vois sur la couvrante? Je vois Ursula Andress et Sean Connery, hein, puisqu'en fait c'est un morceau qui est tiré de la bande originale de Dr. No, le premier des James Bond qui a été tourné à la Jamaïque. Hein, donc on est en 62. L'île vient d'être tout juste indépendante, le climat est au beau fixe, l'humeur également. Et donc on a une musique enjouée qui est la musique un peu traditionnelle d'inspiration caribéenne, la calypso, hein, qui sont les sons originaux de la Jamaïque avec le mento. Donc un morceau du fameux Byron Lee et ses Dragonaires, hein, donc morceau qu'on peut voir jouer en direct là dans une scène de James Bond, une scène de fête dans un petit bar, une paillote au bord de la plage où on va s'enjailler sur ce son avec bonne humeur.
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Radio Diwa, Good Oldies. Donc on vient de s'écouter Jump Up by Ion Lee and the Dragonairs. Et là on enchaîne sur un nouveau morceau, donc nouveau son en Jamaïque qui émerge là au début des années 60, c'est le ska bien évidemment. Et donc un petit morceau donc crédité à Kendrick Patrick, Man to Man.

Good Oldies sur Radio Diwa. On enchaîne avec un autre morceau de ska, avec un groupe majeur de l'époque, bien entendu les Skatellites, avec un morceau là qui a été produit sur le label Island Records, donc publié en Angleterre en 64, avec une chanson qui est dédiée à un personnage particulier qui est Marcus Garvey. Marcus Garvey, un immigré jamaïcain à New York, et donc qui est devenu une des figures de la communauté afro-américaine, un militant panafricaniste qui prenait le retour en Afrique, qui même d'ailleurs a créé une compagnie de paquebots transatlantiques pour ça, la Black Star Line, donc un personnage vraiment haut en couleur et qui est devenu assez populaire dans les années 60 en Jamaïque, notamment après il a été adulé par les Rasta. Voilà, donc au chant, on a un chanteur pas très connu, Bongoman Byfield, donc et le backup par les Skatellites.

Radio Diwa, la plus jamaïcaine des radios, avec Good Oldies, émission consacrée donc aux sonorités sur vinyle, afro-américaine, jamaïcaine et bien d'autres. Donc on s'écoutait un bon vieux morceau de ska jamaïcain, vous avez vu, c'est la galette, elle craque un petit peu. Un son marqué par les cuivres avec une basse qui à l'époque est jouée par le saxophone ténor. Ah, donc on va s'écouter influence jazz et justement jazz américain bien sûr. Et donc là on va s'écouter un autre titre, Roland Alfonso, toujours un compagnon de route aussi des Scatalites, avec son jazz ska. Voilà, donc tout un programme. Hop, c'est parti.

Goldies sur Radio Diwa. C'était Jaska de Roland Alfonso. Toujours 65, toujours du ska avec un personnage qui va devenir bientôt et mondialement connu, célèbre, ce bon et ce fameux Bob Marley. Voilà, donc Bob Marley, là, qui est 65, joue dans un trio vocal avec ses partenaires Peter Tosh, Bunny Wailer. Un trio inspiré de beaucoup, on va l'entendre, de la musique afro-américaine de l'époque qui passe à la radio en Jamaïque, hein, donc le rhythm and blues et un de ses sous-genres, le doo-wop, où il y avait beaucoup justement de ces trios quatuors vocaux, hein, où la rythmique est donnée par les voix avec un chanteur leader, hein, donc c'est ce qu'on va voir, Lonesome Feeling. Une chanson qui nous parle de chagrin d'amour.

d'Oldies sur Radio Diwa. Lonesome Feelings de Bob Marley, de ses Wailers. On enchaîne avec un nouveau son qui va défrayer la chronique en Jamaïque à partir de 66. C'est le rocksteady, le rythme se ralentit. Le tempo devient beaucoup plus cool par rapport au ska qui a été vraiment vif et dansant. Un hymne Rudiz donc sur Radio Diwa, Good Oldies. Les Rudiz, c'est les fameux Rude Boys, hein, les petits voyous à l'époque à Kingston et dans toute la Jamaïque, hein, des voyous qui aussi vont servir d'hommes de main, des gunmen, hein, des porte-flingues. Des différentes gangsters et aussi surtout politiques, hein, puisque le climat se tend en Jamaïque à partir de ces années-là, et avec des grosses rivalités politiques dont les Rude Boys sont les hommes de main. Il y a pas mal de chansons donc qui les invitent un petit peu à se calmer un peu, ces Rude Boys. Cool down your temper, Rude Boys, sinon tu vas finir où? En tôle, bien évidemment. Rude Boy Gone to Jail de Desmond Baker.

vous le dise, un bon conseil. On enchaîne donc toujours dans ces mêmes années-là avec un morceau des Ethiopians, Everything Crash. Donc encore un morceau qui nous parle quand même pas mal de ce qui se passe à l'époque en Jamaïque. Et en Jamaïque, Everything Crash, tout part un peu en couille. C'est le bordel, on est à l'été 68. C'est la grève, voilà, une grève même générale, si on entend dans le refrain, il y a vraiment tout le monde qui est touché, les pompiers, la compagnie du téléphone, et même les flics, même la police est en grève, c'est vraiment le bordel en Jamaïque, c'est le bordel, mais ça nous a donné un sacré son, Everything Crash.

Good Oldies sur Radio Diwa. On continue donc 68, c'est vraiment la période faste pour ce style langoureux et assez soul du rocksteady. On va s'écouter un bon morceau du genre avec le fameux Prince Buster. Voilà, donc Prince Buster qui avait son studio et son magasin de disques sur Orange Street à Kingston, Jamaica, et qui nous fait une chanson, une ode à ce nouveau son qui te fait bouger et qui bouge la rue. It's Shaking Up Orange Street.

Good Oldies sur Radio Diwa, une émission consacrée aujourd'hui 100% aux années 60 en Jamaïque. Vous entendez du ska, du rocksteady et bientôt tout à l'heure du reggae. On continue avec un morceau là qui nous permet de danser toute la nuit, et morceau rocksteady Dance All Night des Tartans.

Doldies sur Radio Diwa, c'était les Tartans, Dance All Night. On continue toujours avec du Rocksteady, avec un morceau sorti en 68, donc là sur le label Treasure Isles. Un petit pirate, et c'est l'île au trésor, des perles comme ça, musicales, venues tout droit de la Jamaïque.

Boodle Diz sur Radio Diwa, on vient de s'écouter A Fall in Love des Conquerors, un rocksteady bien langoureux. Et là maintenant, on va partir sur un nouveau son qui débute tout doucement en 68 en Jamaïque et qui va après frapper le monde, c'est le reggae. Reggae Hit the Town, c'est le morceau qu'on va s'écouter des Ethiopians. Alors vous allez voir, reggae à l'époque, rien à voir avec ce qu'on connaît après le roots reggae des années 70, les Rasta très avec de la musique assez lente, grosse basse, etc. Là, le reggae, c'est toujours la même rythmique que les 70s, mais joué quand même un peu plus vite. Ça, c'est ce qu'on appelle le early reggae. Allez, c'est parti. Le reggae va frapper la ville de Kingstown et après le monde.

Good Oldies sur Radio Diwa. Le reggae frappe la ville, reggae hit the town des Ethiopians. Et on enchaîne sur un autre morceau de l'année 68, Smell You Creep de Larry et Alvin sur le mythique label Studio One.

Radio Diwa, Good Oldies, toujours en Jamaïque. Cette fois-ci, nous sommes dans l'année 69, une année faste pour le reggae. C'est l'année du décollage, notamment du côté de l'Angleterre, où cette musique va devenir particulièrement populaire, notamment dans la jeunesse de l'époque. Et une catégorie qui fera parler malheureusement d'elle un peu plus tard, c'est celle des skinheads. Donc c'est un peu les cousins éloignés des rude boys jamaïcains, des petits voyous, des petits lascars, comme on dit. Maintenant, donc au lieu d'avoir des Lacoste, ils avaient des Fred Perry, et au lieu des TN, des Paraboots, des Doc Martens, etc. Mais c'était un peu le même esprit, batailleur, prolétaire, voilà, donc pas du tout raciste au départ, et au contraire, ils étaient plutôt mélangés avec leurs nouveaux camarades jamaïcains qui arrivaient à l'époque par bateau dans les années 60, en direct de Kingston jusque dans les ports anglais pour venir travailler, et donc qui ont amené avec eux cette musique jamaïcaine, le reggae, qui est devenu vraiment très très populaire en Angleterre, au point de rentrer dans les hit parades. Voilà, donc 69, c'est l'année de l'explosion pour le reggae de l'Angleterre et après le reste du monde. Voilà, donc on va s'écouter un petit morceau encore des Ethiopians, décidément là ils sont beaucoup présents dans la sélection aujourd'hui, avec un morceau intitulé What a

On est toujours en Jamaïque pour cette heure consacrée à la musique des années 60 et notamment au reggae. On enchaîne avec un morceau d'une des plus belles voix de Jamaïque, la chanteuse Phyllis Dillon, une voix très soul, avec un beau morceau, une chanson d'amour contrariée. Love is all I had. C'est l'amour, c'est tout ce que j'avais.

0: Sur Radio Diwa, la plus jamaïcaine des radios aujourd'hui. On continue donc avec cette époque du skinhead reggae, hein, puisque c'est comme ça qu'on l'appelle, early reggae, donc un hommage à ces fameux voyous anglais donc, qui vont se faire connaître malheureusement par leur récupération politique à l'extrême droite une dizaine d'années plus tard, mais on n'en est pas encore là. Donc là, on a affaire à quelques hurluberlus, le crâne rasé, donc qui traîne avec les Jamaïcains dans les quartiers populaires, car ils sont majoritairement ouvriers, et donc qui adorent danser sur le reggae, qu'ils le diffusent donc en Angleterre massivement. Là, un petit morceau, vous allez voir, assez méconnu, Kult Machoki, Warfare.
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Good Oldies sur Radio Diwa, émission spéciale consacrée à la Jamaïque. On continue toujours avec l'année 69 avec le morceau He's Up Officer des Soul Offrus. On remarque ce style skinhead reggae avec la prédominance de l'orgue là dans le précédent morceau. Ça, c'est vraiment caractéristique. On continue comme ça. He's Up, He's Me Up. Soul Offrus.

On va terminer notre exploration donc de la musique jamaïcaine des années 60 avec cette année 70, deux, trois petits morceaux. Le tempo ralenti pour arriver vers ce qu'on connaît un peu plus aujourd'hui comme le reggae, donc avec un morceau qui nous parle du temps de l'esclavage avec le slave driver, le dirigeant d'esclaves en fait, celui qui faisait bosser dans les champs de canne à sucre en Jamaïque. Un morceau de King Horror.

Good Oldies sur Radio Diwa, l'émission se termine. On va se quitter avec un dernier morceau de reggae, donc un morceau instrumental cette fois-ci, I Did It de Lloyd Terrell, hein, donc instrumental avec pas mal d'orgue caractéristique de ses débuts du reggae, et donc une basse là qui commence à monter comme on a pu l'entendre dans le précédent morceau. Donc c'est I Did It de Lloyd Terrell.

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1: Charlotte de Rouen.
2: Dans l'enquête sur le vol Fly Dubai, les éléments confirment qu'il s'agit bien d'un acte terroriste. L'avion qui devait relier Tel Aviv a dû atterrir en urgence mercredi. Le copilote a utilisé la hache de secours du cockpit pour attaquer le commandant de bord. En Ukraine, les dernières frappes russes sur des ponts qui traversent Kiev ont semé la pagaille dans la capitale ukrainienne. Et la Russie évoque de nouvelles frappes d'ampleur à venir, invitant les diplomates étrangers à quitter la ville. Aux États-Unis, toujours beaucoup de questions après l'exécution ratée de Christa Pike, cette femme de 50 ans condamnée à mort qui a survécu à deux injections létales. Et puis nous serons en Indonésie à la fin de cette édition où deux îles sont apparues après des éruptions d'un volcan. Le procureur général émirien évoque donc un acte terroriste pour qualifier ce qu'il s'est passé dans l'avion de Fly Dubai qui devait relier les Émirats Arabes Unis à Israël. L'appareil avait dû atterrir en urgence mercredi en Arabie Saoudite après que l'un des pilotes a agressé le commandant de bord. Les précisions de Marine de la Moissonnière.
3: D'après les premiers éléments de l'enquête, le copilote a utilisé la hache de secours du cockpit pour attaquer le pilote et prendre les commandes de l'avion, un acte terroriste selon le procureur général. D'après plusieurs médias internationaux, l'homme, un Omanais, avait été interdit de piloter des avions pour des raisons de sécurité par les autorités de Mascate. Elles estimaient qu'il s'était radicalisé en Syrie, le pays de sa mère. Après avoir quitté son employeur Omanair, il avait postulé auprès de la compagnie Emirates, qui n'avait pas voulu de lui. Il avait finalement rejoint Fly Dubai il y a quelques mois apparemment. L'homme est toujours détenu aux Émirats Arabes Unis, où l'enquête se poursuit pour éclaircir ses motivations et les circonstances exactes de l'attaque. Les investigations devront notamment établir si la compagnie Fly Dubai a procédé aux vérifications d'usage avant de l'embaucher. Autre question, comment un Omanais a-t-il pu se retrouver aux commandes d'un avion transportant des Israéliens alors que les deux pays sont en froid? Tel Aviv interdit de vol les pilotes originaires de pays qui n'ont pas de relations diplomatiques avec Israël.
2: Marine de la Moissonnière, des flammes s'élèvent sur le site du géant pétrolier saoudien Aramco qui se situe près de Riyad. On n'a pas plus d'informations pour le moment. Les autorités saoudiennes n'ont pas communiqué sur cet incendie en cours. Riyad qui soutient les autorités yéménites dans leur guerre contre les rebelles houthis. Ce samedi, de fortes explosions ont aussi été entendues dans la capitale yéménite, Sanaa, qui est contrôlée par les rebelles. Ils affirment que l'Arabie Saoudite a mené des raids sur la capitale aujourd'hui. 5 morts à Gaza dans une frappe israélienne la nuit dernière. 4 femmes figurent parmi les victimes. L'appartement visé a été touché par 2 missiles. Selon des médias israéliens, Ali Al-Hamoudi, le haut responsable du Hamas, le mouvement islamiste palestinien, a été visé. En Éthiopie, les forces des autorités rebelles quittent Mekele, la capitale du Tigré, alors que les troupes fédérales s'en approchent. Hier soir, une milice alliée au gouvernement fédéral a affirmé avoir pris le contrôle de l'aéroport de Mekele, situé à une dizaine de kilomètres de la ville. La Russie appelle une nouvelle fois les diplomates étrangers à quitter Kiev. Moscou annonce l'imminence de nouvelles frappes massives contre la capitale ukrainienne. Ces derniers jours, 2 importants ponts ont été détruits à Kiev, entraînant de gigantesques embouteillages. C'est une nouvelle épreuve que doivent affronter les Ukrainiens, comme nous le raconte notre correspondante Emmanuelle Chaz.
4: À Kiev, le long des berges du Dnipro, la circulation est fortement perturbée. Le pont sud de la ville a été fermé suite à des frappes de drones russes, forçant ainsi les résidents des deux rives à emprunter d'autres ponts. Yevgen, un chauffeur de taxi de 64 ans, confie.
5: Le pont sud est fermé depuis ce matin. Ni le métro, ni les transports en commun ne fonctionnent. Tout est bloqué. C'est compliqué de se rendre d'une rive à l'autre. Mais si on veut circuler et que des attaques ont lieu à ce moment, il y aura de nombreuses victimes.
4: Ces frappes russes visent à paralyser les transports et les quelques 3 millions d'habitants de Kiev. Le maire Vitali Klitschko tire la sonnette d'alarme.
6: La capitale traverse une situation véritablement dramatique. Prétendre qu'il est possible de vivre normalement, comme en temps de paix, est malheureusement illusoire. Nous sommes désormais au bord du précipice.
4: Devant ce chaos qui vient s'ajouter aux frappes renouvelées sur le secteur énergétique, ceux des résidents qui le peuvent restent en télétravail avec de fréquentes descentes aux abris et d'autres s'organisent pour quitter la ville à l'approche de l'hiver. Emmanuel Chaz, Kiev, RFI.
2: En Espagne, des dizaines de milliers de manifestants pour le droit au logement ont défilé dans les rues de Madrid, notamment ce samedi. Ils étaient 70 000 selon les autorités, 500 000 selon les organisateurs. Des rassemblements qui ont lieu un petit peu partout dans le pays et qui interviennent au lendemain du rejet par les députés de deux textes qui visaient à protéger davantage les locataires. Ce rejet par les députés, c'est donc un sérieux camouflet pour le Premier ministre socialiste Pedro Sanchez et ça relance les interrogations autour de la fin de son mandat et la convocation d'éventuelles élections anticipées. À Paris, des dizaines de milliers de personnes ont défilé également, mais pour la Gay Pride, l'événement qui devait initialement avoir lieu fin juin a été reporté pour cause de canicule. Drapeau arc-en-ciel en main, collier de fleurs autour du cou. Des milliers de personnes ont donc défilé pour défendre les droits des personnes LGBT. RFI, 11h06. 6 minutes à Washington, aux États-Unis. Elle n'est pas morte. Krista Pike, toujours inconsciente et sous ventilateur artificiel dans un hôpital de Nashville, dans l'état du Tennessee. Cette femme de 50 ans a survécu à deux injections létales. Ses avocats ont déposé plusieurs recours pour préserver les preuves et reconstituer le protocole médical qui a été suivi dans cette exécution et tenter de répondre à cette question, comment a-t-elle survécu malgré les deux injections qu'elle a reçues, Vincent Souriau?
7: Deux hypothèses principales. Un, ce que les médecins appellent une extravasion ou une infiltration lorsqu'une perfusion échoue et que le liquide se répand dans les tissus autour du point d'entrée au lieu de passer dans les veines et de rejoindre la circulation sanguine. Ce type de fuite peut survenir lorsque les vaisseaux sanguins d'un patient sont difficiles à piquer. Or, c'était le cas de Krista Pike qui souffrait d'une maladie du sang. Ses avocats ont relevé des cloques et des brûlures sur son bras gauche, ce qui semble accréditer cette théorie et pas moins de 7 tentatives de piqûre. Deux, un médicament périmé ou défaillant. Le Tennessee utilise du pentobarbital pour mettre à mort les prisonniers. C'est un sédatif puissant qui paralyse l'activité électrique du cerveau et lorsque les doses sont mortelles, entraîne un arrêt cardio-respiratoire. Mais les services pénitentiaires américains ne peuvent pas l'acheter dans le commerce et le font reproduire de manière artisanale en laboratoire. Certains experts n'excluent pas une erreur dans la composition de ce produit et de possibles séquelles à vie pour Krista Pike. Vincent Souriau, Washington RFI.
2: La Corée du Nord a lancé un missile balistique ce matin. Selon l'armée sud-coréenne, un tir qui a impliqué l'utilisation de l'intelligence artificielle selon Pyongyang. Ce nouveau tir intervient en tout cas en plein regain de tension entre les deux pays. En Indonésie, l'éruption d'un volcan pourrait bien être à l'origine de l'apparition de deux nouvelles îles. Les autorités ont annoncé avoir découvert deux nouvelles étendues de terre à proximité du volcan Anak Krakatoa. Son éruption début septembre avait entraîné la fermeture de nombreux aéroports. À Jakarta, les précisions de Léo Roussel.
8: Sur les images satellites, deux formations ressemblant à de petites îles sont désormais visibles près du volcan Anak Krakatoa. Selon le Centre indonésien de volcanologie et d'atténuation des risques géologiques, les deux nouvelles îles sont apparues après la série d'éruptions du volcan au début du mois de septembre. Situées à moins d'un kilomètre du volcan, les deux étendues de terre ne peuvent pourtant pas encore être qualifiées d'enfants ou de petits-enfants de l'Anak Krakatoa. Les autorités indonésiennes doivent d'abord vérifier s'il s'agit de sites d'émergence de matériaux volcanique ou d'une accumulation de dépôts éruptifs. Si la nouvelle se confirme, ce serait la première fois depuis 1930 que l'anak Krakatoa est à l'origine de nouvelles îles. En septembre, l'éruption du volcan avait causé d'importantes perturbations du trafic aérien et entraîné la disparition de 8 personnes, dont 5 journalistes qui couvraient l'événement depuis un bateau. Léo Roussel, Jakarta, RFI.
2: Du football ce soir en Ligue des Nations, l'Espagne, championne du monde, affronte la République tchèque. Coup d'envoi de cette rencontre à 18h45 en temps universel. En attendant, restez avec nous à l'écoute de la Radio du Monde. Tout de suite, vous retrouvez Sophie Torlotin et Elisabeth Le Quéret pour tous les cinémas du monde.
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4: Quand on parle d'agriculture, on parle de l'alimentation de tout le monde. Quand on parle d'agriculture, on parle de l'eau qu'on boit tous les jours, de l'air qu'on respire à chaque instant. Quand on parle d'agriculture, on parle de notre santé.
5: Benoît Biteau, paysan, député écologiste de Charente-Maritime.
4: On parle d'une activité qui mobilise énormément d'argent public. On continue de nous balancer un plan d'urgence agricole où on veut balancer des méga bassines dans tous les sens, où on veut faire des bâtiments d'élevage IFCE et on remet en selle des pesticides. C'est du grand n'importe quoi. Dans cette permanence, j'ai reçu des parents qui ont perdu leur enfant. Débuter sa vie dans un combat homérique contre une maladie mortelle qui s'appelle un cancer. Parcours médical en chimiothérapie dans des hôpitaux. On n'a pas le droit de leur dire « mais les agriculteurs ont besoin de ces pesticides, sinon économiquement on n'y arrivera pas ». Ce qui est absolument faux de surcroît. Venez dire à ses parents qui ont emmené leur fille ou leur fils dans des petites boîtes en bois là, et venez leur raconter vos carabistouilles. En plus, ça ne tient plus la route 2 minutes. Même en termes de compétitivité, l'argument ne tient plus.
5: Août 2026, en pleine canicule, feux de forêt, pénurie d'eau, le gouvernement Macron impose brutalement la mortifère loi d'urgence agricole qui prévoit, entre autres horreurs, moins de paysans, plus de fermes-usines, plus de méga-bassines, plus de pesticides pour le profit de grandes firmes agro-industrielles servies par la Macronie. Macronie qui perdra les commandes du pays en mai 2027 et qui n'a plus le temps d'essayer de convaincre pour passer en force ses lois écocidaires et antisociales, comme par exemple ce qui a été appelé le permis de tuer de la police. Ça, c'est à l'échelle nationale. Et à l'échelle européenne, même offensive anti-citoyenne et anti-écologique avec les omnibus européens. Paquet de lois qui détricotent la protection du vivant et notamment le principe de précaution sur des pesticides et autres poisons dont on sait la responsabilité dans les épidémies de cancers et autres maladies, toujours au profit de multinationales empoisonneuses qui prétendent aussi fabriquer les médicaments contre les ravages sanitaires qu'elles provoquent. Le paysan député Benoît Biteau a démontré qu'une agriculture vertueuse et bénéficiaire est possible sans asservir, détruire et tuer les gens et tout ce qui vit. On a déjà rencontré Benoît sur la lutte anti-bassine qu'il a été l'un des premiers à mener dès 1999. Et en cet automne 2026, il nous accueille dans sa permanence parlementaire de Rochefort, Charente-Maritime, dans l'une des régions les plus pesticidées du pays, l'une des plus frappées par les cancers. Salut les amis, c'est JBD pour Polémique, c'est la voix off.com et pour votre radio libre préférée, agribashing, non, agri-loving, oui. Bonjour Benoît.
4: Bonjour.
5: Merci donc de nous recevoir ici à ta permanence de Rochefort. Contexte dramatique et puis aussi un vrai plaisir de retomber sur toi.
4: Mais oui, c'est partagé. C'est pas parce que la situation est effectivement dramatique qu'on doit pas, dans la convivialité, continuer de faire passer des messages et surtout essayer d'identifier où sont les espoirs de sortie de cette situation un peu catastrophique, effectivement.
5: Tu es enfant d'une famille de paysans de longue date. Mmh. Tu es agronome et député pour le groupe écologiste qui, au moment où on se parle, donc rentrée 2026, compte 38 membres.
4: Ici, localement, on m'appellerait un galop-chenot, hein, dans le dialecte local. Moi, je suis né ici, dans le Marais, sur une zone de plaine aussi, et je suis né là, je suis tombé dedans quand j'étais petit. J'ai très vite compris les enjeux liés à l'eau, de la source à l'estuaire. Et après, bah, j'ai orienté mes formations sur les compétences agricoles. Hein. Je suis un pur produit des formations des ministères de l'Agriculture, bac scientifique dans un lycée agricole, 2 brevets de technicien supérieur, 1 diplôme d'ingénieur agro. Et après, des expériences professionnelles multiples, j'ai pu mettre en application mes compétences scientifiques. Hein. Moi, ma compétence transversale, c'est l'agronomie, mais je suis aussi halieute, donc spécialiste de la vie dans l'eau. Je suis aussi spécialiste de la gestion de l'eau. également spécialiste des questions génétiques. Et j'ai eu la chance, dans un parcours professionnel où j'ai eu plusieurs vies, de pouvoir explorer toutes ces compétences dans mon parcours. J'ai travaillé sur des sujets qui sont pas du tout polémiques, comme des OGM tolérants au glyphosate. J'ai travaillé également sur le clonage d'animaux d'élevage, avant de bifurquer, d'entrer dans des professions passion, où je suis devenu conservateur du patrimoine et où j'avais la charge de préserver le patrimoine technique, scientifique et naturel, c'était mon appellation exacte. En gros, les espaces remarquables, et j'ai beaucoup travaillé sur le dossier Marais Poitevin, mais aussi les espèces remarquables, qu'elles soient sauvages ou domestiques, donc les oiseaux, les plantes, les batraciens, les insectes, mais aussi les races et les variétés cultivées, le baudet du Poitou, le cheval de trait Poitevin, la chèvre Poitevine, la vache maraîchine, l'oie grise du Marais Poitevin, mais aussi les végétaux, les fruits anciens, l'angélique, l'oignon de Saint-Urgent sur l'île d'Oléron, des sujets sur lesquels j'ai pu m'impliquer en tant que scientifique, chercheur même, et à 40 ans, dans une forme de passage à l'acte, je suis devenu paysan, c'est-à-dire que j'ai fait le choix de reprendre une structure qui était celle de mon père, qui était plutôt en grave difficulté économique, et le challenge que je voulais relever, le pari que je voulais relever, c'était de dire, on part de cette structure qui allait très loin dans une agriculture productiviste, intensive, industrielle même, qui était en monoculture de maïs irrigué depuis 35 ans, et de partir de là, avec les difficultés économiques qu'elle rencontre, et de faire la démonstration que en adoptant des pratiques agroécologiques, on trouve des réponses économiques, écologiques et sociales, ce qui m'a valu d'être récompensé assez vite par le ministère de l'Agriculture du Trophée national de l'agriculture durable. Donc en 2009, monsieur Barnier, on peut pas le taxer d'une grande proximité politique, c'est pas notre connivence politique qui fait que j'ai été récompensé de ce Trophée national de l'agriculture durable. Donc ça m'a permis d'être identifié comme quelqu'un qui met en pratique des innovations agronomiques qui permettent de relever les défis contemporains de la souveraineté alimentaire, mais aussi de l'adaptation, voire de l'atténuation du dérèglement climatique sur cette ferme. Et c'est ce qui m'a propulsé dans un parcours politique, c'est-à-dire qu'en devenant ce paysan, lauréat du Trophée national des cultures durables, j'ai été repéré par notre présidente de région, que je connaissais, hein, puisque quand j'étais fonctionnaire sur le Marais Poitevin, c'était aussi ma présidente, qui m'a proposé de devenir vice-président de la région Poitou-Charentes, et c'est là où je commence à mettre le pied dans le monde politique, et où je fais des choses innovantes sur cette région Poitou-Charentes, pendant la période où je suis vice-président de cette région, et qui m'a permis d'être identifié pour ensuite devenir député européen en 2019 et député à l'Assemblée nationale en 2024. Voilà un peu rapidement mon parcours. Et donc j'essaie d'utiliser mes compétences scientifiques, d'ancien chercheur, mais aussi de paysan qui est passé à l'acte pour essayer de bâtir des politiques publiques, des réglementations qui permettent d'avancer dans l'intérêt commun, dans l'objectif d'atteindre la souveraineté alimentaire, mais aussi de permettre aux paysans de vivre dignement de leur métier et de préparer au mieux l'avenir des générations futures dans un contexte qui est de plus en plus incertain, de plus en plus anxiogène même, on parle d'éco-anxiété. Eh bien, j'essaie de, à ma modeste échelle, d'apporter des réponses sur ces questions-là.
5: L'exploitation existe toujours ?
4: Alors moi, je parle pas d'exploitation. Et j'ai une difficulté avec la déclinaison du verbe exploiter quand je parle de mon métier. C'est-à-dire que...
5: La ferme ?
4: Voilà, exactement. C'est le terme que j'utilise. Moi, je parle de ferme parce que quand on parle des animaux, quand on parle de la terre, quand on parle des hommes, utiliser le verbe exploiter, ça me dérange énormément. Et donc, moi, je préfère coopérer avec la vie plutôt que de chercher à la mettre au pas dans une forme d'exploitation. Et donc, moi, je ne me revendique ni exploitant, je revendique pas valoriser une structure qui s'appelle une exploitation. Je parle de paysan et je trouve que le mot est très noble. Pour moi, il a aucune connotation péjorative. Je parle de ferme pour éviter la connotation exploitant-exploitation. Et puis après, il y a une petite dimension politique, c'est-à-dire que moi, j'ai besoin de me démarquer aussi d'un syndicat agricole qui s'appelle la Fédération nationale des syndicats d'exploitants agricoles, que l'on connaît sous la dénomination FNSEA. Et donc, dans la mesure où ce syndicat a choisi de représenter les exploitants agricoles et que je ne me reconnais absolument pas dans les orientations de ce syndicat, J'ai besoin de ne pas utiliser leur vocabulaire d'exploitant, d'exploitation, quand je parle de mon métier, pour deux raisons. C'est-à-dire que j'ai beaucoup de mal avec la notion d'exploiter, ce verbe exploiter, quand je parle de mon métier, mais aussi politiquement, pour me démarquer significativement des orientations, des trajectoires que propose la FNSEA, qui ne sont absolument pas les miennes, et dans lesquelles je ne me reconnais absolument pas. Et donc je me revendique paysan, et je suis d'ailleurs adhérent de la Confédération Paysanne.
5: Et donc la ferme, elle tourne toujours ?
4: Absolument. Alors la ferme que j'ai créée en 2007 a fluctué en surface. Je me suis installé au départ sur 155 hectares. 20 ans après, j'ai permis 7 exploitations de jeunes que j'ai croisés sur mon parcours qui ont bénéficié de propositions de fonciers. Mes collègues de la FNSEA parlent d'agribashing. Moi, je revendique plutôt de l'agri-loving, c'est-à-dire que des propriétaires fonciers qui sont des enfants ou des petits-enfants d'agriculteurs, qui sont propriétaires de fonciers agricoles, mais qui eux-mêmes ne sont plus agriculteurs, sont venus me rencontrer pour me dire « Nous, on a des surfaces foncières qu'on loue à des agriculteurs qui ont des pratiques qui correspondent pas à nos convictions et on aimerait que tu fasses chez nous ce que tu fais chez toi. » Et donc, j'ai eu des mouvements fonciers importants, c'est-à-dire des gens qui me confiaient leur structure foncière, sur lesquels je mettais en pratique ce que j'ai moi-même développé sur ma propre structure. En gros, c'est l'agroforesterie, c'est l'arrêt du labour, c'est l'utilisation de ressources génétiques locales et anciennes, c'est le mélange d'espèces pour éviter d'avoir recours et aux engrais de synthèse et aux pesticides. Voilà, c'est toutes ces réponses-là. Alors, c'était surtout des surfaces de grande culture au départ, après des prairies pour des éleveurs aussi. Et ce qui s'est passé, c'est que j'ai accepté d'augmenter la superficie de ma structure, qui est montée jusqu'à 260 hectares. Mais ça m'a permis d'installer au fil de ces 20 ans 7 jeunes agriculteurs et jeunes agricultrices en agriculture biologique sur des préceptes agronomiques qui ont fait leurs preuves et qui donnent satisfaction à ces propriétaires qui m'avaient contacté pour que je mette en place des choses intéressantes sur leur structure et qui, quand je leur ai proposé de transférer le fermage qu'ils m'avaient attribué, ont accepté de le transférer à ces jeunes qui s'installaient exactement dans les mêmes dynamiques. C'est la preuve qu'on peut faire de l'agriculture autrement et que même quand on passe par d'autres voies que la Chambre d'agriculture qui cherche à formater les jeunes qui s'installent sur des logiques intensives, productivistes et industrielles, souvent adossées à des taux d'endettement élevés, on a des réponses. Et donc moi, je suis très satisfait d'avoir pris ce foncier. Enfin, j'en ai pris, j'en ai relâché, j'en ai repris, j'en ai relâché, voilà. Mais surtout de revendiquer aujourd'hui avoir installé cette jeune. Aujourd'hui, la structure, elle est probablement au plus bas des surfaces que j'ai eu un jour à valoriser. J'ai dû déclarer cette année 110 hectares à la politique agricole commune. C'est, je pense, la surface la plus faible que j'ai déclarée ces 20 dernières années. Mais il y a toujours une structure avec quelques vaches, quelques chèvres, des Baudets du Poitou, trop à mon goût, mais quand on fait naître des Baudets du Poitou, on a toujours du mal à les mettre en marché, à les mettre en vente, parce que s'il y a des animaux attachants, c'est bien cela. Des juments poitevines et quelques poules pondeuses. Donc oui, la structure est toujours existante. Avec une année 2026 quand même, qui comme toutes les autres, malgré l'agroforesterie, a été quand même extrêmement difficile.
5: Bon, alors, c'était pas juste pour le plaisir de te faire dérouler ton CV, mais pour parer tout de suite ce truc de oui, mais les bobos de la ville, écolo-gaucho, machin, qui n'y connaissent rien. Bon, là, voilà, on a une personne de la terre qui sait de quoi elle parle. Revenir aussi sur ces deux métiers différents, ces deux activités différentes, il y a effectivement un distinguo très clair entre un paysan, qui est aussi un conservateur du patrimoine, qui aime la terre, qui pense à la transmettre aux générations futures et à pas en faire n'importe quoi. Et à contrario, rien à voir avec le paysan, il y a l'exploitant agricole, vassal de l'agro-industrie. Et tu as parlé d'un pseudo-syndicat, donc un FNSEA. Alors évidemment, ça nous met toujours un peu dedans, parce que quand on dit syndicat, on pense que c'est de gauche. Est-ce que ce serait trop caricatural de dire que cette FNSEA, mais aussi les politiques de droite et d'extrême droite, sont des gens inféodés à l'agro-industrie et à des multinationales comme Bayer Monsanto, Syngenta et compagnie.
4: C'est exactement ça. Rappelez que même si la FNSEA a déposé ses statuts sous un statut de syndicat, c'est un adhérent du MEDEF, donc on est sur un syndicat de patrons, c'est pas un syndicat de salariés, pas du tout le même logiciel, donc c'est clairement un syndicat qui a des idées libérales, ultra-libéral même, adhérent du MEDEF, et ce syndicat, qui est un syndicat de patrons, est effectivement inféodé à ces grandes structures que sont les grandes firmes phytosanitaires, phytopharmaceutiques, qu'on parle des vendeurs de pesticides comme Bayer, Syngenta, BASF, ou les marchands de semences, qui souvent sont les mêmes, hein, puisqu'on retrouve Bayer, on retrouve Corteva, qui sont les deux plus grands groupes semenciers mondiaux, on retrouve Limagrain, qui est le troisième, ceux-là sont là, et puis on retrouve aussi autour de la FNSEA et de leur logiciel de production, les grands groupes de distribution d'engrais, comme Yara, comme Timac, donc le groupe Roulier en vrai. Donc voilà, tous ces gens-là sont là, proches de la FNSEA, mais en vérité, ils vivent dans la même fédération de syndicats autour du MEDEF, voilà, donc il n'y a aucune surprise. Il faut rappeler que la FNSEA est née dans les marmites de Vichy, hein, donc moi j'ai écrit ça dans mon livre, hein, qui s'appelle Paysans résistants, qui a été diffusé par les éditions Fayard en 2018. J'ai écrit ça, que la FNSEA était née dans les marmites de Vichy. On avait prévu un budget juridique au cas où la FNSEA nous attaque, parce que j'affirmais ça, mais si on l'a laissé dans le livre, c'est parce qu'on avait suffisamment de sources pour le démontrer, et la FNSEA n'a jamais attaqué la publication. Ça donne une idée de qui sont ces gens-là. Et la FNSEA, surtout, a adhéré à ce discours dominant d'après-guerre qui consistait à dire que pour atteindre la souveraineté alimentaire, il fallait remembrer, arracher tous ces arbres, arracher toutes ces haies, mécaniser à outrance l'agriculture avec les conséquences qu'on connaît aujourd'hui sur l'endettement des structures agricoles, et utiliser ces substances qui, à l'époque, étaient magiques, hein, que sont les engrais de synthèse et les pesticides. C'est intimement lié, hein. Quand on utilise les engrais de synthèse, on a forcément besoin des pesticides, puisque à partir du moment où on utilise les engrais de synthèse et qu'on pousse la plante au-delà de normalement ce qu'elle est prévue pour faire, elle est malade en permanence. D'ailleurs, c'est une vaste supercherie de comparer l'utilisation des pesticides à la santé humaine et à la prise d'un paracétamol, parce qu'on aurait un mal de tête.
5: Phytosanitaire, comme ils disent.
4: Hein. Moi, j'utilise le terme pesticide à dessein, parce qu'on aurait l'impression que phytosanitaire, ça s'apparenterait à un produit pharmaceutique qu'on prend quand on a une migraine. Se poser quand même la question de pourquoi on a des migraines. Est-ce qu'il n'y a pas des facteurs environnementaux? De la même manière que on a besoin de pesticides pour protéger une plante qui a été soumise à des fertilisations trop élevées, fertilisations azotées surtout, qui rend la plante malade en vrai, et donc qui nécessite qu'on la protège de maladies. Donc on rend la plante malade dès sa naissance, et donc on a besoin des pesticides tout au long de sa vie, et on ose venir comparer ça avec des prises de médicaments pour des pathologies ponctuelles, une grippe ou je ne sais quoi. Donc c'est d'une hypocrisie, d'un cynisme même absolument ahurissant. Mais effectivement, ces gens sont la main dans la main, et la trajectoire de développement de ces gens-là n'a rien à voir avec le maintien d'une paysannerie comme celle qu'on aime, qui fait d'ailleurs que le monde agricole a plutôt bonne presse dans l'opinion publique. Il y a toujours cette solidarité du monde extérieur au monde agricole vers le monde agricole. C'est des gens qui sont subtils dans leur communication, et ils savent entretenir cette forme d'image d'Épinal, de cette agriculture qui en vérité n'existe pratiquement plus, qui se sont appliqués à détruire, mais qui, par leur communication, continuent d'alimenter, d'entretenir cette sympathie qu'a la population sur le monde agricole, comme si le monde agricole était celui qu'on connaissait après-guerre. Le salon de l'agriculture, les 10 jours du salon de l'agriculture, c'est ça l'objectif. C'est ça l'objectif du salon de l'agriculture, c'est de montrer une image d'Épinal d'une agriculture qui n'existe pourtant plus, de manière à ce que on continue d'alimenter, d'entretenir ce capital sympathique qu'il y a autour de ces agriculteurs adhérents de la FNSEA et qui n'ont absolument plus rien à voir avec tout ça. Xavier Belin, qui a été un des présidents de la FNSEA remarqué, disait que la production agricole en France, à terme, devrait s'appuyer sur 100 000 exploitations agricoles, et j'ai choisi exploitation à dessein, 100 000 exploitations agricoles. On est encore 400 000 agriculteurs aujourd'hui. Ça veut dire que l'objectif de la FNSEA, la trajectoire de la FNSEA, c'est encore de diviser par 4 le nombre d'agriculteurs par rapport à la situation qu'on connaît aujourd'hui. Ça n'a absolument rien à voir avec le paysan pour lequel on aurait plutôt de la sympathie, qui sont en train de s'acharner à faire disparaître. Et d'ailleurs, la ministre de l'Agriculture, au travers de la loi d'urgence agricole, est complètement en train d'alimenter cette trajectoire. On voit bien à qui s'adresse une loi d'urgence agricole telle qu'elle a été imaginée, notamment sur l'élevage. On relève les seuils de ce qu'on appelle une installation classée pour la protection de l'environnement, et où l'élevage,
6: que soutient cette loi d'urgence agricole n'est pas l'élevage de ces bovins qu'on va trouver sur la zone de marais telle que je le pratique moi, n'est pas l'élevage qu'on va trouver en éco-pastoralisme sur les forêts pour éviter qu'elles brûlent. Parce que si on faisait de l'élevage sous les forêts, avec des chèvres et des ânes par exemple, on n'aurait pas du tout observé ce qu'on a observé cet été en termes d'incendie. Mais les élevages aujourd'hui, ou les animaux d'élevage, sont tous concentrés dans des bâtiments à bouffer du maïs et du soja, alors que c'est des herbivores, plutôt que d'entretenir des espaces remarquables comme les sous-bois qu'on pourrait entretenir avec des animaux d'élevage, qui n'empêchent pas de produire du lait ou de la viande, et qui auraient évité probablement ces incendies. Ça n'a rien à voir avec ces élevages qui tentent d'entretenir la montagne. Et si on ramène Amazon à moi sur laquelle j'évolue, ce qu'on a fait depuis 60 ans, c'est qu'on a retourné des prairies, qui étaient souvent des zones humides, des zones de marais, pour les drainer, qui étaient donc jusque-là pâturées par des herbivores qui mangeaient de l'herbe. Vous voyez, la révolution qu'il propose Bito, le député Bito, c'est de faire manger de l'herbe à des herbivores. C'est quand même redoutable. Et donc ces animaux-là, qui étaient des herbivores, mangeaient de l'herbe, on a retourné ces prairies, on a renfermé les animaux dans des bâtiments, on produit sur ces anciennes prairies du maïs, après avoir drainé ces prairies, qu'on va venir irriguer pour mettre du maïs dans l'auge, et comme le maïs est pauvre en protéines, il manque dans la ration à base de maïs ses protéines, qu'on va produire de l'autre côté de l'Atlantique, du soja par exemple, qui fait que quand on ensile un hectare de maïs chez nous, on crée une dépendance d'un hectare de soja là-bas. On voit bien le délire de ces logiques-là. Et après, on va s'étonner que le climat s'emballe à développer du soja sur le poumon de la planète qui est la forêt amazonienne. On va s'étonner que sur fond de dérèglement climatique qu'on alimente avec ce genre de pratiques, on va être confronté à des inondations en hiver parce que les zones d'épandage de crues qui étaient précisément ces prairies qu'on a retournées et drainées pour faire du maïs ne remplissent plus leur fonction. Et donc, quand on ne sait plus accueillir l'eau où elle doit être accueillie, la ralentir, la retenir et la laisser s'infiltrer pour recharger les réserves souterraines, eh bien, on assiste à des inondations. Et comme on n'a pas su retenir l'eau qui est partie dans des inondations et donc toujours plus vite à la mer, eh bien, en été, on est confronté à des sécheresses. Inondation-sécheresse, c'est les deux phases de la même pièce. Et c'est une logique d'aménagement du territoire qui n'a rien à voir avec cette paysannerie, cette image d'épinal de l'agriculture qui a complètement disparu. Si on avait maintenu ces paysans-là, qui entretiennent ces espaces remarquables, qui au-delà de nourrir des herbivores, sont des espaces qui remplissent des fonctions hydrauliques, des fonctions de biodiversité, des fonctions de séquestration de gaz à effet de serre pour éviter que le climat s'emballe, eh bien on n'en serait pas là. On n'en serait pas là. Et on continue, avec une loi d'urgence agricole, à faire reculer cette agriculture paysanne qui est la bonne, pour continuer d'accélérer le développement de l'agriculture qui nous emmène droit dans le mur. Et il y a un éléphant dans la pièce, c'est l'argent public. C'est-à-dire qu'on fait ça avec beaucoup, beaucoup, beaucoup d'argent public. Et on fait ça sans consulter les citoyens. Et ça m'amène sur la signature par les 2 millions de signataires de la pétition contre la loi du plomb.
5: Ces paysans qu'on a transformés en exploitants agricoles sont les premières victimes de ce système à broyer. Parce qu'on est toujours un peu fasciné de voir des exploitants agricoles qui peuvent militer pour un syndicat qui les fait crever. Alors, il y a le regard du voisin, il y a l'infaudation au Crédit Agricole, il y a les pressions, mais les tenants d'un retour à un système raisonnable de travail de la terre ne sont pas dans l'agribashing. Du côté des opposants à la FNSEA, on aime les paysans.
6: Il y a plusieurs choses dans ce que tu viens de dire. Première chose, c'est qu'en vérité, les agriculteurs qui sont aujourd'hui en difficulté, Dieu sait s'ils le sont.
5: Le taux de suicide dans ce métier en atteste.
6: 600 par an. 600 par an, c'est énorme. Je conteste pas leur détresse. Bien au contraire, on a besoin de venir à leur soutien. Mais en vérité, ces agriculteurs-là, qui pensent qu'on ne peut pas se remettre en cause, et qui pensent que les écologistes sont des adversaires, alors que c'est probablement leurs meilleurs alliés.
5: Des adversaires à qui il faut faire la peau, d'ailleurs.
6: Oui,
5: Bertrand Vanteau, patron de la coordination rurale, qui a dit ouvertement, devant caméra, que les écolos, il faut leur faire la peau.
6: Et le procès, on a quand même saisi la justice, nous les écologistes, tenter de faire condamner des propos aussi insupportables.
5: J'ai même vu d'ailleurs que les écolos sont responsables des feux de forêt, parce que les vilains, ils veulent pas qu'on débroussaille.
6: Mais en vérité, c'est complètement délirant, c'est-à-dire que ce qu'ils sont en train de nous proposer, c'est de continuer sans rien changer, avec les solutions qui les ont précisément amenés dans le mur. Einstein disait, C'est pas avec ceux qui sont à l'origine du problème que vous trouverez la solution. Et c'est exactement de ça qu'on est en train de parler. C'est-à-dire que là, ils sont dans le mur, ils sont à l'os. Et plutôt que de dire « temps mort, maintenant, il faut qu'on regarde ce qui ne va pas », comme font tous les autres corps de métier, quand il y a des difficultés, on essaie d'identifier d'où viennent les difficultés, on essaie d'identifier surtout les difficultés structurelles, de manière à cesser de se réfugier derrière des excuses conjoncturelles en permanente. En vérité, quand la conjoncture se répète avec autant de récurrence, c'est qu'on a une difficulté structurelle. Eh bien, à vouloir toujours faire porter cette responsabilité aux écologistes, plutôt que de se dire on a peut-être des choses à revisiter, et à soutenir de surcroît la FNSEA, ces gens sont véritablement pris dans un syndrome de Stockholm. Ils volent en escadrille pour défendre leur bourreau, qui est la FNSEA, qui objectivement dit on est encore 4 fois trop d'agriculteurs, on va en faire disparaître encore 300 000 parce que on n'a pas besoin de tous ces gens-là, avec la complicité de la ministre de l'Agriculture. Donc ça, c'est extrêmement inquiétant comme mouvement. Il y a aussi se poser la question de regarder en profondeur les propositions qu'ont fait les écologistes, c'est-à-dire qu'on nous présente comme des anti-tout, comme des gens qui sont jamais contents.
5: L'écologie punitive.
6: Voilà, l'écologie punitive. Mais regardons ce que proposent les écologistes, à la fois en termes de solutions techniques, agronomiques, scientifiques, pour essayer de s'affranchir de l'utilisation de ces pesticides, de ces engrais synthèses, de ces méga-bassines, de ces semences certifiées, qui sont vraiment des pièges pour le monde agricole, c'est-à-dire que le monde agricole se met des boulets aux chevilles délibérément, et regardez ce que nous on propose en alternative, qui redonne de l'autonomie semencière, de l'autonomie génétique, de l'autonomie décisionnelle, c'est fondamental. C'est plus la chambre d'agriculture, c'est plus le crédit agricole, c'est plus la coopérative qui décide à la place de l'agriculteur. On leur redonne la possibilité de retrouver de l'autonomie de décision. C'est déterminant. Si on avait fait ça depuis le temps qu'on porte des projets alternatifs, l'agriculture serait pas à l'os comme elle l'est aujourd'hui. Ce que proposent les écologistes font d'eux les meilleurs alliés des agriculteurs. On aurait sauvé le revenu des agriculteurs, on aurait évité qu'ils soient à ce point en difficulté quand on a des événements climatiques comme ceux qu'on traverse depuis longtemps. Et puis on aurait fait surtout de l'agriculture, qui est bien sûr la première victime du dérèglement climatique, mais qui est aussi coupable, et le mot est fort, de dérèglement climatique, parce que après les transports, via l'utilisation de ces engrais, via l'utilisation de ces pesticides, via la mécanisation, c'est aussi une activité émettrice de gaz à effet de serre qui accélère le dérèglement climatique. C'est la deuxième activité responsable du dérèglement climatique après les transports, donc ils sont coupables de ces dérèglements climatiques. Mais moi, j'ai l'audace de dire que l'agriculture peut aussi être la solution. C'est-à-dire que quand cette activité occupe 60% des espaces, on doit mobiliser ces espaces-là pour séquestrer des gaz à effet de serre. Et là, on allume un cercle vertueux. C'est-à-dire que quand on commence à stocker du carbone et des gaz à effet de serre, on augmente la fertilité des sols, on augmente la matière organique des sols, on augmente, du coup, la réserve utile des sols, et donc on a moins recours à l'irrigation, on facilite l'infiltration de l'eau dans les sols, et donc on n'a plus la terre qui se barre en bas de la parcelle quand on a des fortes pluviométries et qui finit à la mer au bout du bout. Donc, ça devient manichéen, en vérité, entre le cercle vicieux qui aujourd'hui est à la manœuvre et est soutenu par beaucoup d'argent public, et le cercle vertueux qu'on pourrait engager si on utilisait un peu les connaissances scientifiques. Parce que nous, les écologistes, c'est pas des idées farfelues qui sortent comme ça au doigt mouillé. C'est en vérité ce que nous dit la science. Je reviens sur mon expérience de chercheur et de scientifique. Quand on regarde un peu toutes les données scientifiques dont on dispose, on se rend compte que la trajectoire qu'ils ont choisie est la mauvaise. Quand on parle de souveraineté alimentaire, et donc derrière la souveraineté alimentaire, il y a aussi le revenu des agriculteurs, ce qui menace la souveraineté alimentaire aujourd'hui, c'est pas la disparition de l'acétamipride, c'est pas la disparition du flupyradifurone, c'est pas la disparition du Roundup éventuellement. Ce qui menace la souveraineté alimentaire aujourd'hui, c'est le dérèglement climatique, c'est l'effondrement de la biodiversité. Et donc tant qu'on sera sur une agriculture qui, sur ces deux enjeux-là, participe à accélérer le dérèglement climatique et l'effondrement de la biodiversité, et c'est pour ça que je parle de syndrome de Stockholm, on scie tout simplement la branche sur laquelle on est assis. Et les premières victimes seront les agriculteurs, alors que s'ils étaient un peu clairvoyants, ils pourraient au contraire porter la solution qui sauverait globalement l'humanité, mais eux en premier.
5: Benoît, ce serait bien de faire une pause musicale. Est-ce que tu as envie de nous faire découvrir quelque chose?
4: Un artiste que j'aime beaucoup, hein, c'est HK, qui dit « Passer ma vie ». Un texte que j'aime bien parce que ça me parle, ça me renvoie sur mon propre parcours, sur ma propre vie en ce moment. «

0: Je reviens sur mes attentes sociétales et citoyennes, je reviens sur mes 2 millions de signataires de la pétition du plomb.
1: À l'été 2025, plus de 2 millions de personnes ont signé une pétition de l'Assemblée nationale disant qu'ils ne voulaient pas d'acétamipride. Et dans ces 2 millions de signatures, on peut imaginer qu'il n'y avait pas que des écologistes échevelés, il y avait tout simplement des gens qui n'ont pas envie d'attraper le cancer via leur assiette. Et le sénateur Duplomb a dit, bon, bah, finalement, je vous passe quand même ma loi, sauf l'acétamipride. Et puis, en fait, on vous la colle, l'acétamipride. Et puis, dans la foulée, on vous en rajoute un autre. J'ai appris un nouveau mot, flupyradifurone.
0: Le flupyradifurone est un néonicotinoïde.
1: Et donc, crime écocidaire, mais crime démocratique aussi.
0: Crime démocratique parce que la loi Duplomb 1 a été votée sans débat. Le rapporteur a permis d'éviter le débat dans l'hémicycle. Le rapporteur a porté une motion de rejet préalable, ce qui fait que...
1: Sur son propre texte.
2: Donc, une fourberie incroyable.
0: Voilà, c'était pour éviter que les amendements qu'on avait déposés puissent être débattus. C'est-à-dire que moi, dans mon travail de député, puisque j'étais le député qui avait déposé le plus d'amendements sur la loi Duplomb, 452 exactement, l'objectif, c'était de faire de cette loi absolument ahurissante, qui faisait froid dans le dos, de saisir malgré tout cette opportunité-là, pour engager un vrai débat de fond sur les orientations agricoles. Et quand le rapporteur nous dit « mais autant d'amendements, c'est de l'obstruction », j'en avais déposé 452, je défie quiconque d'aller regarder mes amendements, ils sont toujours disponibles sur le site de l'Assemblée nationale, et de me détecter un seul amendement qui soit un amendement d'obstruction, c'est-à-dire que tous mes amendements étaient étayés et soutenus par une référence scientifique qui permettait de montrer que derrière chaque amendement, il y avait la tentative de faire progresser ce texte dans l'intérêt commun, avec des références scientifiques robustes. Donc c'était tout sauf de l'obstruction. Et la pétition de plus de 2 millions de citoyens qui signent, et c'est là où tu as raison quand tu dis qu'on a piétiné la démocratie, nous amène à engager un débat dans l'hémicycle. Donc il y a eu un débat sans vote. Donc on a eu un vote sans débat et ensuite un débat sans vote. Donc on voit bien que notre démocratie est malade quand on a des constats comme celui-ci. Mais surtout, 400 000 agriculteurs, 2 millions de signataires, ça veut dire qu'on a 5 fois plus de personnes, presque 6 d'ailleurs, qui signent pour qu'on réoriente l'agriculture. Ça veut dire que ce sujet-là, qui est l'agriculture, où on conduit tous les textes de loi, et la ministre de l'Agriculture actuelle, Annie Genevard, est complètement là-dedans, uniquement dans la discussion avec le monde agricole, au motif que c'est une loi agricole, on discute qu'avec le monde agricole, exige pourtant qu'on installe ce sujet des orientations agricoles dans un véritable débat de société. Et le sujet, il est simple. Quand on parle d'agriculture, on parle de l'alimentation de tout le monde. Quand on parle d'agriculture, on parle de l'eau qu'on boit tous les jours. Quand on parle d'agriculture, on parle de l'air qu'on respire à chaque instant. Quand on parle d'agriculture, on parle aussi de notre santé. On parle d'une activité qui mobilise énormément d'argent public. Et donc, et j'aime bien faire référence à Clémenceau, non pas que je sois un fan. Clémenceau disait « La guerre est un sujet bien trop sensible pour le confier aux militaires. » Ben moi, j'ai l'audace de dire aujourd'hui que l'agriculture, qui est aussi notre alimentation, qui est aussi l'eau qu'on boit, qui est aussi l'air qu'on respire, qui est aussi notre santé, est un sujet bien trop stratégique pour le confier aux agriculteurs. Et qu'on doit entendre les attentes sociétales et citoyennes sur ces questions-là, a fortiori quand autant d'argent public est sur la table pour accompagner cette activité. Et quand je parle de l'argent public, je ne parle pas que des 10 milliards d'euros que l'Europe envoie via la politique agricole commune aux agriculteurs français. Je parle des 70 milliards, et ces 70 milliards, c'est étayé, c'est des études qui ont été réalisées par Veblen et le BASIC, qui ont étudié ce que coûtait la réparation des dégâts de cette agriculture sur les ressources vitales que j'ai bien évoquées, l'eau qu'on boit, l'air qu'on respire, la biodiversité, notre santé. Et 70 milliards d'euros par an. C'est nous qui payons. Et donc, ce constat-là de ces 70 milliards d'euros met en évidence, une, la concurrence déloyale de cette enveloppe publique supportée par tout le monde qui répare les dégâts d'une agriculture qui dégrade des ressources vitales, je ne vais pas refaire la liste, mais qui se prétend être indispensable pour pouvoir mettre en marché des produits à bas coût dans les grandes enseignes des grands supermarchés, donc des produits pas chers, et donc au motif qu'on aurait des revenus modestes, on devrait consommer des produits qui sont pas bons pour notre santé, on devrait participer au dérèglement climatique, on devrait participer à l'effondrement de la biodiversité, on devrait participer à la dégradation de notre santé, au motif qu'on aurait des revenus plus faibles que la moyenne, donc ça déjà c'est proprement insupportable, mais surtout c'est un outil de concurrence déloyale à l'égard des produits sains, des produits issus de l'agriculture biologique, on va appeler un chat, c'est-à-dire que si on utilisait cet argent-là, non pas pour réparer les dégâts, qui sera un puits sans fond, tant qu'on aura des pesticides, des engrais de synthèse dans le parcours de production agricole, on aura besoin de ces enveloppes pour porter des politiques curatives. Si on avait un peu d'audace et de courage politique, on attrape cette enveloppe de 70 milliards d'euros qui est aujourd'hui consacrée dans des logiques curatives, on les adosse aux 10 milliards d'euros de la PAC et on a sur la table, sans rajouter un centime de fiscalité, 80 milliards d'euros pour accompagner la bifurcation agroécologique. 80 milliards d'euros qui pourraient rémunérer, je parle plus de subventions, je parle plus d'aides, je parle plus de... On me dit oui, mais nous on veut des prix qui rémunèrent les agriculteurs. Sauf qu'aujourd'hui, les prix des denrées agricoles pas chères sont soutenus par des politiques publiques indirectes qui font que si on appliquait le principe pollueur-payeur, en vérité, ces produits ils seraient hors de prix. Et donc, moi, je dis, on a 80 milliards d'euros sur la table, on a 400 000 agriculteurs aujourd'hui encore dans ce pays-là. Si on divise ces 80 milliards d'euros par 400 000 agriculteurs, on dispose d'une enveloppe annuelle pour chaque agriculteur, en moyenne, ça n'est qu'une moyenne, de 200 000 euros par an. Eh bien, si on utilisait ces 200 000 euros par an pour accompagner les agriculteurs pour qu'ils puissent bifurquer, faire la transition agroécologique, et prendre soin de notre santé, prendre soin de l'eau, prendre soin de l'air et de la biodiversité, et donc du climat, on a, sans rajouter un centime de fiscalité, la réponse pour sauver le revenu des agriculteurs. C'est ce que j'appelle la triple performance. Pour sauver le revenu des agriculteurs, bien utiliser l'argent public et soutenir la souveraineté alimentaire. Il y a un boulevard en vérité, et ce qui manque, c'est du courage et de l'audace politique. On a peur de tordre le bras à la FNSEA. On a peur des gros tracteurs qui pourraient débarquer sur la rue des Champs-Élysées. Mais à un moment donné, quand est-ce que ces élus, ces gouvernements vont prendre leur courage à deux mains et enfin utiliser l'argent public dans l'intérêt commun, dans l'intérêt de l'avenir des générations futures? C'est ça l'enjeu et c'est ça qui m'agace dans les pratiques aujourd'hui. On n'a plus de bonnes raisons de différer tout ça. La science montre à quel point on a déjà trop tardé, l'année 2026 est une illustration, s'il y en avait besoin d'une supplémentaire, qu'on a vraiment tardé et que maintenant il faut plus différer. Et on continue de nous balancer un plan d'urgence agricole où on veut balancer des méga-bassines dans tous les sens, où on veut faire des bâtiments d'élevage IFCE, où on veut abattre des loups dans tous les sens. C'est du grand n'importe quoi. Et on remet en selle des pesticides. Alors, les néonicotinoïdes, leur principale caractéristique, c'est pas d'être cancérogène, mais ils ont plein d'autres qualités qui justifient qu'on n'en utilise plus. Ils traversent la barrière placentaire, ils sont responsables du trouble neurologique, de troubles de l'autisme. On arrête quand les conneries? C'est des perturbateurs endocriniens. Enfin, il y a suffisamment de motifs pour convoquer le principe de précaution. J'en ai pas parlé encore, mais c'est ça l'enjeu quand on est élu et qu'on dispose dans notre constitution, dans la constitution européenne, dans la constitution de la France, d'un principe qui s'imprègne, le principe de précaution, le principe de prévention, parce qu'on a les deux, on doit cesser. Et moi, je suis très à l'aise pour convoquer le principe de précaution que Arnaud Rousseau, président de la FNSEA, veut supprimer. Il a dit ça au congrès de la FNSEA. Nous devons supprimer le principe de précaution et le substituer par un principe d'innovation. Est-ce que les méga-bassines, c'est l'innovation? Non, c'est de la fuite en avant. Est-ce que les pesticides, c'est l'innovation? Non, c'est des logiques court-termistes qui ne sont que des fuites en avant également. Donc, c'est pas ça le principe d'innovation. Le principe d'innovation, ce serait de redécouvrir les vertus de l'agronomie. Et le principe de précaution, on a tous les ingrédients. C'est-à-dire que d'un côté, on a les preuves d'un faisceau d'effets qui font que, en vérité, il y a un lien entre l'utilisation des pesticides et la dégradation de notre santé. En particulier sur les 1000 premiers jours de la vie. Les 1000 premiers jours de la vie, c'est déterminant pour la santé tout au long de la vie, et donc on doit protéger nos enfants. Donc on a ce premier faisceau-là qui fait le lien entre risque, utilisation des pesticides et santé publique. Et le deuxième, c'est qu'aujourd'hui on a suffisamment de données qui font la démonstration que les alternatives fonctionnent. que quand on fait référence à l'agronomie, on préserve le climat, on préserve la biodiversité, on préserve la santé, on préserve les ressources vitales, l'eau qu'on boit, l'air qu'on respire, et on arrive à dégager des revenus dignes et décents. Et quand on sait que la souveraineté alimentaire est menacée par l'effondrement de la biodiversité et le dérèglement climatique, il n'y a plus de questions à se poser. Donc là, ce qui est urgent, c'est le principe de précaution, et on arrête d'utiliser ces substances de synthèse, qu'elles soient pesticides ou engrais, si on veut être au rendez-vous de l'histoire, à la fois pour les citoyens et les agriculteurs.
1: Toujours avec le paysan député Benoît Biteau, qui nous expliquait qu'une agriculture qui ne tue pas le vivant ne coûterait pas plus cher que la catastrophe agricole et écologique en cours. Catastrophe votée par des élus de droite et d'extrême droite au service de ces grands groupes empoisonneurs et esclavagistes, ce que Fleur Breteau du collectif Cancer Colère avait dit aux députés de la partie droite de l'Assemblée nationale. Vous êtes des alliés du cancer et nous le ferons savoir. Avec les Hauts-de-France, la Charente-Maritime est l'un des territoires les plus pesticidés de France et on y constate un très fort taux de cancer, notamment pédiatrique. Or, au printemps 2026, le Conseil de l'Ordre des médecins a établi qu'il y a une corrélation entre utilisation de pesticides et épidémie de cancer.
0: Mais il n'y a pas que le Conseil de l'Ordre, il y a l'INSERM, il y a la Ligue contre le cancer, enfin il y a plein de gens qui aujourd'hui, c'est pour ça que je parlais tout à l'heure quand je parlais du principe de précaution, je parlais de ce faisceau de preuves qui font la démonstration du lien entre l'utilisation des pesticides

0: passer à travers de maladies graves. Parce qu'il y a la toxicité des molécules une par une, mais il y a la toxicité de ce cocktail, avec la synergie que peuvent avoir la présence entre elles de toutes ces molécules dans le même organisme. Et on s'étonne qu'on ait des explosions de cancer pédiatrique sur ce périmètre-là. Et si je t'ai parlé de ça tout à l'heure, c'est parce que tu me parlais du coût. Et je te disais que le coût, ça se chiffre pas forcément de façon monétaire avec des euros. Et c'est de ce coût-là que je veux te parler. Quand des parents mettent au monde des enfants, et qu'ils doivent débuter leur expérience parentale avec un parcours médical en chimiothérapie dans des hôpitaux. Tu vois, je suis ému. Hein. Dans cette permanence, j'ai reçu des parents qui ont perdu leur enfant. Que un enfant doit débuter sa vie dans un combat homérique contre une maladie mortelle qui s'appelle un cancer. On n'a pas le droit d'opposer des références économiques. On n'a pas le droit de leur dire « mais les agriculteurs ont besoin de ces pesticides, sinon économiquement on n'y arrivera pas ». Ce qui est absolument faux de surcroît. On n'a plus le droit de faire ça. Et moi je lui ai dit à Annie Genevard « venez dans ma permanence rencontrer ses parents et venez leur dire droit dans les yeux qu'on ne peut pas faire autrement. Venez dire à ses parents qui ont emmené leur fille ou leur fils dans leur dernière demeure ». Dans des petites boîtes en bois, là, et venez leur raconter vos carabistouilles d'études socio-économiques. Et... Alors qu'en plus, ça ne tient plus la route 2 minutes. Il suffit de regarder ce que nous disent les centres de gestion spécialisés en agriculture, qui depuis des années nous disent que les agriculteurs qui s'en sortent le mieux économiquement sont ceux qui font référence à l'agroécologie. C'est-à-dire que même en termes de compétitivité, l'argument ne tient plus. J'utilise leur vocabulaire à dessein, la compétitivité qu'ils convoquent en permanence. Et donc, moi, je suis habité. Je suis habité par cette expérience, ces échanges que j'ai régulièrement, où à nouveau, moi, je vais députer, me présenter à ses parents et leur dire avec beaucoup d'humilité, je fais de mon mieux, je fais ce que je peux. Je mets toute l'énergie, toutes les forces qu'il me reste pour protéger vos enfants de ces cochonneries et éviter que votre enfant soit frappé par ces maladies-là et pour ceux qui l'ont déjà été, soit à nouveau frappé par ces maladies-là. Je fais de mon mieux. Mais en face de nous, on a vraiment des gens qui sont obscurantistes et qui nous parlent toujours de coûts monnayables en euros. Moi, je vous parle du coût affectif, du coût émotionnel que je croise avec ces gens-là, et ça n'a pas de valeur. Ça n'a pas de valeur. Alors, vous sentez bien, les auditeurs, là, que je suis ému quand je vous parle de ça, mais parce que je suis habité par ces rencontres, et moi, j'ai pas le droit de décevoir ces parents. J'ai pas le droit de décevoir ces gamins. Et ces gamins nous donnent des leçons de vie, c'est-à-dire que vous les rencontriez, ces enfants-là, ils sont pleins d'énergie, ils sont pleins de... Et c'est eux qui sont optimistes, c'est eux qui nous disent « ça va aller ». Et nous, on doit lutter contre des gens qui continuent de nous parler d'euros, qui continuent de nous parler de compétitivité, alors que c'est même plus des arguments valables. Donc voilà, c'est quand tu me parles de coûts, je voulais parler de celui-là. Je voulais parler de celui-là parce que moi, il me bouleverse. Et c'est pas du chiquet, il me bouleverse vraiment parce que moi, je croise des parents. La pire situation que j'ai vécue, c'est une maman qui a perdu sa fille, une famille qui vivait en ville et qui disent « on va partir à la campagne pour... offrir à nos enfants un cadre de vie préservé et faire en sorte qu'ils grandissent dans les meilleures conditions possibles. » Et cette famille-là perd leur fille aînée probablement à cause des pesticides, en tout cas, il y a de forts soupçons, et reviennent me voir quelques mois après et me disent que leur deuxième fille est atteinte de la même maladie que la première. Comment voulez-vous que, élu, je balaye ça, que j'aille me coucher le soir en disant « oui, mais on peut pas remettre en cause l'utilisation des pesticides parce que les agriculteurs en ont besoin. » Moi-même agriculteur qui n'en utilise plus depuis 20 ans. C'est là-dedans que je trouve l'énergie de me battre contre tout ça. J'avais un adage quand j'ai commencé à faire de la politique, je disais que le moteur de mon engagement politique, c'était l'amour, et je revendique encore ça. Et que le carburant de ce moteur, c'était la colère. Et je suis en colère en vrai. Une colère que j'essaie de canaliser, une colère que j'essaie de transformer en quelque chose de positif pour qu'elle apporte des réponses. Mais je suis très, très, très, très en colère, en vérité. Et voilà, et j'essaie de faire de mon mieux. Et tu parlais de la séquence avec Fleur Breteau à la mezzanine de l'hémicycle.
1: Fleur Breteau du collectif Cancer-Colère.
0: Collectif Cancer-Colère. Ce jour-là, c'est le vote sans débat, je l'ai dit tout à l'heure, de la loi du plomb.

0: Et moi, je, avec Delphine Bateau, qui était, on était tous les deux les référents des écologistes sur cette loi, on était chef de file, on décide avec Delphine de faire une conférence de presse une heure avant l'ouverture des débats, où on invite des personnes comme Flore Brotteau, des personnes comme Laure Marivin, des personnes comme Sabine Grataloup. Alors, Flore Brotteau, vous la connaissez peut-être, c'est la porte-parole fondatrice de Cancer Colère à l'échelon national. Laure Marivin, c'est cette maman fleuriste qui a perdu sa petite fille, Amy, parce que, par son métier de fleuriste, par la manipulation des fleurs, elle a transmis une maladie à sa fille pendant sa grossesse. Amy est morte à 12 ans de mémoire. Et Sabine Grataloup, idem, qui pendant sa grossesse a utilisé, elle est propriétaire d'un centre équestre, a utilisé du glyphosate, et où on a fait la démonstration que les maladies, Théo a eu 55 opérations, les maladies qu'ont contracté Théo sont directement liées à l'utilisation du glyphosate. Et donc, j'organise cette conférence de presse avec Médecins du Monde, par exemple, avec Jean-François Corti, voilà. Et c'est la première victoire, c'est que cette conférence de presse est diffusée en direct sur certaines chaînes d'infos. C'était inespéré. Pendant une heure, des chaînes d'infos ont diffusé cette conférence de presse. Et puis il y a eu le débat, enfin le vote, puisqu'il n'y a pas eu de débat sur la loi du plomb, et le résultat on le connaît, le vote est favorable. Et comme j'avais invité Fleur et tous ces gens-là à cette conférence de presse, je m'étais arrangé pour que ils puissent être en mezzanine et assister à cette séquence de la République. Et effectivement, le vote a passablement agacé Fleur et a interpellé les élus de droite qui avaient voté ce texte, en leur disant en gros, vous avez voté pour le cancer, et elle avait raison. Et voilà, donc moi forcément, ça s'inscrit dans le droit fil de ce que j'ai expliqué avant, c'est-à-dire que.
1: On précisera que certains députés et TEN ont ricané, hein.
0: Oui, bien sûr, ils l'ont envoyé paître, ils ont été même odieux avec elle et ont ricané. Mais voilà, ça s'inscrit dans le droit fil de ce que je vous disais avant, c'est-à-dire que j'essaie de faire de mon mieux. Cette conférence de presse était une bonne séquence. Et je voulais que ces gens-là assistent à cette passe d'armes entre ceux qui défendaient la loi du plomb et ceux qui luttaient contre, et qu'ils puissent être en première ligne. Je ne savais pas que Fleur ferait ça, mais effectivement, cette séquence m'a bouleversé, parce que Fleur, c'est devenu une amie. Et quand elle fait ça, elle le fait avec ses tripes, mais elle le fait en son nom à elle, d'une femme qui a. Subit les affres d'un cancer et de son traitement, mais elle le fait pour tous ceux qui, comme Caroline Proust, que tu évoquais, luttent encore contre la maladie. Voilà. Donc tout ça, moi, me bouleverse. Alors je suis sûrement trop émotif. On m'a dit un jour que pour faire de la politique, il fallait laisser ses émotions de côté. Ben, moi, je fais l'exact inverse. Je fais de la politique avec mes tripes, avec mes émotions.
1: Tu crois qu'en face, ils font de la politique avec quoi? Il est de saine colère. C'est une question de survie et de dignité.
0: Oui, mais moi j'essaie de la canaliser. J'essaie d'utiliser cette colère pour que ce soit un carburant efficace au moteur qu'est le mien. Mais tu parlais de menaces de mort. Ça va au-delà de menaces de mort. Moi, je veux dire, j'ai un agriculteur qui est venu me tirer dessus avec une arme automatique dans ma cour de ferme. Donc c'est plus que des menaces, c'est du passage à l'acte. Ça va très loin. Ça va très très loin. Un artiste que j'aime beaucoup, hein, qui s'appelle Daran. Et il y a un texte de Daran, une chanson de Daran que j'aime beaucoup qui s'appelle Pas peur, parce que je trouve que ça parle assez bien de mon histoire.

0: Pas peur, disque choisi par le paysan député Benoît Biteau. On a parlé de la brutalité avec laquelle la Macronie finissante impose des lois anti-citoyennes et écocidaires, comme la méphitique loi d'urgence agricole. Voilà pour l'échelle nationale. Mais cette offensive contre le vivant se mène aussi au niveau de l'Europe, avec ce qu'on appelle les omnibus européens.
1: Dans le jargon européen, un omnibus, c'est une loi qu'ils appellent de simplification.
2: Toujours se méfier quand on entend ce mot-là.
1: Exactement. Et là, l'omnibus 10, c'est une horreur, puisque je ne vais pas détailler tout ce qu'il y a dans l'omnibus 10, mais la principale mesure, c'est que désormais, si cet omnibus aboutit, les pesticides qu'on utilise, les autorisations de ces pesticides, les homologations de ces pesticides seront ad vitam aeternam, définitives. C'est-à-dire qu'il n'y aura plus de clause de revoyure, on n'homologuera plus, on n'autorisera plus les pesticides pour une durée de 10 ou de 15 ans, avec la possibilité, dans cet intervalle de temps, d'engranger des connaissances scientifiques pour évaluer leur dangerosité. Ils seront homologués, ce sera définitif, on ne pourra plus revenir en arrière.
2: C'est monstrueux. Enfin,
1: c'est absolument monstrueux, et ça passe crème. Et donc là, la raison pour laquelle j'étais avec Caroline Proust et Flore Brotteau, donc de Cancer Colère ce matin, c'est que j'ai préparé un texte qu'on appelle une proposition de résolution européenne pour que l'Assemblée nationale se positionne contre cet omnibus 10, donc fasse que l'Assemblée nationale disent « nous, on est opposés à cette simplification », pour reprendre les termes de l'Union européenne, et qu'on mette la pression sur les représentants français qui vont aller discuter à l'échelon européen de cet omnibus 10 et leur demander de ne surtout pas valider cette simplification. C'est une horreur supplémentaire qui passe inaperçue et qui est finalement nettement plus terrible que la loi du plomb, en vérité, quand on y regarde de près. Et la transition est facile, c'est une permission de tuer supplémentaire, c'est-à-dire qu'on continue, sous la pression du lobby des grandes firmes à pesticides, de faire avancer des réglementations qui nous tuent. Et c'est du même tonneau que la permission de tuer des policiers qui vont pouvoir, au motif de légitime défense, nous dispenser d'une justice qui passerait par un tribunal. Enfin, ouais. C'est hallucinant. Et tu parlais de la maconnerie, le lapsus révélateur.
2: Je vais le garder au montage.
1: Tu disais qu'ils étaient en roue libre, mais c'est complètement ça. Ils sont en roue libre, mais c'est des traîtres. Parce que rappelons-nous de ce qui s'est passé en 2024. On a créé le nouveau Front Populaire pour rassembler les forces de gauche avec un résultat qu'ont déjoué tous les pronostics des sondages. Mais pour le second tour, on avait imaginé ce qu'on appelle un front républicain. C'est-à-dire les gens de gauche voteront éventuellement pour des gens de droite ou du centre qui se maintiendront, et des gens de droite pourront voter pour des gens de gauche qui se maintiendraient. Le résultat, c'est que partout où il y a eu ce front républicain, deux tiers des élus concernés par le front républicain étaient de droite ou du centre, et seulement un tiers de gauche. Mais ce front républicain engagé à faire obstacle à l'extrême droite. On fait front républicain, on fait la digue contre l'extrême droite. Et maintenant que ces gens sont élus, ils se tournent vers l'extrême droite pour faire passer des textes ignobles. Des textes comme Duplomb, des textes comme la loi d'urgence agricole, des textes comme l'autorisation de tuer, la loi de simplification. Donc ces gens-là nous ont trahis. C'est-à-dire qu'ils ont été élus pour faire obstacle à l'extrême droite. Et en vérité, c'est les gens qui font la courte échelle à l'extrême droite avec la perspective en 2027 d'un risque comme jamais on l'a eu d'accès au pouvoir de ces dingues. Ça me rend fou de voir à quel point ces gens n'ont absolument aucun amour-propre, aucune promesse, aucune colonne vertébrale politique. Ce qui compte, c'est le libéralisme, l'ultralibéralisme, cette économie de marché, et les engagements qu'ils ont pris auprès des citoyens, auprès des électeurs, et a fortiori de gauche qui ont voté pour eux, ils se torchent avec. Enfin, moi, je deviens vulgaire, mais les voir faire la danse du ventre au Rassemblement national pour enlever des majorités sur des textes qui sont anti-républicains, c'est difficile à supporter dans cet hémicycle que de rester gentiment dans son siège. Alors on dit qu'on bordélise l'Assemblée nationale, mais quand on a des traîtres de haut vol comme ça, c'est difficile de rester calme. Je vous garantis que c'est difficile de rester calme.
0: Et voilà les amis, c'est sur ces mots qu'on prend congé de l'infatigable Benoît Biteau. Conversation à retrouver sur notre site, polémiques-et-la-voix-off.com, avant qu'on ne se retrouve très bientôt sur votre radio encore libre préférée. Ce n'est qu'un combat. Continuons le début. Salut.

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2: RFI, bonjour, 14h à Brasilia, 17h temps universel, bonsoir, 19h à Paris et à Madrid.
3: Nicolas Brousse.
2: En Espagne, la crise du logement pousse ce samedi encore des dizaines de milliers de personnes dans les rues de la capitale, mais aussi d'autres villes du pays. Crise du logement qui débouche sur une crise politique. L'attaque du commandant de bord du vol Fly Dubai entre les Émirats et Israël par son copilote était bien un acte terroriste selon les premiers éléments de l'enquête. En France, mobilisation contre les pesticides à proximité d'une usine d'une multinationale passée sous pavillon chinois qui assure que 70% de sa production est utilisable en agriculture bio. Pas sûr que les manifestants aient été convaincus. Juste après ce journal géopolitique consacré aux élections demain au Brésil avec notamment un très attendu duel présidentiel. Rendez-vous dans 10 minutes avec Chantal Leroux et ses invités. En Espagne, nouvelle journée de colère populaire alors que cette semaine, le Parlement qui penche à droite a rejeté une série de mesures proposées par le gouvernement qui penche à gauche, gouvernement socialiste, pour tenter de lutter contre la hausse incontrôlée des loyers. Ils ont doublé en 10 ans, selon le Conseil de la Jeunesse d'Espagne qui explique qu'à 1176 euros par mois en moyenne, c'est tout simplement 98% du salaire moyen d'un jeune Espagnol. Résultat, nouvelle journée de forte mobilisation dans les grandes villes espagnoles. En premier lieu, la capitale. 70 000 manifestants selon la préfecture, 500 000 selon les organisateurs. La vérité est comme d'habitude entre les deux. François Musso, vous êtes notre correspondant à Madrid où cette crise du logement se transforme en crise politique. On s'attend à la convocation d'élections anticipées dès le mois prochain.
4: La capitale est occupée dans ses points névralgiques par ceux qui manifestent pour le droit au logement, pour l'interdiction des expulsions, pour l'intervention contre les fonds d'investissement et pour le renouvellement automatique des contrats de location. Alors que cette réforme a été rejetée par la majorité des députés, les protestataires sont omniprésents autour de la Puerta del Sol, de la place de Cibeles ou encore de la place d'Espagne où on peut entendre ce slogan crié à plein poumon. Madrid sera la tombe des rentiers. Tel est le message vociféré avec ardeur. Parmi les manifestants, la porte-parole Valeria Racou assure qu'une semaine d'indignation populaire après l'éviction de l'octogénaire Marie Carmen a eu plus de poids que 8 ans d'un gouvernement progressiste. Et ce, en référence au chef du gouvernement Pedro Sanchez. Clairement, les manifestants se disent prêts à aller jusqu'au bout, c'est-à-dire jusqu'à la grève générale. Une colère que Pedro Sanchez, justement, va prendre en compte alors qu'il doit décider d'ici peu s'il convoque ou non des élections législatives anticipées. François Musso, Madrid RFI.
2: En Éthiopie, c'est fait ce soir. Les troupes fédérales sont entrées dans Mekele, la capitale de la région du Tigré, d'où sont partis les responsables et les forces du TPLF. De fait, aucun combat signalé pour l'instant. Information d'une source humanitaire de l'agence France Presse sur laquelle nous reviendrons dans Afrique Soir, première édition, à 18h30, temps universel. L'attaque mercredi du commandant de bord du vol Fly Dubai entre les Émirats et Israël par son copilote était bien un acte terroriste selon les premiers éléments de l'enquête. Et on apprend aussi, Marine de la Moissonnière, que Hammam Hammami avait été interdit de pilotage pour des raisons de sécurité par les autorités omanaises.
5: D'après les premiers éléments de l'enquête, le copilote a utilisé la hache de secours du cockpit pour attaquer le pilote et prendre les commandes de l'avion, un acte terroriste selon le procureur général. D'après plusieurs médias internationaux, l'homme, un Omanais, avait été interdit de piloter des avions pour des raisons de sécurité par les autorités de Mascate. Elles estimaient qu'il s'était radicalisé en Syrie, le pays de sa mère. Après avoir quitté son employeur Omanair, il avait postulé auprès de la compagnie Emirates, qui n'avait pas voulu de lui. Il avait finalement rejoint Fly Dubai il y a quelques mois apparemment. L'homme est toujours détenu aux Émirats Arabes Unis, où l'enquête se poursuit pour éclaircir ses motivations et les circonstances exactes de l'attaque. Les investigations devront notamment établir si la compagnie Fly Dubai a procédé aux vérifications d'usage avant de l'embaucher. Autre question, comment un Omanais a-t-il pu se retrouver aux commandes d'un avion transportant des Israéliens alors que les deux pays sont en froid. Tel Aviv interdit de vol les pilotes originaires de pays qui n'ont pas de relations diplomatiques avec Israël.
2: Dossier suivi par Marine de la Moissonnière. Aux États-Unis, démission ce soir du chef de l'administration pénitentiaire du Tennessee. Conséquence de l'exécution ratée et très commentée dans le pays comme dans le reste du monde de la condamnée à mort Christa Pike qui a survécu à deux injections létales mercredi. Pas de quoi cependant pour l'instant remettre en question l'existence de la peine capitale dans le Tennessee, l'un des 25 des 50 États américains à encore l'appliquer. Au Brésil, présidentiel J-1 et les deux principaux rivaux s'offrent de derniers bains de foule pour galvaniser leurs troupes. Le président sortant, Lula, brigue un quatrième mandat. Il a été longtemps favori dans les sondages, mais son rival, Flavio Bolsonaro, fils de l'ancien président Jair, qui a repris le flambeau de la droite dure, est remonté et le premier tour demain s'annonce serré. On prédit d'ailleurs déjà un second pour le 25 octobre. Les deux candidats ne se sont pas épargnés pendant la campagne, mais ne se sont pas rencontrés. Aucun débat télévisé n'a pu être organisé. Géopolitique, pour en parler, c'est dans maintenant moins de 5 minutes. Moscou ne compte pas s'arrêter de pilonner Kiev et exhorte les ressortissants étrangers, y compris les diplomates, à quitter la capitale ukrainienne et le reste du pays. Des frappes russes ont touché ce samedi un important pont de Kiev, le pont Nord, quelques jours après l'attaque du pont Sud. De son côté, la Moldavie a convoqué ce samedi l'ambassadeur de Russie après une nouvelle intrusion de missiles et de drones depuis l'Ukraine. Deuxième convocation en quelques jours. En France, manifestation contre les pesticides dans le département de l'Eure, au nord-ouest de Paris. L'endroit n'a pas été choisi au hasard, car il est à côté de l'un des principaux sites de fabrication du géant des pesticides Syngenta, une multinationale suisse devenue chinoise. Malgré les barrages de la gendarmerie, des centaines de manifestants ont répondu à l'appel. Responsable du syndicat agricole de gauche, la Confédération paysanne, mais aussi de nombreux agriculteurs bio et des associations de victimes de la pollution, dont Fleur Breteau, elle est la leader de Cancer Colère.
6: Nous, on a besoin d'exprimer nos colères à un endroit où ils n'ont pas envie qu'on soit, à savoir près d'un site industriel qui fabrique des pesticides et qui non seulement pollue localement, mais en plus fabrique des pesticides interdits en France qu'ils vont exporter dans les pays du Sud global. On, à un moment donné, douter du lien entre pesticides et maladies, c'est une arme politique pour nous en imposer encore plus. La science est catégorique sur le sujet. Les pesticides provoquent une explosion de maladies chroniques, dont le cancer, mais aussi des maladies neurodégénératives. Et les enfants naissent contaminés aux pesticides. Les pesticides traversent la barrière placentaire et on retrouve des pesticides dans le lait maternel, dans le cordon ombilical des enfants et dans leur première selle. Donc on attend quoi ? Et comme le législateur et le gouvernement refusent absolument d'entendre, ils sont dans une stratégie d'invisibilisation du problème, nous on est obligés de venir ici et d'exprimer nos colères, de brandir nos maladies pour désigner les responsables de cette urgence sanitaire et de la destruction du monde paysan.
2: Propos recueillis par notre envoyé spécial Igor Strauss. Autre ambiance un peu plus festive à Paris avec la marche des fiertés qui défend les droits des personnes LGBT et qui a rassemblé des dizaines de milliers de personnes cet après-midi. Mais la bonne position dans les sondages de l'extrême droite à quelques mois de la présidentielle s'est invitée dans les slogans. Exemple, moins de RN, plus de lesbiennes. Une sortie cinéma pour éventuellement occuper le week-end, c'est Mémoire de fille, second long métrage de Judith Godrèche, sélectionné en mai dernier au Festival de Cannes. Adaptation d'un récit d'Annie Arnaud, prix Nobel de littérature en 2022. Une prix Nobel qui est d'ailleurs de plus en plus portée sur le grand écran. Cette fois, le film sorti dans les salles françaises cette semaine revient sur l'été qui a bouleversé la vie de la romancière alors âgée de 17 ans. Séance privée avec Elisabeth Le Quiré du service culture.
7: T'as déjà dormi avec quelqu'un ?
8: Attends, tu me demandes direct si je suis plus
7: seule ? Non, pas du tout.
9: Une écrivaine signe ses livres à Rouen, un vertige l'a saisi et l'été 1958 ressurgit tout entier. C'est le point de départ de Mémoire de fille. Annie Ernaux revit sa première nuit avec un homme à 17 ans. Alors qu'elle est monitrice dans une colonie de vacances, elle est obsédée par lui. Il l'a pourtant agressée.
10: Tout ça, c'est de ta faute.
9: En prise, absence de consentement, l'onde de choc, dit-elle, s'est propagée violemment dans son corps et sur le reste de son existence.
10: Comment tu sais ?
9: Ce sujet, Judith Godrèche le connaît par un autre versant. En février 2024, elle porte plainte pour viol contre les cinéastes Benoît Jacquot et Jacques Doyon. Sa prise de parole a déclenché une vague de témoignages. Elle est même considérée comme le point de départ du MeToo du cinéma français. Pour ce film, elle affirme pourtant avoir voulu raconter l'histoire d'Annie Ernaux, pas la sienne. En confiant le rôle d'Annie adolescente à sa propre fille, Tess Barthélémy, face à Valérie Dréville, qui incarne l'écrivaine à 70 ans. Et le film se clôt sur un dernier plan où les deux Annie se font face, comme si le rendez-vous avec la fille de 1958 avait enfin pu avoir lieu.
2: Elisabeth Le Quéret, tout de suite, rendez-vous avec Géopolitique. On parle Brésil avec Chantal Leroux et ses invités.
11: Merci beaucoup, c'était le journal de Nicolas Brousse.
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2: Bonjour, ici Erdiwa et c'est l'heure de l'interview avec au studio Isabelle Cachera. Bonjour.
1: Bonjour.
2: Isabelle Cachera, vous êtes au sein de cette association intitulée Vents du Vercors, une association donc qui est située à Vassieux.
1: Oui, voilà, son siège est à Vassieux-en-Vercors et je suis on fonctionne en conseil collégial et donc je suis un de ses membres et notamment quand même un peu responsable administrative.
2: Cette association existe depuis 6 ans.
1: Oui.
2: C'est une volonté commune de combien de personnes pour créer celle-ci?
1: Alors on est on divise un peu l'association en membres actifs, c'est-à-dire qui participent, qui sont bénévoles et qui participent aux événements. Donc là, on est une petite vingtaine de membres actifs. Et en tout, on doit compter une cinquantaine de membres maintenant.
2: Alors, ces activités que vous proposez, notamment, sont un lieu de spectacle vivant et aussi avec des projections de films. Vous nous en parlerez. Autour de ces propositions, il existe sûrement un ferment qui s'active pour donner une suite à cette programmation au fil du temps.
1: Alors en fait, on a le conseil collégial se réunit régulièrement pour faire des propositions et qui sont entérinées lors de l'assemblée générale. Et on est un peu divisé en, par exemple, le ciné-club, on appelle ça le ciné-club à Vassieux. Du coup, organisé par Vents du Vercors, c'est une petite équipe qui s'en occupe, qui choisit les films et qui, voilà, on peut avoir certaines autonomies. Quand on fait un projet, par exemple, si quelqu'un a envie d'un projet, a envie de faire venir une troupe, un concert, peu importe, il organise lui-même avec, moi, je suis un peu le référent. En fait, je peux aider et on est quelques-uns à se charger de certaines choses. Il y en a qui sont plus chargés de la com. Donc voilà, on s'est un peu réparti les tâches à l'intérieur de notre association. Mais ce qui est intéressant depuis 2 ans, c'est que chacun s'empare en fait d'un projet. Par exemple, on a fait en juin, on a fait le théâtre d'improvisation sur 2 jours avec les écoles du secteur. Et du coup, là, c'était 2 personnes plus particulièrement qui s'en sont chargées. Et bien sûr, après, quand elles ont besoin de plus de bénévoles, on arrive avec notre temps. Et parce qu'en fait, l'association n'est gérée que par des bénévoles.
2: Cette association, donc une vingtaine au sein de celle-ci qui agissent, c'est intergénérationnel ou alors c'est plutôt jeune retraité?
1: Voilà, c'est plutôt retraité. De toute façon, je pense que dans l'associatif, ça demande quand même énormément de temps. Et du coup, alors on n'a pas que des retraités, mais les plus actifs sont effectivement ceux qui ont le plus de temps, ce qui est logique. Voilà.
2: C'est un moment aussi pour vous retrouver et c'est aussi une main tendue pour d'autres personnes sur le territoire.
1: Oui, alors on est vraiment en lien avec un peu toutes les associations du secteur qui font des choses et on essaye de justement, on fait attention quand on a un projet en tête de regarder sur l'agenda s'il n'y a pas déjà quelque chose qui se passe à ce moment-là dans le secteur. On s'entraide, on se prête du matériel. Enfin, je trouve que sur le secteur, sur le Vercors, je trouve qu'on est vraiment très actifs point de vue culturel et point de vue, je trouve qu'on a vraiment un panel de choses proposées qui sont vraiment très importantes. Hein.
2: Ces vents du Vercors portent quelle voix?
1: C'est-à-dire, quelle voix?
2: Les voix des spectacles vivants, des personnes qui ont créé cette association, qu'est-ce qu'elles veulent exprimer?
1: Alors au départ, on a fondé cette association parce qu'on avait envie de créer. En fait, au départ, on avait une chorale qui s'appelait, qui s'appelle d'ailleurs toujours Chante-Caille, qui est devenue groupe vocal. Et on était une dizaine de membres et on a eu envie d'organiser un week-end chantant. Et ça, c'était il y a, je dirais, 4 ans, le premier week-end chantant. Et on en a fait 2 à suivre. Et donc, c'était un week-end où est-ce qu'on a invité plein de groupes amateurs et mélangés avec un groupe de professionnels. Et donc, c'est de ça qu'est née notre envie de fonder une association qu'on avait prévue avant le Covid. Mais le Covid est passé par là et du coup, ça a repoussé un peu nos projets. Et du coup, on a fait 2 ans de suite ce gros événement parce que sur un week-end, week-end, c'est important. Ça demande beaucoup de gens disponibles, beaucoup de bénévoles et beaucoup de temps et beaucoup de travail en amont pour rejoindre tous les groupes. Et donc, en fait, le Vent du Vercors est né de ça. Et puis après, au bout de 2 ans, c'est quand même tellement une organisation importante et qui demande vraiment beaucoup de temps. On a décidé, au début, on avait dit on arrête, on le fait 1 an sur 2. Puis finalement, une fois qu'on arrête, non pas que l'envie ne nous titille pas parfois de reprendre. Mais pour l'instant, c'est pas dans les tuyaux, en tout cas pas exactement pour l'instant. Donc voilà. Puis après, ça s'est un peu, ça s'est agrandi point de vue offre culturelle. On a dépassé un peu, on a envie de dépasser un peu. C'était surtout musique, mais maintenant on essaye de un peu s'étoffer sur. On a eu un spectacle de clown. On a eu donc, comme je disais tout à l'heure, du théâtre d'improvisation. On espère peut-être faire venir un cirque, enfin en tout cas un cirque de rue peut-être. En 2027. Et du coup, voilà, ça s'étoffe. Et puis, on a donc le ciné-club de Vassieux qui a lieu une fois par mois, un jeudi par mois. Et comme activité, on a toujours donc le groupe vocal qui fonctionne. Ça, c'est une fois par semaine. Et on a des concerts réguliers dans la région. Et puis, on a aussi des ateliers artistiques qu'on fait aussi. Et puis, je réfléchis à essayer de ne rien oublier.
2: Ces dates, ces programmations prennent un temps à se mettre en place ?
1: Là, par exemple, pour Évasion, pour le concert d'Évasion, on a déjà calé la date depuis sacrément longtemps. Et puis après, moi, je suis forcément en lien avec l'association qui s'en occupe, Maziclou, et donc qui s'occupe de cette tournée, puisqu'en fait, le concert d'Évasion fait partie d'une tournée d'adieu, hein, puisqu'elles vont arrêter de chanter ensemble. Et donc, et puis en fait, après, la publicité, ça fait bien 2 mois que, au moins, 2 mois, enfin l'idée est venue il y a longtemps, et ensuite pour les devis et combien ça allait coûter et tout ça, et puis après il faut décider ensemble. Nous, nos assemblées générales se passent généralement en novembre, donc l'idée est à germer en novembre, donc voilà, et on arrive maintenant pour la réalisation en fait.
2: Voilà, c'était pour savoir s'il y avait une mise en place assez rapide d'une organisation de soirée, ou alors effectivement ça passe par le conseil d'administration, par l'assemblée générale.
1: En fait, c'est entériné par l'assemblée générale, et nous on se réunit. Alors le conseil collégial se réunit plus régulièrement, et les membres actifs aussi. Hein, on a parfois une réunion en amont de l'assemblée générale des membres actifs, où est-ce qu'en fait on décide. Et en fait, à l'assemblée générale, on ne fait que voter. En fait, on vote plutôt les bilans et on propose les activités pour l'année qui suit.
2: Les rythmes de conseil collégial sont de quel ordre ?
1: C'est pas précis, parce que c'est pas régulier, parce qu'en fait c'est en fonction des besoins. Donc en fait, si on a par exemple, si on a un projet à mettre en place, et là on va se réunir plus souvent. Mais comme maintenant on fonctionne plutôt en envie et en projet, c'est surtout ceux qui ont un projet qui eux demandent au conseil collégial si c'est possible et tout ça. Mais de toute façon, toutes les grosses sommes engagées se décident forcément dans un plus grand cercle, et c'est en AG, forcément.
2: Vent du Vercors, est-ce un lieu aussi ?
1: Alors non, on n'a pas de lieu, non justement, on n'a pas de lieu, on n'a pas de salle, on n'a pas de choses. Il y a le Piroulé, qui est un centre de vacances, qui nous prête une salle pour nos répétitions gracieusement, hein, franchement ça, on les remercie encore, qui nous prête donc une salle une fois par semaine, quand c'est possible pour eux. Et sinon, non, on se réunit souvent de maison en maison. Après, quand l'Assemblée Générale, la salle des fêtes de Vassieux nous est proposée, on a toujours la petite salle à côté de la mairie qui est disponible si on a besoin. Donc, il y a des possibilités, mais on n'a pas de lieu ni de spectacle précis, ni puisqu'on va souvent... Évasion, c'est à Vassieux, à la salle des fêtes, mais on a aussi fait des choses à la salle des fêtes de la Chapelle en Vercors. On a eu fait un gros concert une fois à la salle polyvalente de la Chapelle en Vercors. Donc c'est vrai qu'on est un peu éclectique point de vue salle.
2: Il y a donc diverses propositions, notamment là, vous parliez du groupe Évasion qui termine en fait leur prestation. C'est un adieu, un concert d'adieu qui aura lieu le samedi 10 octobre à 20h. Ça sera où précisément juste?
1: Alors, ça sera la salle des fêtes de Vassieux. Donc, ceux qui sont intéressés, ben, dépêchez-vous de réserver parce que les places, c'est dans 10 jours, mais je pense qu'on va faire ça le comble.
2: Le groupe ça... Évasion, c'est une formation de 5 femmes.
1: Alors maintenant, elles sont 5. Elles ont commencé à 7. Donc, elles ont commencé il y a presque 40 ans parce qu'elles, en fait, ce sont à l'époque des jeunes filles puisqu'elles allaient de 10 à 14 ans et elles ont commencé à chanter. Et depuis, alors, le groupe, bah forcément, quand il a commencé à prendre de l'ampleur, bah certains ont quitté pour des raisons et professionnelles. Et voilà. Mais sinon, la composition initiale, c'était donc 7 jeunes filles qui étaient de Romans. Donc, elles étaient dans les maisons des jeunes. Et en fait, elles ont continué à chanter ensemble et à vivre ensemble un peu aussi, hein, puisque c'était elles habitaient dans le quartier de la Monnaie. Et donc, elles ont commencé à avoir vraiment du succès. Et puis, elles ont eu une notoriété nationale et voire internationale. Hein, donc, elles ont... Et puis, de toute façon, pour rester 40 ans quasiment ensemble, c'est quand même... Enfin, moi, ça m'impressionne. Parce que rester que des femmes ensemble pendant 40 ans, à chanter ensemble, à être ensemble, à faire des tournées ensemble, c'est beau, je trouve. Et donc... là, bah, elles s'arrêtent. Elles ont le dernier concert, ça sera à Romans, à Valence, au Train Théâtre. Et là, c'est complet, déjà, parce que c'est le 11 et 12 mai, je crois. Et donc là, les deux dates sont complètes. Et du coup, elles ont une vingtaine de concerts d'ici. En fait, nous, on est le troisième concert de la tournée. Et les précédentes sont complètes. Et donc, et après, bah, ça parcourt un peu partout, dans la Drôme et ailleurs, d'ailleurs. Et oui. Donc, voilà.
2: Vous les aviez déjà reçus?
1: Alors, moi, on ne les a pas reçus, mais moi, je les ai vus.
2: Racontez-nous ce qu'elles proposent à écouter.
1: Alors, elles sont dans la polyphonie. Donc, en tout cas, le spectacle, parce qu'elles ont plusieurs spectacles, et celui que nous, on fait venir, c'est Les Hormones Simone, issues des chansons d'Anne Sylvestre. Et du coup, moi, j'ai déjà vu ce spectacle. Donc, parce que ce n'est pas seulement un concert pour moi, c'est aussi un spectacle. Il y a une mise en scène, il y a des costumes, il y a de la joie, il y a du bonheur, il y a de l'engagement. Je trouve que les filles, justement, elles sont vraiment engagées humainement, politiquement aussi, je dirais, hein, puisque...
2: Il y a un échange aussi avec le public.
1: Oui, c'est très chaleureux et puis c'est drôle. Enfin, il y a vraiment des chansons qui sont drôles et franchement, franchement, c'est à voir et elles ont... Et puis, du coup, les chansons d'Al Sylvestre, elles les ont mises à leur sauce, en fait. Hein, donc, du coup, parce qu'en fait, Anne Sylvestre est seule alors qu'elles, elles sont 5 et du coup, il y a des voix différentes et elles ont vraiment... Elles apportent vraiment une joie et un univers qui est vraiment... qui leur appartient parce qu'en fait, elles ont beaucoup chanté des chants du monde, en fait, aussi avant, au départ. Et puis, elles en chantent encore beaucoup. Donc, je crois que c'est au moins 15 langues. Elles peuvent chanter dans 15 langues différentes et avec des sonorités incroyables. Donc, je pense que elles ont une carrière quand même qui est remarquable. Hein, plus de 2000 concerts. Elles ont fait 9 albums. Hein, donc, moi, je trouve que c'est vraiment... On est fiers, en fait, de les recevoir à Vassieux dans une petite salle, parce qu'on est dans une petite salle, dans une petite commune. On a vraiment... on est ravis de les accueillir et en même temps, comme je le disais, on est fiers.
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0: au sein de votre association Vents du Vercors, donc avec tous ces membres actifs, comme vous proposez ce concert d'évasion, il y a les membres qui proposent également de partager leur passion.
1: Oui, voilà, depuis 2 ans maintenant, on essaye de se partager un peu les choses. C'est-à-dire que quelqu'un qui a envie de proposer un concert, de proposer un spectacle, quel qu'il soit, il étudie la faisabilité des choses, il propose un budget prévisionnel, et ensuite c'est discuté avec les membres actifs, et une fois que c'est acté et que c'est d'accord, il est entériné ensuite en Assemblée Générale.
0: Ainsi, ils sont proposés des projections de films qui peuvent être anciens même, mais qui pour vous revêtent d'une importance par leur message.
1: Oui, alors en fait, le cinéma de Vassieux existait il y a longtemps et la municipalité a désiré remettre ses séances au goût du jour et du coup, ils nous proposent leur aide et à la fois logistique et à la fois financière. Et donc, c'est plus un ciné-club que ce ne sont pas les films récents. En fait, on a fait le choix, nous en tout cas à Vassieux, de proposer cette manière de faire, c'est-à-dire qu'on est affilié à une fédération de ciné-clubs et du coup, on a un catalogue dans lequel on peut choisir des films. Alors, on les choisit effectivement plus engagés, on va dire, et intéressants pour pouvoir parfois en discuter ensemble à la suite de ce film. Et c'est souvent aussi des films intéressants qu'on a peut-être ratés il y a quelques années ou dont on ne se souvient plus ou on a plaisir à les revoir. Et du coup, c'est justement une offre différente par rapport à La Chapelle qui propose ça aussi ou à Saint-Martin-en-Vercors qui propose aussi. Mais eux, c'est avec La Folle. Et là, c'est plus des films de l'année. Donc c'est une différence, on se démarque un peu on propose une offre différente.
0: Et voilà. Notamment, la prochaine programmation, c'est pour quelle date par exemple et quel film?
1: Alors, le 22 novembre, et c'est avec un film de Tony Gatliffe qui a donc disparu en septembre de cette année, et c'est pour lui faire hommage, et ce film s'appelle Swing. Et c'est un hommage vibrant à la culture tzigane, au jazz manouche. Voilà, c'est sur ce thème que ce film a donc lieu en novembre.
0: Justement, cette proposition de projection de film permet également un certain rayonnement des Vents du Vercors pour atteindre les habitants du plateau dans sa globalité, voire au-delà.
1: Oui, il y a vraiment. Alors parfois, c'est vraiment très variable. Parfois, on n'a pas beaucoup de monde. Parfois, les spectateurs viennent plus nombreux et on draine un peu sur les communes voisines, en tout cas qui maintenant il y a un peu une habitude qui commence à se créer et du coup les gens effectivement sont présents et nous accompagnent en fait et viennent voir les films que l'on propose. Et donc là, c'est une petite équipe de Vents du Vercors qui s'occupe de la programmation. Ils se réunissent, ils décident quels films ils vont demander en fonction du prix de la location et tout ça. Et du coup, ils sont 3 ou 4, je crois, 3 pour l'instant, à réfléchir et à décider ensemble des films qu'ils ont envie de projeter.
0: À l'heure actuelle, vous ne possédez pas de lieu proprement parlé, mais vous utilisez les salles des fêtes hein, de certaines villes.
1: En fait, on n'a pas de salle à proprement parler pour nous. Mais par contre, quand on fait un spectacle, bien on est où on loue la salle des fêtes de Vassieux, où on loue la salle des fêtes de La Chapelle. Il nous est arrivé de faire une grosse manifestation à la salle polyvalente à La Chapelle en Vercors. Et puis, on a, étant donné qu'à Vents du Vercors, on a aussi un groupe vocal Chante-Caille depuis 7 ans maintenant. Et le Piroulé, le centre de vacances Le Piroulé, nous offre en fait hein, une salle de répétition quasiment chaque semaine. Et quand c'est impossible pour eux, on va dans nos maisons respectives. Donc on a la chance effectivement d'avoir ce centre qui nous propose cette salle. On les remercie d'ailleurs beaucoup de leur générosité. Voilà.
0: Alors, il y a les concerts, les projections de films. Est-ce qu'il y a d'autres propositions aussi qui sont prévues par votre association Vents du Vercors?
1: Alors, cette année, par exemple, sur l'année 2026, on a commencé l'année par participer aux Nuits de la Lecture. Ça a été 5 soirées que l'on a faites un peu dans les communes voisines et à Vassieux. Donc, à Vassieux, à La Chapelle, à Saint-Agnan, on a un peu été dans chaque commune intéressée. On a eu des soirées à la librairie Les Espelines et puis aussi au Café des Loisirs à La Chapelle en Vercors qui nous ont ouvert leurs portes et on a fait des soirées lecture. Donc on a commencé l'année qui est une manifestation nationale, puisque c'est un événement qui se déroule un peu partout en France et voire aussi ailleurs. Et donc, ensuite, on a proposé un spectacle de chant, mais aussi spectacle qui s'appelait Petite Femme, qui était, notre chef de chœur était Laurence Giorgi, qui fait d'ailleurs partie d'Évasion. Et donc, c'est un peu comme ça qu'on a la chance de pouvoir avoir Évasion chez nous. Et puis, on a poursuivi l'année au mois de juin. On a organisé du théâtre d'improvisation, qui était un peu une découverte sur le plateau, parce que moi, je n'en avais jamais vu dans le coin. Et on a sollicité les écoles qui ont participé, les enfants ont participé à des ateliers qui ont été payés par les associations de parents d'élèves et aussi par l'association Saint-Agnan Animation. Et les enfants ont eu droit à un spectacle d'impro pour leur public, en fait, pour leur âge. Et puis le soir, il y a eu des ateliers adultes et on a eu un spectacle proposé à tous les adultes et les adolescents intéressés. Et puis donc, la prochaine manifestation, c'est donc Évasion, donc samedi prochain. Et il y aura une dernière manifestation dans l'année, le 12 décembre, c'est Papageno, c'est un spectacle musical autour de la flûte enchantée de Mozart, qui est un peu remanié, on va dire, qui est un peu refait. Alors, c'est un spectacle, donc c'est un peu adapté, on va dire. C'est une adaptation libre et joyeuse, je pense.
0: Là, on va présenter, pour finir l'émission, cette chanson « Petit bonhomme » par Évasion, et qui va terminer cette émission. Quelques mots à dire pour ce choix?
1: Alors, cette chanson, je trouve que c'est donc une chanson d'Anne Sylvestre, puisque le spectacle « Les hormones Simone », c'est autour des chansons d'Anne Sylvestre, et donc qui est une femme, on va dire, impertinente et engagée. Et Évasion, d'ailleurs, leur relation, elles se sont rencontrées et elles se sont, je pense, toutes, elles se sont adoptées les unes avec les autres. Et du coup, je pense qu'il existe en fait une parenté presque évidente entre Évasion et entre Anne Sylvestre. Et en même temps, c'est engagé, en même temps, c'est impertinent, mais c'est aussi la joie, c'est les femmes, les révoltes, l'humour, la liberté, autant de thèmes importants dans le répertoire d'Anne Sylvestre. Et donc, Petit Bonhomme, ça parle des femmes et aussi de l'homme, et un peu sur un ton, on va dire, impertinent et humoristique. Voilà.
0: Cette dernière tournée d'Évasion concernant ce groupe, elle met un terme à cette formation. Vous m'aviez dit peut-être les raisons de cet arrêt.
1: En fait, ça fait 40 ans qu'elles chantent ensemble et en fait, depuis quelques temps, elles ne font plus de création. Et dans le milieu artistique aujourd'hui, quand on ne crée plus, c'est plus compliqué d'exister. Et donc, elles ont, sur les 5 femmes appartenant à Évasion, 2 sont géographiquement très éloignées. Et du coup, les répétitions et la création s'est avéré du coup compliqué. Elles ne se voient plus que quelques fois par an, et notamment pour les concerts. Ce qui fait que, voilà, et donc elles ont jugé, elles ont trouvé que c'était très important de finir entre guillemets proprement, c'est-à-dire de faire un véritable adieu à leur public qui les a suivis et encouragés depuis 40 ans. Et du coup, ce projet est né de faire cette tournée qui est organisée par l'association Maziklou. Et donc, elles ont une vingtaine de dates entre les premières dates, c'est juste les jours précédents Vassieux. Ensuite, il y a Vassieux et ensuite, il y a encore beaucoup de dates. Et leur tournée se terminera au Train Théâtre à Valence le 11 et 12 mai. Donc, où là, ce sera différent. Là, la tournée dans les communes, actuellement, c'est où les Hormones Simone ou un autre problème Mesdames Rêves. Mais par contre, au Train Théâtre, ce sera vraiment. Elles vont prendre leurs titres les plus célèbres, on va dire, et elles vont faire un peu, comment on appelle ça, un pot pourri. Je ne sais pas si on dit comme ça, mais.
0: Rétrospective.
1: Oui, voilà, une rétrospective un peu de tout ce qu'elles ont fait. Elles auront aussi des invités sur place. Mais bon, je ne vais pas vous donner trop en
0: oui. Parce
1: que de toute façon, c'est complet.
0: Donc, en tout cas, donc, c'est complet pour
1: oui,
0: vous
1: y a plus de
0: C'est complet
1: non,
0: chez
1: pour
0: vous
1: pour nous, ce n'est pas complet. Mais pour non, à Vassieux, vous pouvez encore venir, mais il faut absolument réserver parce que les places, il n'en reste pas énormément. Donc,
0: alors,
1: c'est essentiel de réserver que vous ne vous déplaciez pas pour rien ce soir-là.
0: Voilà. Les coordonnées, justement, pour s'inscrire
1: Alors vous allez sur Eloasso et vous tapez Évasion Vendus-Vercors et vous trouverez. Ou alors, vous pouvez faire aussi une réservation par SMS au 06 03 73 74 81. C'est moi, en fait. Et je vous réponds comme quoi j'ai bien reçu votre message et que votre place est réservée. Et puis, vous payez sur place le soir. Et si vous voulez venir boire un petit verre en notre compagnie, faire notre connaissance et aussi vous restaurer, une petite restauration aura lieu à partir de 18h30. Et le concert est donc à 20h.
0: Et vous avez une page Facebook hein, pour Vendus-Vercors.
1: Et on n'a pas de site, mais on a une page Facebook où vous avez toutes les informations nécessaires.
0: Je mettrai les liens sur la page internet de l'émission. Et je vous remercie Isabelle de nous avoir donné un peu de votre temps pour nous annoncer donc les Hormones Simone en concert. La date, c'est
1: le samedi 10 octobre à Vassieux-en-Vercors, la salle des fêtes. Le concert est à 20h et la buvette est ouverte pour se désaltérer et se restaurer si on a envie à partir de 18h30.
0: Bonne soirée
1: oui,
0: à vous.
1: Oui, merci à vous. Merci. Au revoir.
0: Au revoir.
1: Je vous souhaite une bonne journée.

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0: Hey hey, salut à vous amis rockeuses, amis rockeurs, et soyez les bienvenus dans cette nouvelle édition de Rock à la Casbah, émission 935 que nous venons d'ouvrir avec le titre Definitive Map, extrait de l'album Massive Champion du groupe Get Down Services, qui est sorti au milieu du mois d'août de cette année sur le label Breakfast Records. Pour cette émission, nous sommes tous et toutes dans le studio. Salut les gars.
1: Salut.
0: C'était beau ça, tout le monde en même temps. On retrouvera évidemment notre ami Bruno en milieu d'émission. Get Down Services, ce sera le disque vedette évidemment. On va faire notre petit tour de table de qui a amené quoi. Qui veut commencer? Vous battez pas, hein?
2: Non, mais comme bon, c'est... moi j'ai amené disque vedette.
0: Oui,
2: voilà, donc j'en parlerai peut-être un
0: vedette.
2: Petit peu plus
0: voilà.
2: Tout à l'heure. Et avec un peu de chance, j'aurai des groupes suisses, des petits suisses sur la fin.
1: Ah, et moi, c'est moi qui ouvre l'émission. Donc
0: pas toi, voilà. Olivier.
3: J'ai amené des choses, c'est pas les meilleures choses que je vais vous proposer.
0: Ah bah tu
3: mais
0: nous fais pas rêver.
3: Un groupe français qui réactive des groupes français d'il y a 20 ans.
0: Okay.
3: Et si, un excellent chanteur anglais.
0: Ah, ok.
3: Et toi Jordan?
0: Et moi, bah écoutez, je suis allée piocher comme Raph en Suisse et puis en Californie. Alors, on ne change pas des pays comme ça, hein, une équipe qui gagne. Et toi alors, Julien?
4: Eh ben moi j'ai sélectionné deux titres un peu grand écart au niveau géographique, puisque vous aimez la
0: on
4: géographie,
0: aime bien, ouais.
4: On va aller en Australie puis ensuite en Angleterre. Et par contre, je suis dans une veine assez similaire, néo-post-punk, on va dire, et il commence à y avoir
0: bien.
4: Un peu des claviers, un peu plus de mélodie et c'est en train d'évoluer aussi des fois vers des trucs un peu électro. En tout cas, je vais ouvrir avec un trio australien de Melbourne qui s'appelle Sex Mask et j'ai eu un énorme coup de cœur pour ce groupe.
0: Été.
4: Ils sont oui, c'est cet été que je l'ai découvert puisque c'est sorti en août, leur premier EP. Ils sont tout jeunes, hein, ils ont moins de 4 ans d'existence et ils sortent leur premier EP qui s'appelle Sex Mask sur le label Unpopular Recording, qui est un label de Melbourne. Et on va dire que c'est sur 5 titres, ils vont explorer des univers assez différents. Il y a un côté post-punk, il y a un côté un peu girly, une fille qui chante sur certains titres mais pas tous. Des fois il y a des côtés presque électropunk et il y a un côté aussi, puisque ça m'a plu, hyper mélodique avec des bons refrains, un petit côté rock de stade.
0: Ah, t'aimes bien chanter dans
4: voilà.
0: Ta voiture. Hein.
4: Mais là, on va dire que c'est un rock de mini stade parce qu'ils sont pas du tout connus, mais je verrais bien ça dans un grand stade avec plein
0: stade
4: de
0: du
4: sons.
0: Village.
3: Et comment tu as découvert ce groupe en faisant des recherches sur internet, en tapant ces deux mots clés
4: Rock de stade.
0: Bravo.
4: Effectivement, bravo. Mais non, je sais même pas comment j'ai découvert.
2: Tu
4: c'est en
2: dire,
4: fouillant
2: en
4: sur les internets.
2: Le dernier album d'Airborne que t'aimes bien aussi.
4: Voilà, c'est ça.
2: Vrai
0: celui
2: groupe de stade
0: avec la bière dedans.
4: Donc je vais vous faire
2: je vais vous
4: partager un titre qui est peut-être un peu plus mainstream dans les 5 titres, mais que j'adore chanter à tue-tête, faux d'ailleurs.
0: Oui.
4: On écoute
0: on laissera ton micro ouvert.

0: C'était Life, les Anglais de Hull, qui sortent leur quatrième album Abstract Natural, qui est sorti au tout début de l'été, c'était peut-être au mois de juin. On a écouté le titre The Dolly Wagon. Alors, Life, c'est vraiment un groupe qu'on diffuse depuis longtemps dans Rock à la Casbah. Il avait été disque vedette, leur deuxième album. Moi, j'avais été vraiment très très fan. Et on reste un peu dans ce même univers post-punk, peut-être un peu plus parlé. Avant, ils chantaient plus, en tout cas sur ce titre-là. Et c'est vrai qu'ils se sont quand même un petit peu assagis. Ça reste post-punk, mais on sent qu'ils ont envie de faire évoluer leur musique, parce que derrière on sent quand même qu'il y a des musiciens. En tout cas, c'est très bien, très bon album, Abstract Natural, Life.
1: Trop bien, merci pour ce morceau. On enchaîne avec, on fait un petit pas vers la Suisse. Je vous l'avais dit, on part avec Barbara et Harry du duo Peter Kernel. Alors peut-être que Barbara Leneuf, vous la connaissez parce qu'elle a un groupe qui s'appelle
2: Camilla Sparks.
1: Camilla Sparks.
0: Ah oui, elle s'appelait pas Camilla en fait.
1: Non, en fait, c'est pas son nom. C'est Barbara Leneuf. Elle s'appelle Barbara.
0: Putain, ils sont assez.
1: Camilla Sparks, c'est un joli nom, n'empêche, tu vois.
2: C'est son pseudo d'artiste.
3: Et Peter Kernel, c'est pas quelqu'un.
1: Non, c'est pas quelqu'un non plus. Je pense que c'est dans leur délire là. Et lui, c'est Harry Bassetti. Il avait aussi un projet tout seul. J'avais passé l'année dernière, il y a deux ans.
0: Robert Jacky.
1: Non. Mortori, un truc comme ça, où il chante dans un dialecte des montagnes italiennes, parce qu'ils viennent de là, en fait, dans les montagnes italiennes, helvètes, suisses.
0: Je crois qu'il vient de sortir un album, alors. Mortori.
1: Mortori, oui, il a sorti un truc cet été. Ouais,
0: j'ai
1: effectivement,
0: pas écouté encore,
1: j'ai vu,
0: mais
1: moi
0: j'ai
1: non
0: vu
1: plus.
0: Que c'était sorti.
1: Oui, ouais, ouais. À aller creuser.
3: Bon,
1: bah, c'est lui, voilà. Donc,
3: et puis on tourne.
1: Peter Kernel, ils viennent de sortir. Donc eux, c'est plutôt quand même un groupe de post-punk. Hein, c'est assez rock. Alors que Camilla Sparks, c'est très électro. Et Mortori, c'est plus, je sais pas, de la balade, un peu, peut-être un peu folk dans mon souvenir. En tout cas, là, il y a juste un titre. Il s'appelle Heartbreak, qui vient de sortir donc sur leur label, parce qu'ils ont aussi un label qui s'appelle On the Camper Records. Et en fait, ça annonce une tournée. Ils vont faire quelques dates en France là au mois de novembre. Et d'ailleurs, avec mon alter ego de DJ La Scandaleuse, je vais faire deux dates avec eux, figurez-vous, à Briançon et à Bourg-les-Valence, parce qu'ici à Valence, on a une salle qui s'appelle le Vacarme Exquis. Donc voilà, je suis bien contente de faire ça avec eux. On va écouter ce morceau qui s'appelle Heartbreak, et ce sera suivi, mais peut-être que je parlerai entre les deux morceaux, d'un groupe de filles californiennes que j'aime beaucoup. Mais on commence avec Peter Kernel et le morceau Heartbreak.

0: Peter Kernel,
1: excellent titre.
0: Rock à la Casbah, très beau, hein. Mmh. Heartbreak.
2: Tu m'as un peu piqué celui-là. Hein.
0: Ah bon?
2: Bah oui.
0: Oh, désolé, Raph. Bon, la prochaine fois, tu me piqueras un morceau si tu veux.
2: Je compte bien le faire.
3: Mais tu peux,
0: de toute façon, c'est la thématique de l'année.
3: Tu peux en parler, du coup.
2: Oui, je peux en parler parce qu'on avait, on a fait avec Jordan il n'y a pas très longtemps une émission à Rennes,
0: oui,
2: avec les copains et les copines de Purple Rain. Et c'était un titre que j'avais choisi pour cette émission-là. C'était, ouais, très très bien. On a fait une Purple à la Casbah ou une Reine à la Casbah dans le cadre des 35 ans,
0: oui,
2: de la Fera.
0: Ouais,
2: c'était vraiment très chouette.
0: Mmh. Ouais, c'était vraiment chouette. On s'est dit d'ailleurs.
3: Plus, c'est louche quand même.
0: Si, si, on s'en rappelle, c'était en début de soirée. Mais oui, oh, on a fait 35 heures de radio non-stop. Alors
3: on
0: t'es gentil,
3: fout,
0: mais hein, c'est bon, on a le droit d'être fatigué.
3: Il faut assurer.
0: Mais on a assuré. On a assuré. On enchaîne avec un morceau des Death Valley Girls. Vous savez, c'est mes copines, je les aime bien, les Death Valley Girls. Elles sortent un nouvel album chez Suicide Squeeze Records, un label tout aussi californien qu'elles-mêmes. Il s'appelle Welcome to Earth. Et on va écouter un morceau qui s'appelle Basic Witch. Vous allez voir, c'est The Basic Death Valley Girls, mais c'est très bien.

0: retrouve Bruno dans notre émission Rock à la Casbah. Salut Bruno.
1: Et salut à tous.
0: Très heureux de te retrouver pour cette nouvelle saison de Rock'n'Roll ensemble avec toute l'équipe. On va commencer avec un disque que tu sors sur ton label Dangerous Skylab.
1: Oui, c'est le nouvel album de Mr. Zero. Alors, nouvel album, l'album précédent avait déjà plus de 20 ans. Et là, c'est un retour incroyable. Donc, ça s'appelle Back from My Grave. Mr. Zero, c'est Oli. C'est en fait le batteur des Squares, groupe mythique nancéen, qui a été batteur des Headcoats aussi. Donc, quelqu'un d'assez reconnu dans la scène garage. Et là, il a encore une fois tout fait tout seul. L'album s'appelle Back from My Grave. C'est une véritable tuerie de groove, de fuzz, d'orgamonde. Voilà, pour les fans des Fleshtones, des Woggles, mais aussi effectivement de cette Medway scene qu'on aime beaucoup, des Prisoners de Billy Childish. On va écouter le morceau No More, qui est un des premiers extraits qu'on avait dévoilé. L'album est sorti depuis maintenant une semaine. C'est hautement recommandable. Donc voilà, ça sort chez Dangerous Skylab en vinyle, c'est Mr. Zero avec No More.

0: Et après ce morceau No More de Mr Zero, on va pouvoir découvrir une nouveauté de chez Sub Pop Records.
1: Oui, c'est un repressage en fait. C'est l'anthologie de Michael Yonkers. Michael Yonkers, c'est un doux dingue qui nous a quittés cette année. Et voilà, l'histoire de ces bandes est assez touchante. C'est enregistré en 68. C'est complètement hallucinant, un croisement de Velvet, d'Azzie Atkins, de Suicide avant l'heure un peu, des effets de guitare, des choses assez étranges. Ces bandes ont été retrouvées dans les années 2000 et sont rééditées régulièrement depuis. Le truc un peu tragique dans l'histoire, c'est qu'en fait, Michael Yonkers n'était pas majeur au moment de l'enregistrement et Sire, qui était un des labels intéressés pour les sortir, n'a jamais pu concrétiser le deal. Ça l'a pas empêché de continuer à faire carrière, d'enregistrer plein de choses, des choses un peu plus folles qu'en fait, et plein de collaborations avec Blind Check, normalement, notamment. Donc c'est Michael Yonkers, on va écouter un des morceaux que je préfère, mais tout l'album est assez incroyable. C'est ces fameuses sessions 68. On va écouter le morceau qui s'appelle Puppeting. C'est Michael Yonkers. Je vous encourage d'aller faire un tour sur Wikipédia ou sur le web pour en apprendre un peu plus sur le personnage.

0: Et voilà, on retrouve notre ami Bruno pour sa chronique habituelle pour une nouvelle saison. Vous êtes toujours à l'écoute de Rock à la Casbah, émission 935. Et bien, il est temps de passer au disque vedette de cette émission, Get Down Services, Raph.
1: Ouais, Get Down Services avec leur deuxième album, Massive Champion, qui est sorti chez Breakfast Records milieu du mois d'août, le 14 août. Ouais. Moi, c'est un disque qui m'accompagne depuis cette date et qui me fait bouger, qui me fait danser aussi. Et je danse extrêmement bien, vous avez pu vous en rendre compte.
0: Tu chantes en dansant.
1: Et je chante aussi bien que Julien. Et ça, d'un coup, c'est formidable. Et je suis vraiment. D'un coup, je suis tout seul chez moi. Quoi. Et
0: Tu es libre.
1: Je suis libre.
0: Hein voilà. Enfin,
1: mon corps
0: tranquille.
1: Se libère. C'est ça. C'est super. Non, voilà, c'est leur deuxième album. Le premier était sorti en 2013. Entre temps, il y a eu deux EP qui ont plutôt bien marché. Celui-là sort donc à ce mois d'août. Ils sont originaires de Bristol. Et ils font toujours cette espèce de post-punk, comme on a pu l'entendre sur le premier groupe qui même moi me rappelait les Eagles of Death Metal ou les Viagra Boy.
0: Tu veux dire Sex Mask, le morceau qu'on écoutait
1: Non, Sex Mask c'était Julien, le tout premier c'était Definitive Map.
0: Le premier,
1: voilà,
0: oui.
1: Un truc très guitare, mais il y a aussi des choses très dansantes. Le morceau d'ouverture, c'est une balade irlandaise. On finit avec des côtés très disco-funk aussi. Donc c'est un disque qui va un peu dans tous les sens. Et là-dedans, il y a 6-7 morceaux sur les 13 qui sont excellents, vraiment qui sont très très bons.
2: La moitié quoi.
1: Un peu plus de la moitié quand même. Et moi je trouve que j'ai un peu plus de mal avec le funk. Et donc voilà, ce disco funk me plaît un peu moins. Mais les gens qui aiment, je pense que vont apprécier ces morceaux-là. En tout cas,
0: moi, je les connaissais plus comme ça avec ce disco funk.
1: Voilà,
0: hein,
1: ils se cantonnent pas à un seul style. Et c'est pas plus mal. Parce que ça fait un disque très riche et tu peux moins aimer un morceau que l'autre, mais tout s'écoute très très bien dans la longueur. Et voilà, donc c'est un très bon disque du début jusqu'à la fin et je pense qu'il va rejoindre mon top 2026. Sais que toi tu aimes bien connaître ça un peu.
0: On arrive à la fin de l'année 2026.
1: On arrive bientôt. Hein, donc,
2: Moi, il y sera pas. Ce que je préfère dans ce que j'ai écouté de ce groupe, j'ai écouté 3-4 titres, c'est vraiment le titre de l'album, Massive Champion.
1: Ah. Bah, tu vois, je l'ai pas choisi.
0: Et ben voilà, donc alors qu'est-ce que tu nous as choisi
1: comme
0: piano
1: dans ce morceau, j'ai dû l'enlever.
0: Ou du saxophone.
1: Non, je vous ai choisi un titre hyper dansant qui s'appelle The Radiator et ça sera suivi par un titre hyper hyper catchy et hyper rentre dedans avec des grosses guitares qui s'appelle Probiotic.
0: J'adore,
1: on va danser d'abord avec Radiator.
0: Non, mais c'est un morceau.

0: Get Down Services dans ce numéro 935 de Rock à la Casbah. C'était le morceau Probiotique.
1: J'adore ce titre.
2: Il est bien, très stoudien.
0: Ah ouais, à fond. Hein,
2: je revois ma copie.
0: Ah, merci.
1: Ah, non, oh là là, alors, très bien. Bingo,
0: j'ai choisi un morceau beaucoup plus calme pour finir.
2: Oui, oui, entre Primal Scream et les Stooges, deuxième album.
0: On ira encore vers une autre esthétique.
2: Tu nous régales, Raph.
0: Toujours, c'est la régalade.
1: Allez, jingle. Attention.

0: Incredible.
1: Notre ami attaché de presse JP va m'en vouloir d'en parler à l'antenne, mais il sait que ce que je vais dire, puisque j'ai déjà échangé avec lui à ce propos. 20 ans après la hype des bébés rockers, c'était quand même un nom très ridicule. Cette,
2: oui, on est bien d'accord.
1: Voilà leur rejeton en direct de Rennes sur leur premier album Promis ce soir, sorti chez ZRP. Le groupe Romance se place en héritier des bébés brunes. Alors, petit point, selon moi, c'était vraiment les seuls du lot à avoir un talent de composition et d'écriture. Ambiance tête à claque sur la pochette, pose vocale parfois agaçante, texte encore un peu vert pour ne pas dire cucu voire concon, mais d'excellentes compositions qui savent parler à mon petit cœur de rocker. Les mélodies sont bien troussées, l'énergie est plutôt canalisée. Nous saluons les belles fulgurances musicales, mention spéciale pour saxophone qui résonne avec celui des Death Valley Girls dont on parlait tout à l'heure, Julien fait la moue, ainsi que de subtils arrangements de claviers, notamment James Elegance emballe le tout dans une production à la fois serrée et ample. La chanson de Romance que l'on va écouter sonne, mais vraiment très très très bébé brune. À vous de comparer Nicotine Love, la chanson titre du deuxième et meilleur album de la bande à Adrian Gallo, avec Cigarette et Verveine du groupe Romance.
2: Je t'aime.

0: Je vous avais pas menti, il y a du saxophone.
1: Ah, et là, là, là,
0: il est pour vous
2: marqué,
0: toutes
2: ouais.
0: et tous, surtout pour toi, mon Julien.
1: Ah, oui, non, mais...
0: JP, je t'adore. Continue de m'envoyer des disques comme ça, mais j'aime bien ce disque. Il finira pas sur le podium. Je vous l'annonce aussi. À l'annonce d'un projet artistique d'un fils d'eux, notre première réaction est généralement l'agacement. Ensuite, et très rapidement, vient la curiosité, parfois malsaine, de savoir si la progéniture sera à la hauteur de ses parents. Tracy Thorn et Ben Watt du duo.
2: Oh merde, arrête okay. avec tes blagues.
0: Everything
2: tests,
0: but the girl.
2: Ah.
0: N'ont pas fait que d'excellents disques ensemble, ils ont eu ensemble un fils, Blake. Sous Avatar Family Stereo, fin juillet, il a livré The Thread, un premier album plus qu'honorable chez Bella Union. C'est propre, agréable, sans grande surprise pour qui aime la pop folk moderne, aéré, épuré et bien arrangé. D'aucuns salueront la proximité vocale avec JJ Johansson. Nous allons écouter Family Stereo. Je sais plus quel titre, c'est Remedy. Il y a du piano, Raph. Hein.
2: Ah, j'espère qu'il y a du saxophone aussi.
3: Non, mais c'est long à venir par contre.
2: Mmh. Ouais.
0: On aurait dû le
3: ça
0: mettre.
3: Ça arrive doucement. Là.
0: Family Stereo.

0: C'est l'heure de la sieste.
1: Non, ça fait
0: la Casbah.
1: J'avoue, ça fait très musique de fin de série.
0: C'est beau.
1: C'est beau, c'est lisse, c'est propre, ça sent la savonnette, mais ça passe.
0: Je sais pas ce que ça veut dire, Julien, ça sent la savonnette.
1: Julien nous a dit, on est déjà à Noël, c'est vrai qu'on n'a jamais été aussi proche de Noël.
2: Il y a les petits carillons et tout.
0: Ouais.
1: Rendez-vous pour le best-of dans pas longtemps.
0: Ben voilà, ça ferait une bonne émission pour Noël. On arrive à la fin de cette émission, tu voulais dire un mot?
2: Non, pas du tout.
0: C'est moi, j'ai cru.
1: Deux mots alors.
0: Eh bien oui, je dois vous rappeler que cette émission est réalisée en direct et enregistrée dans le studio de Radio Méga.
3: Non, on a...
0: Ah oui, t'as
3: émission,
0: un morceau
3: à passer
0: une
3: titre
0: minute
3: avant.
0: Ah
3: je vous passe maintenant et j'en parlerai après, tiens, comme ça.

0: Et voilà, je voulais vous réveiller un petit peu après ce morceau, Bingo.
1: Mathilde.
0: Voilà, c'était Mord Fustang, un groupe suisse originaire de Zurich avec une chanteuse Valentino. C'est pour ça qu'on adore.
1: C'est
0: sorti chez la Suisse Primitive. La Suisse Primitive, et ça date un peu, c'est 2024. Je vous invite à aller sur le site de Radio Vostok à Genève. Il y a un petit live qui est à voir et qui est très sympa. Et à noter quand même que tout à l'heure on parlait de rock australien, c'est quand même Mickey Young qui a masterisé encore une fois ce disque. Alors ce morceau, c'est pas le plus représentatif de l'album, ils sont plutôt dans la veine Black Angels, c'est plutôt psyché, mais j'aime bien ce petit morceau d'une minute là, comme ça on peut le balancer un peu quand on veut. Et puis il vous a surpris, c'est ce qui m'a le plus plu quand même.
1: Ouais, ça y est, je peux finir l'émission, c'est
0: bon. Tu peux finir l'émission.
1: Voilà, c'était Rock à la Casbah, édition 935. Donc je vous rappelle qu'elle est enregistrée et réalisée dans le studio de Radio Méga à Valence dans la Drôme, qui est une Ferra. J'ai failli dire Ferra Rock. La Ferra Rock est devenue la Ferra, qu'on se le dise. Vous pouvez retrouver cette émission en podcast sur notre site casbah-records.com. Il y a quelques interviews qui vont arriver. Je suis en train de vous préparer des trucs. On les mettra sur le site parce que de temps en temps, il y a quelques interviews. En ce moment, il n'y en a pas trop.
2: Non, mais non. Je corrigerai les fautes.
1: Ouais, voilà, si tu veux. Pas de problème. Vous pourrez évidemment retrouver le podcast de cette émission que l'on termine avec un titre donc de Get Down Services de leur album Massive Champion, sorti au mois d'août de cette année. On écoute le morceau What's On Your Mind et c'est sorti chez Breakfast Records.
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Salut, salut et bienvenue à l'écoute de Groove Makers. Vous êtes bien sûr RDIWA 107.5 et aujourd'hui je vous propose un mix qui s'appelle Fire in the Jungle, autrement dit un mix de moderne afro-groove et afro-beat au programme. Ça faisait bien longtemps que je vous avais pas proposé une petite session afro. Et bien c'est chose faite aujourd'hui, on va commencer avec Big Siga 70s avec Luz Vemela, énormissime morceau. Les Soul Jazz Orchestra aussi avec Mugambi, on les présente plus. Le groupe Albino aussi avec No Face Enemy. Astro Khan Caravan avec E Nagual Julian sur cet album éponyme de 2009, sûrement un hommage à notre ami Castaneda. Les Chicago Afrobeat Projects aussi sur leur album Move to Silent Unrest 2007. Et on va écouter Chupacabra, ce mythique animal qui terrorise l'Amérique du Sud. Ensuite, il y aura Grupo Batuque avec Kaiser. Les Caciques 70s que je présente plus aussi, que j'adore, sur leur album de 2009. Et là, on va écouter Jorge da Cappadocia. Ensuite, il y aura Nomo avec le titre Buzzy de leur album de 2004. Et puis aussi un très très très bon groupe instigé par Canada Chaos. Je veux parler de The Qualitrans pour ce groupe hongrois avec un titre qui s'appelle Mel Bimbo, une véritable tuerie pour cet album de 2010. Ensuite, on terminera avec les Amerlocs de The Jungle Fire avec Common Semos. Let's start. Voilà donc un petit mix moderne afro pour vous aujourd'hui. Et on commence tout de suite donc avec Big Siga 70s.

Jungle Fire et le titre Comencemos Let's Start pour terminer le mix intitulé aujourd'hui Fire in the Jungle qui si vous a plu, et ben, vous savez ce qu'il vous reste à faire comme d'hab, allez faire un petit tour sur le site d'RDWA en tapant www.rdwa.fr. Voilà, je vous souhaite à tous en tout cas une très très bonne semaine et je vous dis à tout bientôt. Ciao.

0: 10h du soir.
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Bon, eh bien, je voulais, du fond du cœur, m'excuser. Sincèrement, mes enfants, vous dire combien je vous

Je sais que je plais pas à tout le monde. Mais quand je vois qui je plais pas, je me demande si ça me dérange vraiment.

Ouais, on va couper, cut. Bon, pas, en fait, je dis ça parce que je regardais ton objectif. C'est du digital dans les 35 mm. En fait, je suis photographe, je fais des photos de photos de charme, en somme. Mais c'était un peu hors contexte.

0: J'ai beaucoup réfléchi et je te considère comme ma mère, hein. Je tiens beaucoup à toi et plus j'y pense et plus je me dis... Je crois que j'ai envie de faire exactement comme toi.
1: Comment ? Qu'est-ce que tu veux dire ?
0: Bah rien foutre. Comme toi. Finalement, c'est un peu ça le but dans la vie, non ? Réussir à rien foutre.

0: L'intrigue, hein?
1: C'est Florent, regarde maintenant. Hein? Chaque fois que je vais au cinéma, je m'endorme.
0: Des gros nénés, un gros ventre, des grosses cuisses. Ça change, hein? Bah oui, ça change des magazines.
1: Ma main a coupé, ça va encore tourner autour du trou de balle, cette histoire.

0: Allô ?
1: C'est qui est à l'appareil ?
0: Oui, c'est JC.
1: Edith, JC, c'est ça ?
2: Qu'est-ce que vous faites le 15 août ? Non, c'est parce que je fête mes 18 ans. J'organise une petite fête en...

0: Tu vois, ce que j'apprécie, moi, dans ce dancing, c'est ce côté un peu palace, quoi, pretty woman, tu vois, le côté un peu...
1: Voilà! Maman réveillée? Maman dormie?
2: Ouais, c'est ça.
0: Ça va bien, Dominique?

0: Alors, comment ils étaient, vos gars? Ils étaient un peu... comme ça, un peu, hein?
1: Bah non.
0: Bon, bah, c'était des comme ça, alors, du coup.
1: Bah non plus, non.
0: Bon, bah, alors, c'était ça. C'était les mêmes, un petit peu. Ah ouais, non, mais là, faut faire des efforts, hein, mon vieux, parce que moi, je vais pas pouvoir vous aider.
1: Bon, mais c'était, voilà, ce type-là. Enfin, dans ce genre-là, quoi.
0: Quoi, c'est lui? C'est lui qui aurait fait ça?
1: Oui, enfin...
0: Mais il aurait fait ça, pourquoi? Pour le plaisir?

0: Quelle chaleur, hein? Je suis toute mouillée, là.
1: Bah, moi, j'ai un peu la tête dans le cul, mais ça va aller, hein.
0: Ah oui, moi aussi, je me suis levée tard. Oh, bah, il faut un petit peu lâcher la soupape de temps en temps, hein. On peut pas toujours vivre comme une casserole sur le feu.

0: Je peux avoir deux bières?
1: Oh! Tu bois pas tout, Rota?
2: Oh là là, regarde la tête qu'il a, dit! Il ressemble à son père, il est moche, tiens. On a bien essayé de le placer, mais on n'y arrive pas. Les bières! C'est comme aux trois Suisses, ils le ramènent toujours. Je peux quand même pas le piquer, non?

0: Je m'en ai bien aussi, s'il te plaît. Je rêve de soif, moi, ici. Et une fraîche, si tu as. Et tu vas profiter pour changer de verre aussi. Celui-là, il goûte le savon. Bien que j'aime bien la mousse, mais tu m'as pas exagéré, hein. Oh, les gens pour les cons, hein. Tu me remettras la petite sœur.
1: Même donc.
0: Oui, tu me remettras la petite sœur, je t'ai répondu.

paraîtrait que je sens l'alcool quand je rentre du boulot. Et la clope aussi, la cigarette, elle m'emmerde avec ça. C'est ce qu'elle me dit, j'ai l'impression de lécher un cendrier. 35 ans, faut que je me cache encore pour fumer les clopes, t'imagines. Et l'autre avec

0: Maintenant, j'y pense, là. On n'a pas oublié ton anniv. Oh, bah non, mais en ce moment, on court partout, comme des fous. Pff, toujours entre deux jets, 10 000 trucs à faire. Bon.
1: Ah. C'est le mois prochain.
0: Ah bon? Oh, bah tant mieux, comme ça, on l'oubliera pas.

Chaque chose arrive en son temps. Hein. Tu vas pas me dire toi ce que je dois raconter. Hein. Bon, la fricadelle, comment ça se passe une fricadelle, concrètement? Ça va deux choses. Ça va que sur une bête de 700 kg, il y a 350 kg qui sont considérés comme matière ou reste impropre à la consommation. Je veux dire, par là, vous verrez jamais dans une boucherie des narines, un scrotum, un anus ou des intestins, par exemple. Qu'est-ce que vous pensez qu'on fait avec les intestins? Les intestins, ce n'est jamais que de l'air digéré, hein. On appelle ça plus communément de la merde, pour votre information. Et qu'est-ce qu'on fait? On racle tout ça, on tape tout dans des grandes bassines, nous autres on appelle ça des piscines. Puis on rajoute des produits. Les produits, c'est quoi? C'est des anxiolytiques, des antibiotiques, des colorants, des... Ben, bon, ça c'est notre petite popote, c'est le pot belge, comme on dit. Une fois que cette matière a à nouveau l'aspect de la viande, on l'enfile dans des boyaux, et puis ça part dans les friteries, dans le commerce, entre guillemets.

0: Ah, t'es là?
1: Ouais, je suis là, ouais.
0: Excuse-moi, j'ai un petit contretemps.
1: Je vois.
0: Et dis bonjour, Sabine.
2: Bonjour, Sabine.
0: Allez, va m'attendre dans la cafétéria. Allez, mon petit chat.
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0: 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The culmination of humanity's internal separation.
1: Ça fait 2 heures que je tourne ici, bien sûr. Vous m'expliquez très gentiment d'ailleurs, je sais pas si c'est votre maman, votre grand-mère, c'est une maison blanche avec un toit rouge. Est-ce qu'il sait à propos, il n'a que ça ici. Une cité ou je ne sais pas. Je passe devant et je regarde la maison. Grise avec un toit noir. On la repasse cette nuit peut-être.

0: écran.
1: Mais non, je suis pas tendu.
2: Si t'as tendu.
1: Bah non.
0: Si je te dis que t'as tendu, t'as tendu. T'as pas entendu, je suis pas tendu. Je te dis que t'as tendu, Natacha.

machin, c'est tout. Claudie, oui, Claudie, ça fait le temps. Je suis pas mon aide. Faut que tu te laisses venir vers moi.

0: T'es tendu comme une corde.
1: Mais non, je suis pas tendu.
0: Si t'es tendu.
1: Bah non.
0: Si je te dis que t'es tendu. C'est pas attendu, je suis pas tendu. Je dis t'es tendu, Natacha. C'est tout. Tu me dis oui, Claudie, c'est vrai, je suis tendu. Je suis pas à mon aise. Il faut que tu te laisses venir vers moi. Et je viendrai te chercher, t'inquiète pas.

0: Et on t'a jamais appris à manger avec la bouche fermée, toi? T'entends pas que j'accosse, hein? J'ai l'impression d'être à côté d'un camion de poubelle qui travaille, moi, ici.
1: Comment ça va?
0: C'est excessivement énervant d'entendre quelqu'un qui mange des chips pour celui qui ne la mange pas!

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1: Je pense qu'il serait temps que tu te remettes un tout petit peu en question. Voilà, parce que tout le monde s'accorde à dire que peut-être ce serait un tout petit peu de ta faute. Je vais donc te donner les coordonnées d'un ami qui est psychologue, hein, c'est pas un gros mot, et je pense que ça pourrait t'aider. Voilà, hein, Dimitri s'appelle.

0: Tant que tu ne fais rien, là. Viens un peu ici avec ta raclette. Je vais te donner du travail, moi. Est-ce que tu as vu l'état de cette cabine? Tu trouves ça propre, toi?
1: Non.
0: Donc je te demande, est-ce que tu trouves ça propre?
1: Non, monsieur.
0: J'aime bien taper à mon aise, moi, ici. J'ai pas envie de me casser une jambe. C'est une vraie patinoire, ce truc. Allez, grouille-toi. Je sais pas que ça foutre.

Homo, dis, je viens de me faire carjacker. Je dis, je viens de me faire carjacker. On a volé l'auto. Non, je n'ai rien su faire. J'ai tâché de courir derrière. Qu'est-ce que tu veux faire? Là, avec ma veste en cuir dedans, avec les 70 000 balles dedans. Là, je suis écœuré. Allô, tes lunettes, qu'est-ce que tu veux, ma... Mais non, dans la boîte à gants, hein. La boîte à gants, elle reste dans la voiture, hein. Si tu sais venir où, quand on était petit, on allait jouer au snooker avec papa. Au café, parce qu'il y a du vol en grand, là. Mais tout de suite, t'as fait vite, hein, parce que je veux quitter cette ville. Je deviens fou, moi, ici. Quelle violence!

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